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1: Taureau, je crois que c'est du 21. Ah non, je sais plus.
2: Savez-vous ce que c'est que l'astrologie ?
3: C'est les astronautes qui vont dans l'espace.
1: C'est l'espace et les constellations, le placement des étoiles.
2: Vous êtes de quel signe ?
3: Verseau. Moi, je crois que je suis taureau.
1: Moi, je suis taureau.
3: Ah si, je suis taureau.
2: Comment on a découvert que vous étiez de ce signe-là ? C'est grâce à quoi ?
1: Au mois de l'année, par exemple, le taureau, je crois que c'est du 21 mars jusqu'au 20... Ah non, je sais plus.
3: Moi, j'avais un petit carnet de jeu et il y avait un jeu. Si on réussit le jeu, on savait on était de quel signe.
4: C'est quand même magique, hein ?
5: Waouh, c'est fabuleux ! Et pourquoi on fait ça ?
3: Je sais un peu, Verseau, c'est de quel temps à quel temps ? C'est de la fin de janvier au début de février. Et moi, vu que je suis née le 31 janvier, je suis Verseau, du coup. Ça s'appelle des signes astrologiques. Et l'astrologie, du coup, c'est des signes astrologiques.
2: T'es taureau, ça veut dire que tu rentres, t'as besoin d'une étable ?
1: Non, c'est sur les qualités. C'est quand on est, par exemple, taureau, dans le mois où on est taureau, on n'est pas comme d'habitude.
2: Et vous êtes comment, messieurs les taureaux ?
1: J'en sais rien.
6: Il possède certainement des qualités, mais voilà. Lesquelles ?
3: Je sais pas, moi, je pense de l'émotion. Beaucoup, beaucoup d'émotions. Après, je sais pas.
7: Comment je peux te montrer que je peux être fort et sensible, noble et affectueux ? Aïe.
8: Les taureaux, par exemple, ce sont des personnes qui sont nées pendant les mois de taureau.
9: C'est logique.
1: Quand on est taureau, on se contrarie plus, on est plus vexé, alors que d'habitude, non.
3: Taureau, vu que les taureaux, c'est costaud, je pense que les taureaux, ils sont costauds. Enfin, ceux qui ont le signe astrologique taureau, ils sont peut-être très forts.
2: Et les balances, alors ?
10: Quand on était le signe astrologique balance, c'est-à-dire que quand il y a quelqu'un qui nous dit quelque chose, on va le balancer.
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11: Saviez-vous qu'en France, une grande partie des voitures de police que vous voyez dans les séries n'ont jamais arrêté personne ? Non, non, elles viennent parfois d'un hangar très discret en Alsace. Oui, oui, ici, entre deux zones industrielles, on fabrique l'illusion du cinéma avec plus de 90 000 objets différents. Aujourd'hui, je teste pour vous Ciné-Régie à Geispolsheim. Nous sommes dans une zone d'activité en périphérie de la ville. Assez classique, hein, sauf que sur le parking, on peut apercevoir plusieurs voitures de police qui attendent tranquillement. Intriguant, hein. Et là-bas, j'y retrouve Mickaël. C'est le directeur fondateur de Ciné-Régie. C'est une compagnie d'ici, hein, qui propose à la location des uniformes, des costumes, des véhicules, des armes et même de la décoration pour le cinéma et la télévision. Mickaël m'accueille avec un super sourire et une phrase plutôt rassurante. Tu verras, ici, tout est faux, mais tout doit paraître vrai. Et il n'a pas tort, hein. En poussant la porte de l'immense hangar, je comprends que je viens d'entrer dans un monde littéralement parallèle où se mêlent des uniformes à perte de vue. Police nationale, gendarmerie, pompiers, militaires. Chaque uniforme correspond à une époque précise. Une couture, un écusson, une nuance de bleu. Tout compte parce qu'un détail faux peut ruiner littéralement la crédibilité d'une scène. Alors comme le veut la chronique, j'ai évidemment tenté d'en porter un. Mais je découvre immédiatement un problème. Oui, marcher avec assurance quand on porte un uniforme officiel, ça ne s'improvise pas. Non. Je ressemblais davantage à un agent de sécurité un peu pour plutôt qu'au commissaire Moulin, si vous voyez ce que je veux dire. On poursuit en changement littéralement d'ambiance. Hein. Place aux fusils, aux flingues et autres lance-roquettes. Méga impressionnant. Mais Mickaël insiste, hein. Toutes les armes sont neutralisées ou adaptées pour le cinéma. Ah oui, ici on rigole pas avec la sécurité. Hein. Elle est maximale pour une illusion absolument totale. Et je vous le confirme, ici, on n'est pas avec des petits jojos en plastoc. Non. Et Mickaël a déjà fourni des tournages de films assez balèzes. Hein. Si je vous dis Fury avec Brad Pitt ou encore Sherlock Holmes avec Robert Downey Jr. Et même le film Les Rivières Pourpres. La classe quand même. Hein. Ciné-Régie peut même livrer ses véhicules et ses équipements sur des tournages partout en France et même en Europe. Alors je vous laisse imaginer la scène, hein, lorsqu'il y a un contrôle routier disons banal, la tête de l'agent quand il réalise que le véhicule de police n'est pas un officiel et qu'à l'intérieur on y trouve un bazooka, 10 mitraillettes et 12 fusils à pompe.
9: Heureusement, hein, avec l'attestation très spéciale que présente Michael, tout est réglé. Hein. Mais il faut le dire, la scène reste quand même très cocasse. Comme quoi, à Geispolsheim, on peut vivre un polar sans même commettre de délit.
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12: Des circuits courts, je privilégie ça. Je me dis qu'on de la richesse, il y en a partout, mais il y en a chez nous aussi.
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14: Il travaille le chêne ou le frêne pour redonner vie, notamment au jeu des staminets dans son atelier. Il s'appelle Damien, et avant de parler de vos créations, de l'amour du bois, d'ailleurs cet amour, il est rentré comment dans votre vie ?
12: Difficile à dire comment c'est rentré dans ma vie, en tout cas je suis quelqu'un curieux de nature. Et le travail du bois, je trouve que c'est assez noble en fait, c'est une activité assez noble. Et puis il y a l'amour du jeu aussi là-dedans. Et finalement, en étant curieux, en s'intéressant aux choses, j'ai vu ces jeux en bois, hein, ces jeux d'estaminet qui existent depuis très très longtemps. Et puis, j'ai eu envie de les faire moi-même. Donc, il y a l'envie de créer, et une fois que c'est créé, il y a aussi l'envie de partager.
14: Bon, il faut le dire, entre l'envie, la réalisation, il y a quand même un pas, Damien. Il faut être sacrément bricoleur pour transformer une pièce brute en un jeu fonctionnel, non ?
12: Clairement, oui. Curieux déjà, oui, bricoleur beaucoup, mais j'aime toucher à tout. Ça fait longtemps que je bricole un peu tout et n'importe quoi. Et puis, on voit un jeu, on le teste, on l'essaye, ça nous plaît. Donc, la curiosité, ça anime cette flamme de la curiosité. Et du coup, je cherche à comprendre comment il a été conçu. Et je me penche sur la question. Et puis, de fil en aiguille, on fait des essais. Ça marche pas forcément du premier coup. Hein. Ça, c'est normal. C'est le jeu aussi. Et puis, au bout du compte, on arrive à créer quelque chose. On teste ce jeu. Finalement, il marche. Ça donne envie d'en créer d'autres, de s'intéresser à ce qui a été créé, ce qui existe déjà. Et puis, par là aussi, on a des idées sur des choses qui n'existaient pas. Alors, on a envie d'apporter sa petite touche, sa petite patte personnelle. Et puis, de fil en aiguille, on produit, on continue. Et puis, je pense qu'il y a une certaine addiction là-dedans. Mais c'est une bonne addiction, en fait.
14: Vous travaillez surtout en circuit court avec du bois local, des produits naturels. Est-ce que c'est essentiel pour vous que le jeu reste un objet sain ?
12: La démarche, elle est complètement... on est vraiment là-dedans. Enfin, je suis là-dedans parce que je suis seul dans cette aventure. Mais le bois, oui, est local aussi bien sur les éléments de jeu que je vais créer aussi. Enfin, les plateaux de jeu, on va dire. Mais aussi les éléments, comme je disais tout à l'heure, que je vais faire autour à bois. Mais des circuits courts, je privilégie ça. Je me dis qu'on de la richesse, il y en a partout, mais il y en a chez nous aussi. Donc, ça serait dommage d'aller chercher trop loin ce qui existe déjà chez nous. Donc, oui, je reste local. Et puis, en dehors de ça, il y a aussi une volonté de rester sur quelque chose de naturel. Le bois est un élément naturel. En transformant le bois, en le travaillant, on peut faire des choses magnifiques. Moi, je crois beaucoup en ça, mais je crois aussi en tout ce qui va sublimer le bois. Ce que je vais utiliser pour teindre le bois, pour cirer le bois, pour le huiler. Je vais vraiment rester sur des produits naturels parce que pour moi, ça fait sens.
14: Damien Lefèvre, créateur de jeux en bois, à retrouver sur les réseaux sous le nom « Il était un petit atelier ». 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
1: Et voici Patrick Citeau pour Nom de Nom, aujourd'hui direction Montmorillon, dans la Vienne. Un musée du macaron y raconte l'histoire de cette petite pâtisserie ronde.
2: Situé boulevard de Strasbourg, ce musée ouvert en 2003 par la maison Ranou-Métivier rend ainsi hommage aux générations d'artisans qui ont bâti la renommée de Montmorillon. Ce musée de l'amande et du macaron vous dévoile ainsi l'histoire et les coulisses de la fabrication de ce célèbre et délicieux biscuit aux amandes. La recette du macaron a a priori été rapportée par Catherine de Médicis au XVIe siècle. À partir de cette époque, ce biscuit fait d'amandes, de sucre et de blanc d'œuf s'est répandu dans de nombreuses villes. On le retrouve ainsi progressivement à Nancy, Amiens ou Saint-Émilion. Il faut remonter au XVIIe siècle pour trouver les premiers macarons sur les étals des marchands de Montmorillon. Le petit biscuit au cœur tendre d'amandes est ensuite devenu la spécialité incontournable de Montmorillon. Aujourd'hui, la maison Ranou-Métivier perpétue cette tradition culinaire. C'est la plus ancienne fabrique de macarons de Montmorillon. Les savoir-faire se transmettent en effet dans cette famille depuis 5 générations. La recette traditionnelle des macarons demeure ainsi inchangée depuis ses débuts.
1: Et notre musée du macaron, en fait, c'est l'occasion de nous plonger au cœur de l'histoire de cette spécialité culinaire fierté de la région.
2: Une spécialité qui doit tout à l'amandier. L'histoire de cet arbre fruitier à travers les continents et les siècles est ainsi une des thématiques proposées. Les défis environnementaux liés à la production de l'amande sont aussi au programme de la visite. L'histoire et la fabrication du macaron a bien entendu toute sa place au cœur de l'espace d'exposition. Les gestes et les outils du biscuitier font également partie de cette immersion au pays du macaron. Un parcours ludique et gourmand qui fera le bonheur des enfants comme des plus grands. Concernant les origines du nom de la commune de Montmorillon, on peut s'appuyer sur une théorie ancienne. Elle précise que la bourgade, située sur une colline, aurait été investie par des Maures en 732, avant ou juste après la fameuse bataille de Poitiers. D'où la déclinaison en Mont de Morillo ou Colline du Mort. Mais le nom d'un des premiers barons de la ville a tout aussi bien pu inspirer cette dénomination. Hugo Banse se fait ainsi appeler Moro Loco, qui dictour Morillo, ou seigneur de la localité mauresque qui se nomme Morillo. Toujours est-il que de Montmorillo au XIe siècle, puis Montmorlhomme au siècle suivant, la bourgade endosse finalement son nom actuel au XVe siècle.
1: Et ben voilà, alors ça c'est quand même fou parce qu'on remonte le temps grâce à Patrick Citeau qui nous apprend toujours des détails qu'on ignore souvent d'ailleurs sur le nom de nos rues, de nos communes également. 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
3: Ah, le matin, on fait la toilette et faut nous prendre pour des gobettes.
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3: La gobette, c'est la truie ou la métreux, qu'elle est de ses petits gouris. Ah, par chez nous, c'est pas comme chez les Bertans, j'en pas de gros élevage de cochons. Dans le temps, dans les fermes, on engraissait un verra, en des truches et puis les yeux grasses. Puis, on y faisait sa fête. C'était la Saint-Cochon. Tout le monde venait aider la famille, les voisins, pour éplucher les oignons, faire le boudin puis les saucisses, saler la viande, et puis casser la croûte. On buvait une goutte, puis bien souvent une deuxième. Celle-là, on l'appelle le rince-cochon. Même si on l'élève pour le manger, ça l'empêche pas de l'avoir de la tendresse pour le cochon. Écoutez donc ce qu'en dit Jules Gilbert.
4: En Berrichon dans le texte.
3: Ah, oh, je l'avais acheté sur le champ de foire, le 1er de septembre à Saint-Martin. Oh, il était vif, c'est à pas croire. Deux grandes oreilles, le museau mutin. Le soir, un coup formé dans l'étable, il a ben dû trouver le temps long. Il a regretté ses bains manquables, tous ses petits frères, les autres laitons. Oh, doucement, il s'est fait à sous-nauge, ou qui avait dû boire à gogo. À la paille fraîche qui fait sa bauge, ou qui ronflait comme un sous-l'eau. Oh, pour le pousser, je peine à un gère. Toute la journée, il dévorait. Puis un soir, j'ai dit à ma vieille, c'est temps, faut qu'on tue notre bestiaux. Eh ben, ça nous a fait quelque chose, à la Mélie puis à Moué. Ça l'a pas empêché de faire la fête. Ce chagrin-là, c'est vite passé. J'en fais des pâtés en clatette, des grands boudins que j'en épicé. J'en ai mangé de la couchouna et que j'en arrosé avec du vin gris. Des andouillettes et des tripoilles, des saucisses et du boudin frit. Le soir, hein, j'étais ben tout un peu pompette. Ouais, émotionné pour de bon, j'ai ben failli gâter la fête. Kuma Avio, je pleurais mon cochon.
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5: Monsieur le jardinier, ce nom vous dit peut-être quelque chose. Il donne de nombreux conseils sur les réseaux sociaux pour tenter de garder nos plantes en bonne santé et surtout en vie. Elle vient de publier un livre qui va vous intéresser si vous aimez le jardinage. Tout le monde peut jardiner. Bonjour monsieur le jardinier.
6: Et bonjour.
5: À quel moment vous avez compris que le jardinage allait devenir un petit peu plus qu'un loisir?
6: Dès que j'ai goûté mes premières récoltes, la qualité qui était incomparable et c'était vraiment des produits d'exception, j'ai été piqué.
5: Vous expliquez avoir commencé avec des échecs, comme tout bon jardinier qui se respecte. Qu'est-ce qui a changé dans votre approche entre vos premières frustrations et la méthode actuelle que vous avez pour jardiner?
6: Alors, je n'ai pas une méthode en particulier pour jardiner, et c'est pour ça que ce livre il est intéressant, parce qu'il y a plusieurs méthodes, et chacun va pouvoir utiliser les méthodes qui sont adaptées à sa situation, que ce soit un climat qui est différent, un sol qui est capricieux, peu importe, une exposition particulière. En fait, il n'y a pas une vérité, il y a des vérités, donc il n'y a pas une méthode, mais des méthodes à mettre en pratique en fonction de sa situation. Quoi.
5: Vous parlez du jardinage comme d'un art de vivre. Ça veut dire quoi concrètement dans le quotidien?
6: Le jardinage, c'est vraiment un art de vivre. Pourquoi? Parce qu'on va récolter nos propres produits, on va consommer de saison, on va vivre en harmonie avec la nature. C'est pas juste cultiver des plantes, quoi. C'est un véritable art de vivre. Après, tout le monde peut jardiner, mais c'est vrai que tout le monde n'y parvient pas.
5: Vous avez grandi en Moselle, dans les jardins ouvriers. Ça vous a donné des sources d'inspiration?
6: Oui, on a tous en Lorraine une grand-mère ou une arrière-grand-mère qui cultivait son jardin et qui nous a nourris quand on était petits avec des bons petits plats faits maison, quoi.
5: Dans ce livre, vous affirmez que la main verte, justement, elle n'existe pas. C'est un mythe un peu qu'on essaye d'entretenir?
6: Oui, parce qu'en réalité, tout le monde peut jardiner. Du moment où on a les bonnes compétences. C'est pour ça que ce livre a été créé. Je l'ai découpé en deux parties. La première partie, c'est 7 règles qu'on doit respecter pour pouvoir jardiner en harmonie avec la nature. Et la deuxième partie, c'est un calendrier mois par mois que pour pouvoir suivre et savoir quoi faire.
5: Est-ce qu'on peut vraiment nourrir une famille toute l'année avec un potager, même ici en Moselle?
6: Si on prend par exemple mon arrière-grand-mère, elle nourrissait 9 enfants avec son potager. Donc nous, justement, on a une histoire culturelle où vraiment, je pense qu'on est les meilleurs jardiniers en France, hein, parce que le climat, il est vraiment pas facile. Plus être sur les légumes du soleil, donc tout ce qui va être tomates, aubergines, melons, ça, on va avoir des difficultés. Mais pour le reste, au contraire, vu qu'on a quand même pas mal d'eau, on va pouvoir se nourrir plus facilement qu'à Marseille, par exemple.
5: Vous fédérez plus d'un million de personnes sur Instagram, c'est assez énorme. Qu'est-ce que ça change dans votre manière de transmettre?
6: Je me rends compte surtout qu'il y a de plus en plus de gens qui veulent se mettre au jardinage, qui veulent retrouver une nourriture qui a vraiment du goût. Et en fait, justement, c'est ce million d'abonnés qui m'a permis de savoir un peu les questions que les débutants se posent. Je suis passé par là aussi. Mais toutes les questions, toutes les semaines, j'ai des questions, et j'y ai répondu dans le livre.
5: Tout le monde peut jardiner, c'est le livre que vient de sortir Monsieur le Jardinier, notre star du potager ici en Moselle. Je vous conseille de vous le procurer, de l'offrir même à ceux qui n'ont pas la main verte. Ça pourra peut-être fonctionner. Merci à vous.
6: Merci, à vous aussi.
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1: Itinéraire bis à Saint-Fargeau cette semaine. Aujourd'hui, j'ai décidé de m'arrêter chez Europe Militari. Antoine Guyot, bonjour.
2: Bonjour.
1: Europe Militari, c'est quoi Antoine ?
2: Europe Militari, c'est une entreprise que j'ai créée il y a plus de 15 ans, l'année de mes 20 ans, et où nous rachetons du matériel militaire aux armées françaises, que nous reconditionnons et que nous vendons majoritairement à l'export.
1: Ici, on ne parle pas de surplus militaire. Hein.
2: Non, on ne parle pas de surplus militaire parce qu'on ne vend pas d'accessoires, d'habits, de treillis ou autres. Nous, on stocke des véhicules et de la pièce détachée.
1: On peut donner une idée à nos auditeurs, combien de véhicules, qu'est-ce qu'on a comme véhicules également ?
2: La gamme de véhicules va de la moto au blindé, en passant par les véhicules logistiques. Tout dépend des flux entrants et sortants, mais on peut stocker en moyenne entre 500 et 800 véhicules.
1: Voilà. Qui sont vos clients ?
2: Pour les petits véhicules, on a beaucoup de clients, agriculteurs, chasseurs, résidents secondaires pour ce qu'on appelle les Peugeot P4, un petit véhicule polyvalent 4x4. Ça, on en vend, c'est constant, on en vend une soixantaine par an en France depuis une quinzaine d'années. Et tout le reste, c'est l'export. C'est l'export hors Europe, donc pour des pays souvent en voie de développement, majoritairement en Afrique, où les routes sont totalement impraticables et où on a besoin de véhicules rustiques, à forte motricité, donc 4x4, 6x6, et qui ont fait leurs preuves pendant leur service aux armées pendant maintenant plus de 35 ans. Et que, d'ailleurs, l'armée française a toujours ces véhicules-là, qu'elle reprolonge sans cesse parce que ce sont de bons véhicules.
1: Voilà. Vous fournissez en temps de guerre ? Mais vous fournissez également après, en temps de paix.
2: Oui, effectivement, nous avons plusieurs clients, dont l'ONU, qui a plusieurs bataillons et détachements partout dans le monde, et notamment en Afrique. Et effectivement, on intervient, on leur vend des véhicules, sont sans électronique, à forte motricité, qui peuvent aller partout, et y compris la pièce détachée.
1: L'armée française est cliente également chez vous ?
2: Oui, absolument. Alors nous, on achète depuis longtemps à l'armée française, quand elle vend, donc on achète, on stocke beaucoup de choses, et il arrive quand même parfois, effectivement, elle ait besoin, alors pas forcément de véhicules, mais de pièces détachées, parce que le véhicule ne va pas sans la pièce détachée, et on a développé, on a fait fabriquer énormément de pièces détachées, et quand on peut rendre service à l'armée, on le fait, voilà.
1: Oui, ça c'est un autre marché, c'est la pièce détachée également chez vous.
2: Hein. Et oui, vous pouvez pas décemment dire à un client, quel qu'il soit d'ailleurs, français ou à l'export, qu'on vous vend un véhicule et que vous n'avez pas la pièce pour le réparer, ça n'a pas de sens. Donc il faut ce qu'on a développé depuis 6 ans, une vraie infrastructure avec du palettier, un magasinier, et donc on a un vrai service de pièces détachées, on exporte tous les jours, on envoie palettes, petits colis, ainsi de suite.
0: Voilà. Itinéraire bis, Catherine Marchesin.
1: Itinéraire bis à Saint-Fargeau cette semaine, et aujourd'hui j'ai décidé de m'arrêter à la boutique Ardici. Aurélie Boulomier, bonjour.
3: Bonjour.
1: Cette boutique Ardici, Aurélie, expliquez-moi, elle est juste à côté ou dans l'office de tourisme de Puisaye-Forterre ?
3: Elle fait partie intégrante de l'office de tourisme de Puisaye-Forterre depuis 2021. Anciennement, c'était un espace d'exposition et on a décidé de créer un espace dédié à l'artisanat d'art local qui est une réelle identité de la destination touristique et de la Puisaye-Forterre. On compte plus de 130 artisans d'art installés en Puisaye-Forterre, ferronniers, encadreurs d'art, céramistes évidemment. C'est l'identité artisanale locale, des luminaires en papier, des travaux de couture, récemment découvert du dessin à la loupe et le mobilier en béton.
1: Comment vous choisissez les artisans que vous exposez ici ?
3: On lance un appel de candidature à la base de données des artisans d'art qu'on a créé avec la communauté de communes. Et à cet appel de candidature répondent environ une quarantaine d'artisans d'art. Et on les insère soit dans la boutique de Saint-Fargeau, soit dans la boutique de Saint-Amand-en-Puisaye.
1: Alors ici par exemple, autour de nous, quels sont les artisans d'art ? Allez, on va en citer quelques-uns. Je vois de très très beaux luminaires juste en face de moi.
3: Effectivement, Ale Casanova qui est basée à Toussy, l'atelier galerie, est là en permanence avec ses luminaires. Elle est la seule sur le territoire à créer ce type d'objet d'art. On a également Isabelle Delin, céramiste en Puisaye-Nivernaise et formatrice au CNIFOP. Coralie Rago, qui est couturière sur le petit village de Trény. Pour la première fois, nous accueillons Annie Carcaillon, qui fait du dessin à la loupe.
1: Et puis des meubles en béton, c'est étonnant ça.
3: C'est assez étonnant, c'est assez exceptionnel. C'est Rudy Baucher, la bétonnerie à Aiglonie.
1: J'imagine que les expositions ventes qui se font ici, elles tournent.
3: On décline 3 sessions d'exposition par an. On a novembre, mars, avril, juillet et août, octobre.
1: On est à quelques jours de Noël. Ici, on peut trouver un cadeau original et à tous les prix.
3: Oui, effectivement. Et réalisé localement, c'est ça l'important.
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1: Itinéraire bis à Saint-Fargeau cette semaine et c'est la pause gourmande comme chaque semaine. J'ai choisi de m'arrêter chez Fléchet, pâtissier, chocolatier, glacier, biscuitier. Mélanie, bonjour.
4: Bonjour.
1: Cette maison, est-ce que vous pouvez nous la présenter ?
4: Alors, c'est mes beaux-parents qui ont créé donc la maison Fléchet, donc Monsieur Patrick Fléchet et Madame Lucette Prost. Donc, il y a 34 ans de ça. Ensemble, ils ont tout d'abord repris le côté juste pâtisserie. Ça s'est agrandi après en salon de thé. Et dernièrement, en 2019, ils ont ouvert donc le côté boutique des spécialités, où là, on peut retrouver tous nos produits ainsi que des produits locaux, régionaux, pour agrémenter un peu, faire des paniers garnis, tout ça.
1: Nous sommes dans cette boutique qui est magnifique, avec, on est à quelques jours de Noël, pas mal de chocolat et autres gourmandises. Il y a des pièces très particulières que vous faites pour Noël ?
4: Oui, alors bon, la pièce maîtresse que j'adore, c'est le sapin qu'on fait en chocolat au lait ou chocolat noir dans sa belle petite boîte avec son beau petit nœud. Après, on fait toujours les bonbonnières de différentes manières, en forme de cabosse, en forme de bonbonnières rondes et ovales, qui ont chacune leur particularité de garniture. Après, on peut retrouver le croquet phare des fêtes, c'est le croquet de Noël. C'est un biscuit, donc comme les croquets qu'on fait habituellement, qui est très tendre et friable en bouche, mais avec des épices de Noël dedans, des amandes, de l'abricot et de la figue. Et ça peut très bien accompagner le foie gras, comme un petit thé ou un petit café.
1: Vous parlez des croquets, c'est l'une des spécialités de la maison, avec le macaron de puisée, c'est ça ?
4: C'est ça. Alors, on a les croquets tendres qui sont sur différentes versions, noisette raisin, mande orange, citron, chocolat, cranberry ou noix. Et on a le macaron de puisée qui est là vraiment le produit phare de la maison. Donc, une macaronade à l'ancienne aux amandes, très moelleuse, sur un petit biscuit sablé.
1: Et on ne donne pas la recette, c'est un secret de fabrication.
4: C'est ça, c'est un secret de fabrication. À part Monsieur Fléchet, donc père et fils qui connaissent la recette, sinon personne ne la sait, même pas moi. Je sais juste les ingrédients, mais je ne sais pas la recette exacte.
1: Dites-moi Mélanie, quand on vit dans un univers aussi gourmand, est-ce qu'on résiste encore ?
4: Pas toujours, ça dépend. Bien sûr, on a tous nos petites faiblesses. Moi, ça va être le chocolat, ça va pas être forcément les biscuits. Mais bon, après, il faut quand même goûter un peu pour pouvoir conseiller le client.
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1: Itinéraire bis à Saint-Fargeau cette semaine et à quelques jours de Noël. Eh bien, il fallait que je vous parle. Je suis à Château de Cartes, la boutique Château de Cartes à Saint-Fargeau. Yanis, bonjour.
5: Bonjour.
1: Le Château de Cartes, Yanis, c'est quoi ?
5: Le Château de Cartes, donc, c'est une boutique où vous trouverez des jeux de société, principalement, des jouets, un peu de jouets pour les petits, pour premier âge. Vous trouverez également aussi quelques produits cadeaux, comme des bougies de charrou.
1: Ces jeux de société, moi je suis restée à l'époque du Monopoly. Il y a eu une grosse avancée dans ces jeux de société.
5: Ah oui, complètement, effectivement. Donc l'avancée a commencé dans les années 2000 déjà, où de nouveaux jeux comme Catan, qui ont révolutionné le genre, sont arrivés. Et depuis, en fait, ça n'a pas arrêté de s'accroître. En fait, chaque année, on a une quantité phénoménale de jeux de société qui sortent. Ça n'arrête pas. Donc maintenant, il y en a pour tout le monde. En fait, ce qui est bien, c'est qu'il y en a pour tout le monde, tous les âges, des joueurs, des non-joueurs, des enfants, des personnes âgées. Tout le monde y trouve son compte, en fait, maintenant.
1: Il y a combien de jeux ici, dans cette petite boutique sous la porte d'entrée de Saint-Fargeau ? Est-ce que vous les avez comptés, Yanis ?
5: Il y en a environ dans les 400 ou 500, ça dépend du roulement en boutique, mais oui, on doit être dans ces eaux-là. En tout cas, du nombre de références depuis le début qu'on a ouvert cette section, oui, il y en a eu beaucoup en tout cas.
1: Et ça veut dire que chaque jeu, vous le connaissez. Vous connaissez les règles, à qui il peut s'adresser.
5: Alors, on essaie d'en connaître le maximum possible. Une grosse partie des jeux qu'on propose, effectivement, on essaie de les connaître. On en a testé une partie. On ne peut pas tout tester non plus, c'est impossible. Mais évidemment, ce qu'on ne peut pas tester, on se renseigne dessus, on regarde des vidéos, on se renseigne vraiment sur les jeux, qui nous permet après, effectivement, de conseiller au mieux tel jeu pour telle personne.
1: En fait, les jeux qui sont là devant moi, j'ai l'impression que je ne les vois qu'en boutique et dans des boutiques comme la vôtre, qui sont spécialisées.
5: Alors oui, effectivement, ce qu'on essaie de faire en boutique, dans la nôtre comme la nôtre, c'est de proposer des jeux qu'on trouve idéalement pas en hypermarché ou dans, on va dire, les boutiques un peu, voilà, hypermarché classique. On essaie de proposer des jeux qui ne sont pas forcément connus du public et qui, justement, méritent de l'être.
1: Il y a des jeux pour tout le monde.
5: Ouais, il y en a pour tout le monde. C'est ça qui est bien maintenant, c'est qu'en fait, tout le monde peut y trouver son compte.
1: Contrairement à Internet, le jeu, ça rassemble. C'est ça qui est important à dire aussi.
5: Ah, complètement, oui. L'avantage, c'est qu'on passe de très bons moments en famille, entre amis. Voilà, on vit des sacrés moments qu'on ne vivra jamais forcément sur Internet.
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1: Itinéraire BIS à Saint-Fargeau cette semaine. Et aujourd'hui, eh bien, j'ai décidé de m'arrêter dans un endroit totalement merveilleux. C'est le théâtre du Picuccio. Florent Amar, bonjour.
7: Bonjour.
1: Ce théâtre, racontez-moi son histoire.
7: Son histoire, elle a démarré maintenant, oh là là, il y a 20 ans. En ce qui me concerne,
1: ouais.
7: J'ai repris cette salle qui était une salle de cinéma à l'époque et je suis arrivé avec l'envie de transmettre du livre théâtre. Et du coup, on a commencé à monter une pièce, deux pièces, trois pièces, quatre pièces. Ça a touché des enfants, des adolescents et des adultes. Et aujourd'hui, je suis plus axé sur les adultes, c'est vrai. Mais ce théâtre est merveilleux parce qu'il est parti de zéro. Et que maintenant, il a une petite histoire et qu'il y a des gens qui l'envient.
1: Effectivement, là, on est juste derrière le château, dans un endroit assez magique. Lorsque vous avez poussé la porte de ce tout petit théâtre, qu'est-ce que vous vous êtes dit ?
7: Tout de suite, il y a une harmonie entre le bois, l'ambiance et la disposition de la salle qui offrait, juste pour celui ou celle qui avait un peu d'imagination, de quoi faire, puisque ça fait 20 ans que ça existe. Voilà. Et qu'il y a eu 21 comédiens qui déambulaient sur cet espace qui est magnifique, qu'on appelle la scène.
1: Vous avez commencé avec des ateliers pour les enfants. Aujourd'hui, vous m'avez dit que ce sont plutôt les adultes qui viennent à vos ateliers. Que viennent chercher ces gens dans vos cours de théâtre ?
7: Au début, le plus souvent, ils venaient chercher, régler un peu des comptes avec une certaine timidité. Pour les parents, il y avait deux versions. Ils me prenaient pour un orthophoniste, pour être honnête, pour certains. Et en plus, je pouvais permettre de sortir d'une inhibition, de bouger, de calculer, de mieux phraser, de mieux s'exprimer. Donc du coup, voilà, il y avait cet aspect-là. Pour d'autres parents, c'était plus radical. C'était c'est moins cher que le cheval, c'est moins cher que le tennis. C'était aussi bête que ça. Mais c'était génial parce qu'il permettait quand même à des gamins d'aller voir une activité. Par contre, pour les adultes, eux, ils venaient chercher quelque chose de différent. Déjà du plaisir.
1: Au bout de 20 ans, Florent, vous avez créé de vraies générations.
7: Ouais, il y a eu de tout. Il y en a qui sont devenus artistes, d'autres qui ont ouvert des portes du conservatoire, d'autres qui produisent, d'autres qui font de la scénographie. Puis j'en ai qui deviennent des merveilleux comptables, des merveilleux bouchers. Il y a eu de tout, mais ça a permis vraiment d'impulser, de gagner en assurance pour certains, de découvrir le plaisir du mot, du verbe. Si jamais un jour je devais faire la fête avec tous ceux qui sont passés au Picuccio Théâtre, je crois que ça ferait une bonne moitié du village.
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8: 10e étage au CHRU de Nancy, service médecine légale, unité médico-judiciaire. Ah bah elle est là.
9: Bonjour
8: Élodie. D'habitude, quand on voit un médecin, bon, ça peut être qui tout double, c'est pour se faire soigner ou pour avoir de mauvaises nouvelles. Mais comme vous êtes dans les coins, vous, c'est pas bon.
9: Alors généralement, non, c'est assez mauvais signe de venir chez le médecin légiste.
8: Ouais, c'est ça.
9: Mais il y a des gens qui pensent qu'ils ne viennent chez le médecin légiste qu'une fois décédé.
8: Oui.
9: Ce qui n'est pas vrai.
8: D'accord.
9: Puisque là, actuellement, vous êtes dans le service de l'unité médico-judiciaire où on prend en charge les victimes vivantes.
8: On vous connaît plus en tant que médecin légiste quand vous intervenez dans les feuilletons sur les scènes de crime, par exemple.
9: On va dire du point de vue du grand public, on nous voit à travers les séries télé, dans sa salle d'autopsie, parfois un petit peu lugubre pour rajouter, mais on intervient finalement beaucoup plus en fait auprès des victimes vivantes.
8: D'accord. Les victimes vivantes représentent plus de votre temps de travail.
9: Oui, alors sur Nancy par exemple, on voit à peu près 5000 victimes par an et on va faire 500 autopsies par an.
8: C'est qui une victime ?
9: Alors une victime, c'est une personne qui a été victime mais de violence. Alors on pense aux violences volontaires bien sûr, aux agressions dans la rue, malheureusement aussi des faits de violence sexuelle ou des maltraitances à enfants, mais aussi des personnes qui ont été victimes de violences dites involontaires, accidents de voie publique, accidents du travail, même un accident domestique.
8: Toutes les victimes passent par chez vous ?
9: Alors oui, sur Nancy, en fait, à partir du moment où elles souhaitent déposer plainte, elles vont au commissariat ou à la gendarmerie, et ensuite l'enquêteur va prendre contact avec notre service pour prévoir un rendez-vous sur cette unité.
8: Et c'est vous qui les recevez ?
9: Et c'est les médecins légistes qui les reçoivent pour pouvoir les examiner.
8: Vous, c'est une vocation ?
9: Oui, j'ai fait médecine pour faire médecine légale. Bon, je suis de l'ancienne génération où j'avais quand même une spécialité. Je suis médecin du travail de formation, mais je n'ai exercé que dans le cadre de la médecine légale.
8: Pourquoi ?
9: C'est une excellente question, souvent posée. Pourquoi on en arrive à la médecine légale ? Donc déjà, pas du tout par rapport aux séries télé ou autres.
8: Est-ce que vous avez quel âge ?
9: Alors moi, j'ai 38 ans.
8: Donc votre génération, elle a regardé quoi comme séries télé médicales ?
9: Bon, à l'époque, c'était Urgence. Moi, j'ai connu aussi les débuts de Bones à l'époque. Et je fais, d'ailleurs, on pourra en parler, de l'anthropologie médico-légale dans mon activité.
8: Qu'est-ce que c'est, ça ?
9: Alors ça, c'est l'examen des ossements qui sont découverts soit, par exemple, à l'extérieur, soit dans une habitation, dans la nature, mais ça peut être aussi l'examen d'ossements au décours d'une autopsie d'un corps qui a pu être très altéré, justement pour rechercher des lésions et aussi pour établir ce qu'on appelle le profil biologique pour essayer de comparer aux personnes disparues.
8: Oui, là on rigole, mais c'est pas drôle en fait. Hein.
9: Non, c'est pas drôle, mais c'est assez satisfaisant parce que ça permet aussi de pouvoir identifier des ossements et ça c'est toujours satisfaisant de pouvoir rendre, on va dire, un défunt à sa famille.
8: Bon, on revient au pourquoi du comment. Pas du tout inspiré par les séries, votre vocation ?
9: Non. Alors moi, de base, je pense que mon inspiration vient surtout de mon père, qui était paléontologue. Donc, depuis toute petite, j'étais bercée dans les ossements, plutôt australopithèque, on était plutôt sur l'ancien humain, et beaucoup, sur l'archéologie, anthropologie, et je voulais être égyptologue quand j'étais petite, mais pour découvrir des momies. Donc maintenant, je fais des momies, mais dans un cadre plus récent que de l'Antiquité. Et je pense que c'est ce qui m'a donné en fait ce plaisir, cette curiosité vis-à-vis de l'humain, de l'humanité. Et puis après, d'autres m'ont fait découvrir en fait ce qu'était la médecine légale par le biais d'amis de mes parents qui étaient médecins légistes et médecins généralistes. Et quand j'ai assisté à ma première autopsie, quand j'étais en troisième année de médecine, j'ai su que ma place était là.
8: On peut aller visiter un peu le service ?
9: Oui.
8: Il y a des victimes à toute heure et tous les jours qui viennent ici.
9: Alors en fait, l'unité médico-judiciaire, c'est un service de consultation. Donc on est ouvert de manière fonctionnelle du lundi au vendredi, aux horaires classiques de consultation. Mais on a aussi une permanence de médecine légale. C'est-à-dire que les nuits et les week-ends, un médecin légiste peut être contacté pour justement soit voir des victimes en urgence, soit aller faire des levées de corps, donc examiner des défunts sur des lieux de découverte.
8: Oui, c'est ça. De toute façon, si quelqu'un décède, on fait appel à vous. Vous vous déplacez, vous venez forcément.
9: Non. Alors, non. Si quelqu'un décède, c'est un médecin qui va faire le constat de décès. S'il y a quelque chose de suspect, si on est dans le cadre de mort violente, à ce moment-là, la justice sera informée par un obstacle médico-légal sur le certificat de décès et demandera à ce moment-là au médecin légiste de se déplacer éventuellement sur place ou décidera directement de faire amener le corps à l'Institut de médecine légale pour les autopsies.
8: Donc, les autopsies, elles ont lieu ici, au 10e étage ?
9: Non, c'est pas dans ce bâtiment. C'est un bâtiment qui est excentré au fond du CHU, à côté d'une petite chapelle, en continuité de la chambre mortuaire.
8: Bon, là, le service, c'est quoi ? C'est un couloir, des portes et des bureaux.
9: Exactement.
8: Il n'y a rien à voir.
9: Donc, effectivement, ça, c'est un service de consultation. Donc, il y a des consultations classiques de bureaux. Et en fait, à l'unité médico-judiciaire de Nancy, comme dans maintenant une grande majorité de centres hospitaliers universitaires, il y a en fait un dispositif qu'on appelle audition Mélanie.
8: Donc ça, c'est cette salle
9: où l'enfant va être en présence d'un enquêteur qui est formé à recueillir la parole d'un enfant victime de violence. Et pendant ce temps-là, donc, il va être à la fois filmé et puis enregistré à l'aide d'un micro. Et donc, il y a une vitre sans teint qui sépare d'une salle qu'on appelle la salle de régie, où va se faire l'enregistrement et où un autre enquêteur sera également présent derrière la vitre pour voir un petit peu ce qui se passe et poser éventuellement des questions complémentaires par la suite.
8: Bon, quand vous avez choisi cette voie, vous saviez qu'il y avait cette partie-là ?
9: Oui. Oui. Quand j'ai fait médecine, je voulais faire médecine légale. Et quand j'ai fait mes stages, en fait, en tant qu'étudiant en médecine, j'ai découvert ce que je n'avais pas eu l'occasion d'appréhender, le côté victime vivante. Donc oui, j'ai choisi la voie en sachant quelle était la globalité du travail.
8: C'est un quotidien très intense, j'entends, hein ?
9: Alors, très intense et très varié, surtout. Et c'est ça qui est très agréable aussi, nous, dans notre travail, je pense, pour justement même si ce sont pas des choses joyeuses dans tout ce qui se passe, mais voilà, on va être le matin auprès des victimes vivantes, on peut être l'après-midi au niveau de l'Institut de médecine légale. Ça nous arrive d'être appelés pour faire ce qu'on appelle les reconstitutions. Donc quand on a fait des autopsies ou des examens de victimes, un juge d'instruction peut demander à ce qu'on soit présent quand il va essayer de refaire ce qui s'est passé pour demander notre avis par rapport à ce qu'on avait constaté, aux déclarations de la personne qui est entendue. Et puis après, comme ça arrive, je l'ai fait ce matin, aller aux assises également, enfin devant des cours criminels pour pouvoir être entendu par rapport à nos constatations faites, et donc pouvoir apporter, en fait, suivre le dossier jusqu'au bout.
8: Ouais, c'est ça. Vous avez une vie comme dans une série quand même, j'ai l'impression. Hein.
9: Oui, on a quand même des éléments qui sont repris dans les séries télé.
8: Bon, on va refermer cette porte. Bon, souvent un médecin soigne. Il peut être porteur de mauvaises nouvelles, mais aussi de guérison. Vous êtes plutôt dans un aspect morbide, sordide, plus difficile. Comment vous le vivez finalement au quotidien ?
9: Alors moi, je ne le vois pas en tant que morbide. Je suis un médecin de constat, d'expertise, pour apporter des choses objectives à la justice. On a quand même une pierre à apporter justement aux victimes pour faire reconnaître les préjudices qu'elles subissent et apporter un éclairage factuel à la justice.
8: Bon, bah merci de nous avoir accordé un petit peu de temps entre deux autopsies. Je rigole, mais
9: c'est pas tout à fait faux.
8: Merci bien, bonne fin de journée.
9: Merci, vous aussi.
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1: Peut-être que vous connaissez, vous, la place du village. Sur les réseaux sociaux, Jean-Noël et Philippe de Paris parcourent les Savoies avec leurs caméras et ils vous racontent leurs rencontres tous les jours au micro de votre radio. Ici, aujourd'hui, Jean-Noël, on s'arrête dans l'ouest du département de la Savoie. C'est ce qu'on appelle l'avant-pays.
2: Nous sommes à Nance, du côté du lac d'Aiguebelette. Et on va rencontrer quelqu'un qui a un métier rare, un métier d'art. C'est celui de sellier, tapissier, décorateur. Et on va en parler avec Jean-Pierre Ancel. Dans cette région bien paisible autour du

0: qu'il préfère, le tissu et la mousse. Et tout ça sur des supports extrêmement variés, notamment les vieilles chaises. Il nous dit qu'il aime bien travailler sur les vieux objets, les vieilles chaises. Il faut les recoller, il faut faire les vernis, il faut les retinter. Mais il travaille aussi sur l'automobile. Il va notamment refaire une vieille De Dion Bouton de 1902 à l'ancienne avec justement eh bien, du cuir et puis du crin animal. Donc il aime ce travail, il en est passionné et en particulier il va travailler d'une drôle de façon puisqu'effectivement il utilise des petits clous qu'on appelle des semences et ces petits clous, eh bien, il les met dans la bouche pour une bonne raison, c'est que c'est plus facile pour travailler. Et là, c'est original. Et on le voit faire. Il met une poignée de clous dans la bouche, il y a des petits clous qui sont pas très longs quand même, et il a un marteau aimanté, s'il vous plaît. Donc, il prend avec la main droite le marteau et il va choper le clou dans la bouche. La main gauche est disponible. Et il nous dit, c'est comme si j'avais trois mains. Ça, c'est formidable. Et il nous explique qu'il a des clous dans la bouche très souvent et que il prend son clou et il tape dessus et paf, le clou. Incroyable. Il enfonce ça avec une dextérité énorme. C'était un bonheur de le rencontrer du côté de Nantes.
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3: La Mecque de la course landaise, c'est ainsi que sont surnommées les arènes de Pomarez, arènes qui accueillent des spectacles taurins, sportifs, artistiques et qui se visitent. Notre guide, la présidente de l'association Pomarez, Arènes et Traditions, Danielle Campistron.
4: Les premiers écrits que l'on a retrouvés faisant acte d'arène à Pomarez remontent à 1848. Ensuite, en 1895, il y a eu des arènes en bois avec tribunes et gradins. Ensuite, il faut arriver en 1931-32 pour que la municipalité décide de construire des arènes en ciment sur les plans d'un architecte dacquois, M. Pomade, qui a fait également les arènes de Dax. Elles avaient à peu près la forme qu'elles ont actuellement, avec un immense portique qui a disparu lorsque la décision de couvrir les arènes de Pomarez a été prise.
3: Pourquoi surnomme-t-on les arènes de Pomarez la Mecque de la course landaise?
4: La Mecque, plusieurs origines à cette expression. Un chroniqueur coursaire de l'époque qui écrivait dans un magazine de course landaise qui s'appelait La Tuile, qui a comparé le flot des spectateurs qui arrivaient le 15 août, qui arrivaient en masse pour voir la course du 15 août à Pomarez, où ils arrivaient à pied de la campagne environnante. Il a comparé ce flot de spectateurs au flot des spectateurs qui vont à la Mecque pour leur pèlerinage annuel.
3: Il y a l'arène à proprement parler, il y a le contour des arènes. Est-ce qu'il y a là quelque chose qui attire l'attention?
4: Depuis 2017, donc année de création de notre association, on a installé un petit musée sur la vache landaise.
3: Y a-t-il eu des moments forts, incroyables qui se soient déroulés dans les arènes?
4: Oui, dès l'instant qu'elles ont été couvertes, elles ont été le théâtre de beaucoup, beaucoup d'énormes manifestations, ces arènes. Elles ont été connues pour le marché au gras, pour de grands spectacles de music-hall. Et le dernier qui a clôturé cette série de music-hall, c'est Jean-Jacques Goldman en 95. Les autres grands événements qui font la renommée des arènes de Pomarez, ce sont les rencontres de basket. C'est une autre ambiance survoltée.
3: Et les Harlem Globetrotters et la garde républicaine, si les arènes pouvaient parler. Les arènes de Pomarez se visitent toute l'année pour les groupes. Renseignements auprès de la mairie. 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
2: 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C'est bien comme ça.
1: Originaire de Normandie, c'est à Concarneau que Grégoire Théry, alias Havre, a décidé de poser sa guitare. Le chanteur, auteur et compositeur signe son premier 5 titres où se mêlent pop-rock et poésie. Nord en est le premier extrait.
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4: Salut à toutes, salut à tous et bienvenue dans Décibel. Vous l'avez compris, ce soir, je suis joie et bonheur avec mon invité Angélique Kidjo. On fera aussi, dans la deuxième partie de l'émission, un petit tour de l'actu musicale avec l'anniversaire de Jackie, le coup de cœur du jour, un duo entre Zaoui et Stéphane, et puis le blind test d'aujourd'hui. Un petit thème mystère que je vous révélerai plus tard, mais si vous voulez jouer, il faut me faire confiance et vous inscrire dès maintenant au standard. C'est Yanis qui vous attend, 0810 055 055. 56. Angélique Kidjo est dans le studio. Bonsoir.
5: Ah, oh, moi je danse déjà sur le.
4: Ah, sur la musique de l'émission.
5: Ah, oui, c'est bien.
4: J'aime bien la musique dans la peau. Angélique Kidjo, moi ce que j'aime, c'est qu'à chaque fois que je vous vois, j'ai l'impression de recevoir une dose d'énergie incroyable. Vous communiquez ça dès que vous êtes dans une pièce. Et alors parfois la pièce est très grande, hein, puisque vous jouez évidemment dans
5: heureusement, un endroit
4: immense.
5: Heureusement.
4: Et voilà, que ce soit dans le petit studio ou sur la grande scène de Solidays, par exemple, j'ai le souvenir de vous avoir vu là-bas, vous rayonnez de la même manière. Il y a quand même des moments où vous faites un peu la gueule, où vous êtes un peu éteinte?
5: Ah, j'aime pas la colère, j'aime pas faire la gueule parce que ça me fatigue.
4: Ah oui.
5: Ça me plombe. Moi, je peux pas. Me mettre en colère, c'est ce que je déteste le plus.
4: Ou alors juste être un peu boum.
5: Ah oui, mais quand je suis décalée, moi, je parle plus à personne. Ah, il y a deux choses. Quand j'ai faim et quand je suis fatiguée, il faut pas me parler. Les Anglais disent hungry.
4: Ouais, c'est ça.
5: Moi, quand je suis hungry, là, il faut pas me parler du tout, là.
4: Tout à l'heure, je parlais de votre rayonnement international. Et c'est vrai, hein, vous êtes quand même récompensé 5 fois aux Grammy Awards, qui sont les Oscars de la musique. Et puis, cette année, vous devenez la première chanteuse africaine à recevoir une étoile sur le Hollywood Walk of Fame. Cette fameuse étoile là au sol. Est-ce que les honneurs de ce type, comme les statuettes, les récompenses ou les étoiles, ça vous touche?
5: Ça me touche surtout cette étoile parce que je m'attendais pas à ça. Je me suis réveillée le matin. Mon mari me dit, ah, tu auras une étoile sur le Hollywood Boulevard. J'ai dit, écoute, si c'est une blague, ça m'intéresse pas. Non. Je viens de me réveiller. Ne commence pas avec tes blagues à la mort moelleux, là. Et il me dit, mais non, tu me crois pas. Regarde, c'est sur Internet. J'ai dit, encore, c'est encore pire. Internet, j'y crois pas non plus.
4: C'est vrai que tout n'est pas vrai sur Internet. Mais là, c'est vrai.
5: Et là, c'était vrai. Et là, il a fallu un moment pour que je l'absorbe. Je ne l'ai pas encore complètement absorbé, mais en fait, c'est des gens qui vous proposent. Et ça veut dire que les gens écoutent et ouais, prêtent attention. Et je ne peux que dire qu'une chose, je suis honorée de le recevoir. Et j'espère que ça va ouvrir la porte à d'autres artistes du monde entier.
4: Hope, espoir, c'est une notion, l'espoir et une énergie qui est partout sur le disque. Parfois, c'est aussi simple que dans les paroles et dans le titre de la chanson, You Can, tu peux.

0: The Voice, je vous dis, Angélique Kidjo dans le studio d'ici, qui chante avec elle-même hein, cette chanson You Can. Ça donne effectivement de l'espoir, de l'énergie. Est-ce que c'est quelque chose qu'on vous a beaucoup répété quand vous étiez petite? Est-ce que c'est quelque chose que vous répétez à vous-même à chaque défi, à chaque épreuve?
1: Mon père avait l'habitude de dire, si tes rêves ne sont pas assez grands, ferme-la. On n'a pas envie de t'entendre.
0: Ok, papa. Ok.
1: Et cette chanson, en fait, a été. C'est l'inspiration de cette chanson, c'est ma fille, qui un matin, je crois que c'est en octobre ou novembre dernier, elle se réveille le matin, elle descend pour le petit déjeuner et elle me fait: Maman, tu sais, je viens de réaliser que je dois faire le deuil du monde qui nous a été promis. Et ça, c'est quelque chose qui m'a plombée.
0: Oh, waouh.
1: Ça m'est tombé sur la tête comme une pierre. Et ma fille n'a pas l'habitude de parler comme ça et je me suis dit: Tu ne peux pas parler de ça. Elle dit: Non, les mots, j'en veux pas. Parce que c'est ce que je ressens en ce moment. Donc pour moi, la seule solution, c'était d'écrire une chanson pour elle et pour les jeunes d'aujourd'hui, de ne pas perdre espoir parce qu'ils sont capables, ils ont la possibilité de créer le monde dans lequel ils ont envie de vivre. Et que s'ils ne le croient pas maintenant, ce monde n'existera jamais.
0: You can, vous pouvez. Alors, c'est carrément un message à une génération. Et puis, quand je parlais tout à l'heure de transmettre l'espoir, ce fameux hope, le titre de l'album, c'est parfois juste par le fait que vous existez, Angélique Kidjo, et que vous rayonnez. La jeune chanteuse nigériane Aera Star, par exemple, petite fille, elle vous regardait à la télévision recevoir un Grammy et elle se disait: Ah, bah alors, moi aussi, peut-être un jour, je serai sur cette scène-là. Et elle partage avec vous une chanson sur l'album.

0: Est-ce que c'est pas encore plus fou ça qu'une étoile sur le Walk of Fame d'Hollywood, de se dire il y a une grappe d'artistes, garçons, filles, de tout plein de pays différents, qui ont cru en leur rêve de musique en vous voyant.
1: Ça c'est dément.
0: Ouais. Hein.
1: Ça c'est dément.
0: Ça vous pouvez être fiers de ça.
1: Ça c'est dément.
0: C'est beau.
1: Mais en fait, je m'en suis rendu compte en 2002 quand je suis devenue ambassadrice de l'UNICEF et quand j'ai commencé à aller en-delà des pays que je connais, le Togo, le Ghana, le Nigeria, le Bénin, que j'ai commencé à aller vers l'est, le centre, un peu partout. C'est que tu arrives dans les villages, les gens arrivent et ils t'appellent pas par ton prénom ni ton nom. Ils t'appellent par les titres de tes chansons.
0: Oh, wow.
1: Je dis, alors là, si je porte les titres de mes chansons, la vie est belle. Et là, tout d'un coup, c'est un moment de reconnaissance de ce qu'on a fait. Et ça vous rend humble. Parce que je n'ai jamais pensé à ça. Je me dis, bon, mais chez moi, on me connaît. Bon, mais c'est à l'Afrique de l'Ouest, tout va bien, quoi. Et en dehors de l'Afrique de l'Est, tout le continent africain connaît ma musique. Et ça, c'est une responsabilité. C'est une joie. C'est une célébration de tous les instants pour moi parce que chaque fois que je monte sur scène, je sais que je porte ce continent sur mes épaules.
0: L'Afrique, je vous avais interviewé par téléphone puisqu'à l'époque, on n'avait pas le droit de se voir pendant le Covid, où vous aviez pour l'UNICEF enregistré une version d'un classique, hein, Pata Pata, pour faire passer le mot à toutes celles et tous ceux qui n'avaient pas forcément accès à Internet, etc., à propos du Covid et des mesures d'hygiène et se laver les mains, etc. Quand vous parlez de responsabilité tout à l'heure, c'est ça, prendre vos responsabilités aussi, c'est utiliser votre voix parfois pour des messages qui sont pas artistiques.
1: Moi, je suis responsable de ma vie et ma vie dépend des autres. Donc, la responsabilité doit être commune. Donc, Quand les filles de ma fondation Batonga en panique disent « qu'est-ce qu'on fait, c'est quoi ? Comment on peut se sauver ? Comment on peut sauver nos communautés ?» Je leur explique ce qui se passe. Et on leur donne de l'argent pour fabriquer des masques. Déjà, au départ, elles fabriquaient des savons. Donc, qu'est-ce qu'elles ont fait ? Elles ont fabriqué les masques, le savon, elles ont mis de l'eau à disposition et elles ont pris d'assaut toutes les radios locales de leur communauté, dans les langues différentes, pour leur dire, gardez de votre distance, lavez-vous les mains, ne vous touchez pas le visage. C'est-à-dire qu'elles ont sauvé leur communauté parce que, pour moi, mon rôle en tant que grande sœur dans cette histoire, c'est de leur donner les outils pour qu'elles puissent se protéger.
0: Et la chanson faisait partie des outils aussi.
1: Ah ouais, c'est clair.
0: Et voilà, parce que même quand on lit pas le journal ou même si on n'est pas connecté à Internet, bah la chanson qui passe à la radio,
1: ça fait plus d'effet.
0: Ça fait plus d'effet, exactement. Bah tiens, on va en passer une chanson à la radio. Immense tube de ces dernières années, justement. Moi, j'ai beaucoup dansé là-dessus après le Covid, une fois qu'on a pu ressortir de chez nous. C'est la chanson Jérusalem. Pourquoi vous avez choisi de la chanter sur votre nouvel album ?
1: J'ai commencé à un projet qui s'appelle African Symphony. Où après la pandémie, je me suis dit, il y a des gens qui sont venus avant nous. Il y a des artistes qui m'ont ouvert les portes, qui ont fait des musiques fantastiques. Il faut que je puisse leur rendre hommage. On oublie les gens qui sont partis alors qu'ils sont encore avec nous. Et c'est dans cette optique-là que Jérusalem est rentrée dans les chansons que je voulais faire avec un orchestre classique. Et aussi, c'est un chant qui invite les gens. Oui. Allons tous ensemble. S'il y a un royaume des dieux, allons-y ensemble. Et c'est ça qui est le plus important pour moi. Comment on fédère? Comment on arrive avec ce qu'on fait? Quel que soit le métier qu'on fait, on peut tendre la main à quelqu'un.
0: Alors là, on vous tend la main et vous avez le droit de monter le son, chanter, danser, profiter, puisqu'Angélique Kidjo est avec nous. L'album Hope vient de sortir. Dessus, il y a cette très belle version de Jérusalem. Et puis, vous pouvez aussi en profiter là, maintenant, pendant la chanson, pour réserver vos tickets. Pour aller applaudir Angélique Kidjo le 6 mai prochain à Bordeaux, au Rocher de Palmer, Paris l'Olympia, le 12 mai, et puis le 25 juin au New York Jazz Festival, ou encore le 6 juillet au très beau Jazz à Vienne. Angélique Kidjo.

0: Sur le nouvel album d'Angélique Kidjo, Hope, il y a cette merveille, cette nouvelle version de Jérusalemma. Et vous me confiez, pendant qu'on l'écoutait là en studio et que vous chantiez, j'ai eu un concert privé d'Angélique Kidjo, les enfants, je peux vous dire, je me suis régalée. Vous adorez cette chanson, mais vraiment, vous avez une passion pour ce titre.
1: Ouais, et parce que pendant la pandémie, c'est sorti et c'était un moment où tout le monde, dans le monde entier, les gens ont dansé.
0: Ouais, sur la même chanson.
1: Sur la même chanson, mais c'est ça le pouvoir de la musique. Rien n'est plus fort que ça.
0: C'est vrai, c'est un pouvoir rassembleur qui donc évidemment est très important, notamment à l'époque où nous vivons. Et sur votre album, Angélique, vous avez rassemblé des artistes d'origines différentes, de générations différentes aussi. En fait, comme point commun, ils ont que bah, vous les aimez beaucoup et qu'ils ont énormément de talent. Alors par exemple, sur Oyaya, je ne vais même pas vous dire qui est le guitariste, vous allez entendre trois notes et vous allez comprendre. Eh oui, c'est monsieur Nile Rodgers. Et il y a aussi une artiste qui s'appelle Isa.
1: Du Brésil.
0: Nile, tout le monde le connaît, vous aussi. Isa, pas encore.
1: Ah, mais Lisa,
0: c'est ça aussi
1: incroyable.
0: Le kiff, c'est de faire découvrir des artistes.
1: Absolument, moi j'ai rencontré Isa il y a longtemps, elle devait avoir 15 ans, elle est venue voir mon concert à Rio et on a parlé. Moi, je m'en souvenais plus. Elle me l'a rappelé. Tout d'un coup, ça fait tilt dans ma tête. Et on s'est rencontrés aussi il y a pas longtemps ensemble. Et on a parlé avec plein d'artistes. Un ami à moi avait rassemblé des acteurs de très connus, de la nouvelle vague. C'était incroyable ce moment-là.
0: Ouais.
1: On a passé ensemble l'art qui nous réunit, la musique qui nous réunit. Bon, forcément, je me suis dit avec Niles, je parle de la joie. Comment on célèbre la joie? Comment au Brésil on célèbre la joie? Par le carnaval.
0: Bien sûr.
1: Alors, donc, on va mettre le carnaval en plein dedans. Voilà.
0: On va parler des mamans. Avant de parler de la vôtre, on va parler de la maman de Dadju. Dadju, c'est un des artistes les plus populaires en France aujourd'hui. Franco-congolais, Dadju, c'est sa maman qui lui a fait découvrir votre musique. Et vous partagez une chanson ensemble sur l'album, une chanson qui s'appelle Superwoman. Qui a

0: Woman sur Hope avec Dadju. Donc, votre maman, Angélique Kidjo, qui est un personnage hyper important. Alors ça, vous allez dire, c'est pour tout le monde, mais pour vous particulièrement, il y avait une connexion très très forte avec votre maman, qui a quitté ce monde, effectivement. Et pour ses obsèques, vous vouliez chanter sa chanson préférée, c'est Malaika. Vous étiez terrassé par le chagrin, vous n'avez pas réussi à la chanter ce jour-là, mais vous l'avez réenregistrée, cette chanson, et elle est sur l'album Malaika. Et vous avez choisi de la partager avec qui?
1: Florent Pagny.
0: Florent Pagny. Vous pouvez m'expliquer votre parcours avec cette chanson, et du moment où vous n'arrivez pas à la chanter jusqu'au moment où vous allez en studio la réenregistrer?
1: Cette chanson, je la chante pour maman depuis que j'ai 9 ans. C'est sa chanson préférée. Et elle me l'a dit à plusieurs reprises. Le jour où je partirai de cette terre, avant qu'on me mette en terre, j'aimerais que tu chantes tes chansons. J'ai pas pu. Et comme je sais que maman est amoureuse des chanteurs et des chanteuses à voix, je me suis dit, elle connaît forcément Florent. Malheureusement, elle n'est plus là pour qu'on ait cette conversation, parce que si elle était encore là, et que j'ai fait ça, elle m'aurait demandé le numéro de Florent pour l'appeler. Ça, c'est ma maman, ça. Pour lui dire, mais bien fait, mon garçon. Maman, c'est le numéro, je te dis. Moi. Donc, c'est vrai que je suis fan de la voix de Florent. C'est pas seulement qu'il a une voix, c'est que ce qui transmet avec sa voix est plus que sa voix. En fait, quand on chante, même on se rend pas compte de ce qu'on donne. Moi, c'est ce que je reçois de la part de Florent. Et on avait envie de faire quelque chose ensemble. Donc, on a regardé dans le répertoire et cette chanson, c'était son coup de cœur. Et je vous assure, je dis, si ma maman n'est pas aux manettes, il y a un truc qui va pas. Parce que je me demandais comment réinventer aussi Malaika sans me répéter. Et qu'est-ce que je peux amener de plus pour que ça touche l'âme de ma maman qui n'est même plus là. Et donc c'était la voix de Florent. Et quand on était en studio, à chaque instant, j'ai senti la présence de ma mère. Et c'est pour ça que j'ai voulu que l'album finisse par Malaika. Parce que c'est que comme ça que je peux dire, faire un clin d'œil à mon maman en disant « Hey, tu vois, tu voulais que je te la change, j'ai pas pu, mais j'ai ramené du renfort là.
0: » C'est beau et c'est maintenant gravé pour toujours sur l'album « Hope » d'Angélique Kidjo, ce duo avec Florent Pagny, Malaika.

0: Malaika, cette nouvelle version sur votre album Angélique Kidjo, cette chanson que vous chantiez pour votre maman depuis l'âge de 9 ans, là ça y est, elle est dans une version qui peut tout traverser là.
1: Ouais, ouais.
0: Bravo.
1: L'entendre toujours, c'est émouvant parce que...
0: Oui. Je sens que vous êtes touchée, émue, et à la fois vous avez dépassé, finalement, en enregistrant, vous avez dépassé ce blocage que vous aviez.
1: Donc il fallait.
0: Il fallait le faire.
1: Il fallait le faire.
0: Ouais. Il faut écouter Hope, l'album d'Angélique Kidjo, si justement vous trouvez qu'on traverse une période où l'espoir n'est pas forcément facile à toucher du doigt. Un truc important que vous dites, Angélique Kidjo, et vous connaissez bien le sujet, hein, je rappelle que vous êtes ambassadrice de bonne volonté pour l'UNICEF, donc vous avez fait le tour du monde pour l'UNICEF, vous êtes très très consciente de tout ce qui va mal dans le monde. Vous dites, l'espoir, c'est pas de la naïveté. L'espoir, en fait, c'est un muscle, on choisit de l'activer ou pas. C'est ça que vous dites.
1: Exactement. L'espoir est l'ennemi de la peur. Et quand on a le courage de s'accrocher et de s'approprier l'espoir, on est invincible. C'est-à-dire que la peur, c'est très facile de se construire une prison de peur. C'est beaucoup plus compliqué de se construire une maison d'espoir. Parce qu'avec l'espoir, personne ne peut vous atteindre. Et c'est ça qu'il faut qu'on comprenne. De ne pas dire l'espoir, c'est un mot, c'est non. Parce que quand on commence à dire ça, on est déjà cynique. Et quand on devient cynique, on n'a plus de perspective d'avenir qui est brillant, qu'on peut partager avec l'autre. L'espoir, c'est la vie. L'espoir, c'est l'amour. Il faut se lever tous les jours en se disant, eh ben aujourd'hui, ça peut être une journée pas mauvaise, mais il y aura quelque chose que je pourrais apprendre de cette journée. Il faut toujours voir la beauté dans tout, même dans les moments les plus difficiles.
0: Je vous laisse méditer là-dessus, les amis. On vous retrouve avec Angélique Kidjo dans moins d'une minute. À tout de suite.
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0: Et merci d'avoir choisi ici pour passer votre jeudi soir. On a de la chance, on est en compagnie d'Angélique Kidjo, je vous le disais tout à l'heure, récompensée déjà par 5 Grammy Awards. Et moi, je pense que ce 6e Grammy, Oscar de la musique, il vous pend au nez, Angélique, avec
1: si
0: ce nouvel album.
1: Si vous le dites.
0: Il s'appelle Hope et il est sorti il y a quelques jours. On est fan. Comme son nom l'indique, est un disque qui va vous donner de l'élan.

0: ensemble, rien ne nous arrête, on est inarrêtable. Alors c'est dingue parce que évidemment vous pouviez pas le savoir d'avance, mais c'est le nouveau slogan de la Fondation des femmes en France.
1: Hey, c'est cool.
0: Voilà, ensemble, on est inarrêtable, rien ne peut nous arrêter. Vous y croyez, vous le mettez en musique, en chanson, et vous allez propager donc cette bonne parole d'espoir partout dans le monde et notamment en France. Vous serez Angélique Kidjo le 6 mai à Bordeaux au Rocher de Palmer, le 12 mai à Paris à l'Olympia, le 25 juin au New York Jazz Festival et le 6 juillet au Jazz à Vienne avec une autre artiste que nous aimons beaucoup, Fatoumata Diawara. Ça, c'est pour votre emploi du temps. Maintenant, il y a des gens
1: qui va me sortir encore
0: qui vous inspirent. Dans l'album, il y a une chanson qui s'appelle Big Heart et qui vous a été inspirée par une phrase de Michelle Obama. Alors vous, Angélique Kidjo, qui est un espoir pour tout un tas de gens, on en a parlé depuis le début de cette conversation. Quelqu'un qui vous donne à vous de l'espoir, c'est genre une Michelle Obama.
1: Mais parce que elle, c'est une femme incroyable. Moi, je l'ai rencontrée, on s'est rencontrés souvent, on s'est parlé beaucoup.
0: Ouais.
1: Elle a une mère aussi forte que la mienne. En fait. Et c'est ça qu'on retrouve chez les femmes qui ont été nourries par l'amour de leur père et de leur mère, qui arrivent dans des positions très, très difficiles et qui puisent dans cet amour et dans cette force qu'on leur a donnée pour tout se transcender et être absolument au-dessus de la mêlée. Et ça, c'est quelque chose qui n'est pas facile, surtout quand on est la première dame des États-Unis. Et quand on est noire, bonjour les dégâts. Dès le départ, on a commencé à regarder comment elle s'habille. Toutes les mesquineries, elle dit « When they go low, I go high ».
0: Oui. Plus ils sont petits et par le bas, plus moi je m'élève.
1: Exactement. Ouais. Et c'est ça qui est dans ça. Moi, je dis « Quand il devient cruel, moi je deviens gentille ». Et quand ils vont en bas, moi je vais en haut.
0: Ça s'appelle cette chanson Big Heart.

0: cette chanson.
1: Vous pouvez, nous aussi, on a craqué sur Big Heart. Angélique Kidjo, chanteuse exceptionnelle, dans tellement de langues, en français, oui, en anglais, en espagnol, en italien, en yoruba, en swahili, voilà, qu'on entend d'ailleurs en swahili sur cet album. On va terminer en allant faire un tour à Soweto, avec le Gospel Choir de Soweto, donc, qui vous accompagne, Angélique, sur une chanson qui s'appelle Sunlight to My Soul. Alors là, voilà, c'est la lumière du soleil sur mon âme. On touche encore une fois à cet espoir, hein, que vous déclinez dans plein de chansons sur ce nouvel album. Est-ce que vous pouvez me raconter l'histoire de cette chanson et de votre collaboration avec cette chorale incroyable?
0: Mais la première fois que je les ai rencontrés, c'était pour le premier concert de la fondation de Nelson Mandela, qui s'appelait 4664. C'était le numéro de sa cellule de prison. Et c'était à Cape Town. Et c'est un truc, un moment, je m'en rappellerai toujours, où Nelson Mandela est venu saluer la main de tout le monde. Il y avait Peter Garber, il y avait plein d'artistes. Et moi, je ne sais pas pourquoi. Peut-être parce qu'avant qu'on fasse le concert, on a été visiter sa cellule à Robben Island. Et on était beaucoup dans une petite pièce. C'est vrai que quand on rentre dedans, on est en colère ou on a envie de pleurer. Parce que c'est tellement un traitement inhumain qu'on se dit, comment est-ce qu'il a passé 27 ans là? Et ce qui est dingue, c'est qu'au moment où on était tous dans l'émotion et tout, il nous dit, Welcome to my palace. Et tout le monde a commencé à rigoler.
1: Bienvenue dans mon palais.
0: On a commencé à rigoler. J'ai dit, mais il est fou. Il a eu un humour pas possible. Donc, on est sorti pour prendre la photo. Tout le monde était là en train de... Moi, j'essayais de me planquer. Il est venu me chercher. Il m'a pris dans sa main. Il m'a mis à côté. Et il est venu le soir du concert. Il m'a pris dans ses bras. Et quand je suis montée sur scène, j'étais sur des ailes. Je ne savais pas. J'étais là. Ouais, j'ai vu Nelson Mandela. Oh, d'accord, bon, mais je vais me calmer.
1: Et en même temps, quelle icône, Nelson Mandela.
0: Ah oui.
1: Évidemment.
0: Et puis, ce qu'il a dit ce jour-là a résonné en moi. Il nous disait, la personne qui vous fait du mal, si vous ne lui pardonnez pas, il vous possède toute votre vie. Donc, quand je suis montée sur scène avec le Soweto Gospel Choir, et quand j'ai commencé à chercher maman, j'ai dit aux filles, allez-y, donnez-moi tout ce que vous avez. Les filles, les hommes, et puis la chorale, c'était comme un mur de son. C'était incroyable, j'adore. C'est un des moments les plus touchants pour moi.
1: Alors, on vous écoute avec ce Soweto Gospel Choir et avec donc le souvenir de Nelson Mandela dans un coin de la tête. Sunlight to my soul. Eh bien, merci Angélique Kidjo.
0: Merci de m'avoir invité, c'était super.
1: Merci beaucoup.
0: Merci.

0: Angélique Kidjo sur son nouvel album Hope qui est sorti il y a 6 jours maintenant et que je vous avoue, je me passe en boucle. Il y a cette collaboration donc avec le Soweto Gospel Choir, Sunlight to My Soul. Si vous avez l'occasion en concert ou en festival de croiser Angélique Kidjo, franchement allez-y les yeux fermés, les oreilles grandes ouvertes. Vous en sortirez un peu plus heureux, c'est promis.
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0: Les caprices de stars, est-ce que c'est un thème qui vous intéresse? Si c'est le cas, les amis, il faut absolument que vous lisiez le nouveau livre d'un journaliste spécialisé musique qui s'appelle Laurent Charliot. Il y a consacré tout un ouvrage. On y apprend, par exemple, que Jacques Dutronc, dans les coulisses d'un festival et avant de monter sur scène, avait exigé que sa loge soit repeinte en noir. Oui, je sais, ça fait un peu Maria Carré, mais pourtant c'est vrai, c'est aussi le cas de Jacques Dutronc. On nous cache tout, on nous dit rien, sauf Laurent Charliot qui, lui, raconte tout des caprices de star dans son nouveau bouquin.

0: Actrice de rock et pop star, c'est le nom du nouveau livre de Laurent Charliot que je vous recommande, sorti aujourd'hui aux éditions Iéna. Et au-delà donc de la loge repeinte en noir de Jacques Dutronc, vous entendrez parler dans ce livre des 4 lits bébés exigés en loge par les Beatles. Allez savoir pourquoi. Je ne veux pas savoir. Enfin si, je crois que je veux savoir quand même. Il faut lire ce livre. Voilà, Johnny Cash et son drapeau américain, Bob Dylan et son escorte policière, Lady Gaga qui voulait un mannequin au poil pubien rose, ou encore, et ça c'est plutôt rigolo, une forêt de plantes pour Paul McCartney et une loge de 300 mètres carrés avec jacuzzi pour Metallica. Voilà le genre de caprice de star que vous allez pouvoir découvrir dans le livre de Laurent Charliot.
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0: Pas de caprice de star avec nos deux blind testeurs du soir. Salut Loïc, salut Gwen.
2: Salut Émilie.
3: Bonjour Émilie.
0: Salut, bienvenue les amis. Alors j'ai dit tout à l'heure, hein, c'est un blind test un peu mystérieux. Je voulais pas donner le thème au début d'émission parce que sinon ça aurait été trop facile de réviser. Aujourd'hui nous sommes le 30 avril, ça veut dire que demain nous sommes le 1er mai. 1er mai, qu'est-ce qui se passe? Évidemment, personne travaille. Décibel sera là, on vous oublie pas, on sera là à 20h. On vous rediffusera les chansons préférées de Claudio Capeo. Vous allez passer un très bon moment avec lui. Mais du coup demain, on pourra pas faire les anniversaires. Alors je me suis dit qu'aujourd'hui 30 avril, on allait dans le blind test mettre uniquement des artistes qui ont leur anniversaire demain, le 1er mai. Voilà. Mais si je l'avais dit plutôt, bande de petits malins, Gwen et Loïc, vous seriez allés sur internet voir quelles sont les célébrités nées le 1er mai, et ce blind test aurait été beaucoup trop facile.
3: Anniversaire-célébrité.com.
0: Bah, mon site préféré. Voilà. Vous voyez comme je suis rusée. Donc, c'est sans filet et sans préparation que je vais vous envoyer, cher Gwen, cher Loïc, des chansons d'artistes nés un 1er mai. Et à la fin, vous gagnerez chacun un exemplaire du très beau nouvel album d'Angélique Kidjo, Hope. Êtes-vous prêts?
2: Oui.
0: Ah, n'oubliez pas, le petit point de règlement très important, c'est de donner votre prénom avant de proposer votre réponse pour que je sache lequel de vous deux était le plus rapide à dégainer. Gwen et Loïc, les artistes nés un 1er mai. On commence, dites-moi, qui chante ça?
2: Gwen.
0: Gwen.
2: Zazo.
0: Ouais.

0: Je sens que ça joue très très vite. Bravo, j'apprécie. Je suis pas sereine parce qu'évidemment, il faut que je sois très concentrée pour savoir qui que quoi. Mais là, c'était Gwen un quart de seconde avant Loïc et c'était effectivement Zaz. Gwen, premier point. Zaz, alors qui a quel âge demain? 46 ans. Voilà, ma petite Zaz, joyeux anniversaire un jour à l'avance. On continue. Gwen et Loïc, deuxième chanson et deuxième artiste né un 1er mai.
1: Loïc.
0: Gwen.
1: Verita Mitsuko.
0: Bravo.
1: Alors, c'est Catherine Ringer, on va dire, peut-être.
0: Alors, c'est pas Catherine qui est née le 1er mai, c'était Fred Chichin. Ouais.

0: Takashi, un guitariste surdoué d'Erita Mitsuko, qui était né le 1er mai 1954. Un point pour Loïc, un point pour Gwen. J'aime bien ce petit suspense. Allez, on continue avec l'artiste numéro 3, anniversaire demain. Mais qui est-ce ?
1: Oh, femme unique.
2: Loïc,
3: Gwen.
0: Et Gwen, allez, dites-le en même temps. Oui.

0: et demain, Julie Pietri se lèvera avec 71 bougies.
1: Voilà. Un coup de pelle.
0: Oui, j'avoue. Mais oui, alors ceci dit, elle était l'invitée de Décibel il n'y a pas longtemps, et alors elle ne les fait pas du tout. Je ne sais pas quel est son secret, mais voilà, ça va.
1: Moi, je l'écoutais quand elle passait au top 50, oui, ça fait un petit peu ça, quand même.
0: Et ben, ces artistes-là, à qui on pensera demain, Zaz, Julie Pietri et puis Fred Chichin, le regretté, qui était né un 1er mai. Gwen et Loïc, merci d'avoir joué avec nous.
2: Merci à toi.
1: Émilie, bravo Gwen.
0: Merci.
2: Bravo Loïc.
0: Ah, bravo à tous les deux, vous avez été de valeureux candidats, à qui j'offre avec joie l'album d'Angélique Kidjo. À la prochaine, messieurs.
2: À très bientôt.
1: Merci.
0: Ciao. Bye bye. Et demain, il fêtera ses 72 ans. Ray Parker Jr., connu en France notamment pour sa chanson Ghostbusters de 1984. Bah tiens d'ailleurs, on se la réécoute, qu'est-ce que vous en dites ? Nommé à la 57e cérémonie des Oscars, hein, Oscar de la meilleure chanson originale, il l'a pas eu, mais quand même on adore. Ghostbusters, Ray Parker Jr.

0: sais pas ce que je préférais à l'époque, le film, Les Petits Fantômes ou la chanson. Mais en tout cas, oh là là, que de bons souvenirs. SOS Fantômes, Ghostbusters et bon anniversaire au chanteur Ray Parker Jr., 72 ans aujourd'hui.
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0: C'est l'heure du coup de cœur. Aujourd'hui, cette nouveauté est un duo. Il y a Zaoui, l'ancien chanteur de Thérapie Taxi, qui s'est lancé ensuite en solo, tout comme Adé d'ailleurs, qui était aussi avec lui dans Thérapie Taxi. Et donc Zaoui, le solo, ça va bien 5 minutes, mais quand même, hein, mélanger sa voix à une voix féminine, ça fonctionne très très bien. Il a donc convoqué depuis la Suisse la chanteuse Stéphane, qui avait été un des talent France Bleu, à l'époque on n'avait pas encore changé de nom, mais on avait déjà la bonne couleur. Bref, Stéphane, c'est elle, Zaoui, c'est lui, et ils se sont dit, mais tiens, si on parlait d'une bonne histoire d'amour toxique, Love Noir, l'énergie rock est là, ça devrait vous plaire, c'est tout nouveau, et c'est le coup de cœur de Décibels.

0: Eh oui, elle, c'est Stéphane et Love Noir, c'est leur nouveau duo, accompagné par un clip fort sympathique que je vous recommande.
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0: Et c'est déjà l'heure de la dernière chanson de l'émission. Ce soir, comme tous les soirs, c'est une chanson anniversaire. Et aujourd'hui, c'est l'anniversaire de Jackie. Oui, Jackie, du Jackie Show, si vous avez grandi dans les années 80. C'était un des complices de Dorothée. Mais si vous avez quelques années de plus, alors vous connaissez Jackie depuis Les Enfants du Rock ou encore Platine 45. Ces émissions musicales absolument inoubliables. Jackie a 78 ans aujourd'hui. Il en a croisé du beau monde, de Elton John à Serge Gainsbourg. Il a été journaliste, il a été attaché de presse et il a même été chanteur. Alors c'est lui qu'on va écouter chanter pour son anniversaire ce soir, en duo avec Lio. T'étais où ? Et bon anniversaire, Jackie.
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0: se croirait dans une BD avec cette chanson. T'étais où, Lio et Jackie. Notons quand même que la musique est signée Alain Chamfort et les paroles Boris Bergman, qui avait écrit de grandes chansons pour Alain Bachung. Donc voilà, une belle équipe au service de ce tube de 1984. Allez Décibels, c'est fini pour ce soir. Merci à l'équipe de Choc, Iris Guitoni, Iki, Pierre Ramet, Elodie Biancamaria, Yannis Calem et Franck Moilier. À demain les amis pour le 1er mai et Claudio Capéo.
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3: Bonjour la France, j'espère que tu vas bien la France. On est jeudi. Ah, le jeudi, on adore parce que demain c'est vendredi quoi. Comment ça va Éric Bastien ?
4: Bonjour Valérie, bonjour à tous. Bah, il y a encore un petit enjeu important aujourd'hui au niveau candidat.
3: Évidemment, si vous gagnez, vous aurez deux candidats comme moi, j'en ai déjà deux. Enfin bref, je rappelle que demain pour la finale, le premier prix, il s'agit d'un séjour à la découverte de l'île Tatiou. Vous allez voir 3 jours, 2 nuits pour 4 personnes. Vous dormirez aux maisons de Tatiou, vous traverserez en bateau amphibie et puis vous irez vous balader en vieux gréement et pour y aller, vous aurez 100 euros de carburant. Si vous ne gagnez pas ce voyage à Tatiou, qu'est-ce qu'on gagne ?
4: Eh ben, écoutez, vous prenez le vieux gréement du père Malongo parce qu'il a toujours un petit vieux gréement qui traîne.
3: Bien
4: Malongo. Et puis là, il va vous emmener découvrir le café amphibie, le café délicieux. Oui, car le café, on peut le boire dans l'eau aussi. 32 dosettes, 6 verres en verre, la machine Nespresso Malongo, vous pouvez la mettre dans l'eau. Elle est étanche.
3: Allez, jingle.
4: C'est une machine étanche. Elle a pensé à tout, Malongo.
3: Ouais, bien sûr. Alors, on accueille nos deux candidats du jour, hein, enfin les derniers de la semaine, en tout cas Nathalie et Sébastien. Bonjour les amis.
4: Bonjour.
5: Bonjour.
6: Bonjour.
4: Oula.
3: Ah, Sébastien, il a un décalage. Alors,
5: bonjour Sébastien et bonne chance à lui.
3: Ah bah oui, voilà. Alors Nathalie, elle joue avec Ici Nord, elle a mon âge, le plus bel âge de la vie bien sûr. Elle habite elle habite à Steenwerk. Alors on dit Steenwerk, comment on dit ?
5: On dit Steenwerk.
3: Steenwerk. OK. On n'est pas loin de la Belgique là.
5: On est à côté.
3: Et voilà, la Belgique, le plus beau pays du monde. Alors, tu es mariée à Franck, tu as 2 enfants et 4 petits-enfants.
5: Oui.
3: Oula, comment ils s'appellent les petits-enfants ?
5: Alors, il y a Rose, Maya, Mila et Enzo.
3: Eh ben dis donc, ça c'est bien. Alors, tu as un chien qui s'appelle Luna. Qu'est-ce que c'est le modèle du chien ?
5: C'est un petit cavalier King Charles qui a 2 ans.
3: Oh, on adore les petits chiens.
5: Ouais.
3: Oh là là là là. Alors, il paraît qu'on t'appelle Peluche. Pourquoi ?
4: Peluche.
5: Quand j'étais jeune, on m'appelait Peluche. Parce que j'avais de très longs cheveux et que tout le monde aimait jouer avec mes cheveux comme une peluche. Voilà. Mais j'étais vraiment toute jeune.
3: Oh là là là, t'as plus de cheveux, t'as tout coupé là ?
5: Là, j'ai tout coupé.
3: Ah, moi aussi, on se fait plus chier à nos âges, hein, le matin, là.
5: Exactement.
3: Oh, le brushing, tout ça. Hop là. Alors, dis donc, on va fêter ça parce que fin mai, c'est...
4: Qu'est-ce que c'est ?
3: Et c'est fini, le travail. Fin mai, elle est à la retraite, Nathalie.
5: Oui.
3: Et voilà. Ben bien sûr. Alors attention, elle a fait plein de trucs. Elle a travaillé avec des handicapés. Elle est partie vivre aux États-Unis comme jeune fille au pair. Elle a été en Belgique travailler à l'aéroport. Elle a bossé à l'aéroport d'Amsterdam.
4: Ah oui.
3: Et on en reparlera tout à l'heure. T'as fini chez Van Cleef & Arpels, place Vendôme.
5: Oui.
3: Et dont on a fait des choses.
5: À l'époque de Monsieur Jacques Arpels.
3: dis donc alors. Mais t'as arrêté de bosser pour élever Guillaume et Aurélie, c'est ça ?
5: Exactement.
3: Et alors, c'était bien quand même, Van Cleef & Arpels ?
5: Le travail me manquait. Ah, Van Cleef & Arpels, c'était hors du commun. C'est une autre vie dans une vie. C'est... voilà.
3: Eh ben, écoute.
5: Another world, comme on dit.
3: Another world, point commun encore avec moi. Mon papa bossait chez Van Cleef & Arpels. On en reparlera tout à l'heure. Bien.
5: Sérieux ?
3: Mais oui, je te raconterai tout ça tout à l'heure. Alors, petite, tu voulais être hôtesse de l'air ?
5: Oui.
3: Et maintenant, t'es team leader dans la prestation de service. Ça rigole pas.
5: Exactement.
3: Hop. Team leader, j'adore ce nom. Alors, écoute, avant de...
4: Pas compris. Hein.
3: Bah, elle est team leader.
4: C'est quoi un team leader ?
3: Ça veut dire que c'est un leader, point barre. Voilà,
4: c'est un supermarché, leader. C'est un team leader. Non, ça n'a rien à voir. Non, mais je sais pas, moi. Team leader, c'est quoi ?
3: Je suis fatiguée.
4: C'est un chef,
3: Nathalie, ne l'encourage pas.
4: Ne ris pas de ses
3: conneries. Alors, ma chérie, voici ta première question. Tiens, Jennifer.
7: J'attends l'amour, ma mère.
3: Alors, pour trouver l'amour, pour trouver l'amour, une Américaine a loué des panneaux géants sur l'autoroute. Est-ce que c'est vrai que pour trouver l'amour, une Américaine a loué des panneaux géants sur l'autoroute? Vrai ou faux, top chrono 5 secondes.
5: Oh, j'aurais tendance à dire vrai.
3: Eh ben, t'as bien raison. Eh oui, Lisa Catalano, elle en a eu marre des applis de rencontre. Elle a loué des panneaux géants. Eh ben, résultat, plusieurs milliers de candidatures. Et puis, on attend que l'amour frappe à sa porte. Premier point pour Nathalie.
4: Sébastien, c'est mon team leader. Bonjour, Sébastien.
6: Bonjour.
4: Bonjour, garde à vous. Team leader, oui, non, vous savez pourquoi il me fait un bonjour comme ça? Il a été dans l'armée, hein,
3: ah,
4: Sébastien.
3: Ah oui, d'accord, ok.
4: T'as été dans l'armée?
6: Un peu, oui.
4: pendant combien de temps t'as été dans l'armée?
6: 2 ans.
4: Ah oui, c'est toujours sec, hein, Sébastien, bien carré. Hein. Sois le bienvenu, on est ensemble jusqu'à 13h, tu habites en Alsace, à Bergheim. Est-ce qu'on le prononce bien comme
6: non.
4: ça?
6: Non. Ebersheim.
4: Voilà, c'est ça, je savais bien que... Où est-ce que tu habites?
6: À Ebersheim.
4: Voilà, alors, qu'est-ce que c'est ça? J'ai pas la bonne fiche, t'as pas ça, hein. C'est quand même en Alsace.
6: Oui.
3: Le nom, il y a un indice dans le nom.
4: Oui,
3: hein.
4: Puis rien que le oui, on n'est pas sur oui, on est sur du oui. Donc voilà, effectivement. En concubinage avec Élodie, elle va bien, Élodie?
6: Oui. Ok. Très bien, elle travaille.
4: Parfait, travaille dans quoi?
6: Dans une taverie.
4: D'accord. Vous avez des enfants, ou je crois que toi, t'as des enfants d'un précédent mariage, hein?
6: Voilà,
4: Gabi et Lucas, qui ont eu déjà une bonne petite vingtaine. Il y a de l'animalerie à la maison, je crois que vous êtes bien entouré, hein?
6: Très bien, même.
4: Ok, il y a qui?
6: Il y a Jenna et Max, et des petits chats et des aquariums.
4: Donc ça va être sympa.
3: Ça va faire beaucoup, ah. Ça fait beaucoup.
4: Ben oui. Deux chiens, Jenna, Max, magasinier cariste aujourd'hui. Avant, tu étais cuisinier, et tu continues, je crois, à faire des extras en cuisine.
6: Bon, un petit peu, oui.
4: Ok, t'es un livre ouvert, toi, on va se parler comme ça très peu jusqu'à 13h. N'hésite pas à développer.
6: Non, Sébastien,
4: tu es concentré, je le rappelle, c'est mon team leader. Allez, quel est ton plat signature? Parce que t'as toujours voulu faire ça, tu continues. Qu'est-ce que tu nous prépares là?
6: Petit plat. Là, pour 13h, je vais faire une petite côte de bœuf sauce girolle.
3: Ah, oh là là, bah
4: comment
3: oui.
4: tu la cuisines, tes petites côtes de bœuf?
6: Juste un petit peu dans la poêle et après 10 minutes au four. Et après, j'allais se reposer.
4: Voilà. Tout va bien. Allez, bienvenue. Nous allons jouer, Sébastien, et tenter de t'offrir un premier point. Silence, ça pousse. C'est beau. On a envie d'aller marcher dans la forêt. Tout nu. Ou pas. C'est bien pour attendre osmose avec la nature. Une plante carnivore peut manger un être humain. Voici l'affirmation du jour. Une plante carnivore peut manger un être humain. Vrai ou faux, top chrono, 5 secondes.
6: Non.
4: Non. Oui, j'ai bien entendu.
3: Non. Ben non, oui, c'est une bonne réponse. Non. Mets tes lunettes.
4: Non, mais attendez, je vais te le faire comme toi. Ouais.
3: Non, il n'a pas dit ouais, il a dit non.
4: C'est une bonne
3: réponse. Raison, bonne réponse.
4: Bravo, c'est une bonne réponse.
3: Sébastien, okay. Tu as un point.
4: D'accord.
3: Nathalie, tu as un point. Et là, tout de suite, vous écoutez ici et on va partir en 1997. Allez, viens, je t'emmène au vent.
4: Ah oui, c'est bien.
3: Louise Attaque, vous écoutez ici, on vous ramène dans votre jeunesse. À tout de suite,
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3: mes chéris.
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0: Que tu te ramènes.
1: Bien sûr, bah, je suis là, c'était Louise Attaque.
0: Eh oui.
1: Sur ici.
0: Je t'emmène au vent.
1: Avec plaisir.
0: Jungle.
1: C'est quand? Quel jour?
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1: Il y a de la rafale aujourd'hui.
2: C'est
1: hein.
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1: Tu vois, parce que Valérie, elle s'est mise dans un petit coin ce matin dans l'émission. Elle me dit ah, je me suis mis dans le petit coin, il y a le moins de vent.
0: Mais oui, il y a
1: on
0: du vent.
1: On s'est envolés tous les deux. Bah, hein,
0: c'est... Non, là, tu vas trop loin. Ça va trop loin. Personne ne peut croire.
1: Non, le vent n'arrive pas à nous soulever, Valérie.
0: Alors, nous jouons avec Nathalie et Sébastien qui ont un point chacun. Nathalie qui a 61 ans, qui est mariée à Franck, qui est bientôt à la retraite. Et qui. Alors, dis-nous, il paraît que t'es ultra manuel. Tu fais du crochet, du tricot, du diamond painting, hein?
3: Exactement. J'ai toujours quelque chose dans les mains quand je suis assise. Je suis incapable même de regarder la télévision sans faire quelque chose.
0: Oh, pop, pop. Alors, tu fais même partie d'un club de crochet.
3: Deux, ouais. Un le mardi et un le vendredi.
0: Et alors, qu'est-ce que tu fais en crochet, par exemple?
3: Alors, comme j'ai quatre petits-enfants qui sont nés en 3 ans, je me régale en petites robes, en petits hauts, en petits t-shirts, en pull pour l'hiver, en gilet, voilà.
0: Oh là là.
3: Et comme il y en a deux qui vivent à Bali, là, c'est plus léger, et les autres sont en Haute-Savoie, donc on met un peu plus souvent du tricot.
0: Ah bah oui, la Haute-Savoie et Bali, on est sur... c'est pas la même, hein, oui.
3: Deux planètes différentes, oui.
0: Oui, d'ailleurs, ton fils habite à Bali.
3: C'est ça.
0: Et il habite là-bas depuis combien de temps?
3: Ça va faire 1 an et demi.
0: Et d'ailleurs, tu vas y aller là bientôt, là, quand t'es à la retraite, c'est ça?
3: Bientôt, bientôt, oui. On s'envole le 19 mai.
0: Wow. Oh là là là là. Tu vas rester combien de temps là-bas?
3: 6 semaines.
0: Oh là là, mais c'est magnifique. En même temps, bon, tu vas faire quoi? Rien. La plage, voilà.
1: Visiter.
3: Profiter, et puis on va quand même en profiter d'être là-bas pour visiter un peu autour. Il y a plein d'îles extraordinaires à voir, des temples, puis profiter de mes petits-enfants, de mon fils, de ma belle-fille, au maximum, évidemment.
0: Mais t'as pas envie d'aller habiter là-bas définitivement?
3: Pas vraiment. J'aime bien le Schnorr, quand même.
0: Ah, elle aime bien le Schnorr, mais elle aime bien t'aimes bien la Belgique, surtout. On en reparlera, mais tu aimes.
3: Ah, bah oui. Oui.
0: Belgique, le plus bel. Bel endroit du monde.
1: Ah oui, ça fait deux fois que vous le dites, là, quand même.
0: Mais parce que moi, je dis la vie est belle, j'adore les Belges, ils sont bien moins compliqués que nous. Bien.
3: Alors, on est bien d'accord.
0: On est d'accord, franchement, ils sont tellement cool. Les Belges, ils tutoient tout le monde, ils te payent des coups faciles, ils sont tellement sympas.
3: C'est clair.
0: Voilà. Alors, ma chérie, tu as déjà un point, tu vas essayer d'en marquer un deuxième. Tiens, un petit extrait.
4: Oui. Joignez-vous donc à moi pour une excitante partie de Scrabble.
5: Tom, bien sûr.
4: Je jouerai la première, car je suis jolie.
0: Alors, on va parler de Scrabble. Est-ce que tu joues au Scrabble?
3: Ça m'arrive, mais je perds souvent. Mon mari est extraordinairement bon là-dedans.
0: Ah, moi c'est l'inverse, c'est moi qui est bonne et mon mari c'est une buse. Alors écoute bien.
1: Ça va lui faire plaisir.
0: Bah, il le sait. Le mot déshypothéquier, D-E-S-H-Y-P-O-T-H-E-Q-U-I-E-Z. Le mot déshypothéquier peut rapporter 1797 points au Scrabble. Est-ce que c'est vrai que ce grand mot peut rapporter 1800 points, enfin 1797 au Scrabble? Top chrono, 5 secondes.
3: Non, je dis faux.
0: Eh ben si, figure-toi qu'il peut atteindre 1797 grâce à un enchaînement de cases, mots compte triple, lettres compte triple et les 50 points du Scrabble, parce que tu mets toutes tes lettres. Voilà, alors c'est un coup, c'est vraiment les pros qui réussissent ce coup. Mais bon, c'était vrai, donc pas de points pour toi.
1: Bon, bah Sébastien qui me confie aux antennes, qui joue souvent avec ici Alsace, qui adore, bah t'adores les jeux à la radio. Du coup, est-ce que tu gagnes un petit peu?
6: Oui.
1: Ouais, qu'est-ce que tu gagnes quoi avec ici Alsace?
6: Dimanche dernier, j'ai gagné des places à la foire à Mulhouse.
1: Okay.
6: J'ai gagné des concerts.
1: Ah.
6: Concerts, cadre noir. Tout ça, et voilà quoi.
1: Mais c'est bien, t'es un joueur et merci de ta fidélité à ici Alsace. Alors, je l'ai évoqué tout à l'heure, on a dit que tu avais été dans l'armée pendant 2 ans. Mais alors, en plus de ça, souvent on parle du clairon à l'armée. Toi, tu jouais du clairon à l'époque, c'est vrai?
6: Eh oui, quand j'étais jeune, je faisais du clairon chez les pompiers à Utenheim et j'ai continué, voilà.
1: Et t'as fait de la trompette aussi, de la trompette de cavalerie?
6: Oui, pour accueillir les généraux.
1: Ah ouais? Et du corps de chasse? Et dis donc.
6: Ah oui, ça.
1: Mais alors, ces trois instruments différents, t'as mis du temps à apprendre tout ça? C'est difficile ou pas, apprendre la trompette, le clairon, le corps de chasse?
6: quand tu es à l'armée toute la journée, tu fais 8h midi, 13h, 16h de la musique, tu apprends beaucoup
1: de choses. Ouais, t'as du temps. Tu faisais partie de la fanfare de la ville après. Bravo, hein, franchement, parce que bah, tu t'es investi bah, dans plein de choses. Aujourd'hui, tranquille, 48 ans, en Alsace, et tu pêches.
6: Ah oui.
1: J'adore ça.
6: Ah, ça, j'adore.
1: Tu vas où ? T'as des petits coins à nous recommander ?
6: Dans les petits coins, plans d'eau et des petits étangs au bord de la France. Hein, voilà quoi.
1: Bien sûr, une fois par mois, tu tentes de pêcher la carpe, mais tu la remets à l'eau. Ça, c'est bien.
6: Oui.
1: C'est une bonne chose.
6: Bah, chaque poisson qu'on pêche, on la remet à l'eau. Si on veut manger du poisson, on l'achète.
1: Oui, tout le monde ne fait pas comme toi, donc c'est bien de le dire. Allez Sébastien, on va tenter d'aller pêcher un bon point là, qui nous permettrait d'être en tête. Avec cette question... Ça, c'est le AK, c'est les rugbyman. Et on va aller faire un tour en Nouvelle-Zélande. On sait à quel point ils sont bons, hein, dans le black. En Nouvelle-Zélande, la troisième langue officielle, c'est la langue des signes. En Nouvelle-Zélande, moi j'affirme, la troisième langue officielle, c'est la langue des signes. Vrai ou faux, top chrono, 5 secondes.
6: Je dirais vrai.
1: Tu dirais vrai. Alors, je te dis qu'en Nouvelle-Zélande, on parle anglais, on parle maori et on parle... la langue des signes. Et je trouve que c'est super. C'est un cas rare au monde qui inclut, bien sûr, symbole d'inclusion à des personnes sourdes. C'est un exemple à suivre. Bravo!
0: Nathalie, 1 point. Sébastien, 2 points. Et là, tout de suite, vous écoutez ici. Et on va partir avec Johnny Clegg et Savuka, Scattering of Africa. Tu la connais, la Corée?
1: Bien sûr.
0: Wow.
1: C'est YMCA que vous faites.
0: Allez, à tout de suite, on vous embrasse, mes petits choux.

0: Johnny Clegg et Savuka. Alors on a fait la Corée avec Valérie. Hein.
1: Bien sûr.
0: Scatterlings of Africa, on y était.
1: Scatterlings of Africa. Jingle, jingle.
0: J'aime bien la Corée.
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1: Nous sommes au taquet avec Nathalie qui a un point, Sébastien qui en a deux. Nathalie, oh Nathalie qui a plein de qualités, on l'a vu, hein, elle est formidable. Il paraît quand même que tu argumentes toujours dans ton sens à toi, tu penses que tu as toujours raison.
3: Ah, j'aime bien,
1: oui. Oui, tu aimes bien avoir toujours raison. Hein?
3: Mon mari me dit des fois que j'aurais dû être avocate.
1: Ah bah, tu vois, voilà. Et voilà. Bah, écoute, on peut pas tout faire. Hein, mais... Et paraît que petite, ton surnom, c'était Mêle-tout, parce que tu te mêlais de tout.
3: Ah oui. Oula, oui, ça m'a pourchassé. Hein. Oulala. Ah. Avec mes 5 frères et sœurs, c'était difficile.
1: Ah, voilà, les 5 frères et sœurs, Mêle-tout, c'est bien. J'aime bien ce petit nom, Mêle-tout, ça fait un. Hein,
0: rigolo. Enfin, comme les frères Rap-tout, les frères Mêle-tout, voilà, c'est ça. C'est comme ça, les Rap-tout.
1: C'est pas pareil, hein, les Rap-tout, c'est des voleurs de banque.
0: Oui.
1: Je ne pense pas que Nathalie braque à des banques.
0: C'est de la même famille, quoi, enfin, je veux dire, c'est des cousins éloignés.
1: D'accord. Alors, Nathalie, tu sais que là, c'est le moment du quiz musical. Aujourd'hui, c'est l'intrus. On va te passer 3 chansons qui s'enchaînent. Il y a 2 fois le même chanteur. Là, il s'agit de femmes. 2 fois la même chanteuse. Et une fois, c'est une autre chanteuse. Il faut que tu me dises qui est l'intrus. Écoute bien.

0: Allez, qui chante, c'est qui l'intrus? Top chrono, 10 secondes.
1: Whitney Houston.
0: Pop, pop, pop, pop, pop, pop, pop, da, da.
2: Olé.
0: Oui, c'est Whitney Houston. Bande originale de Bodyguard. Bravo, ça te fait 2 points, Nathalie. Tu passes en tête, tu as 3.
2: Chanson qui a été proposée à Céline Dion au départ.
0: Oui, bah c'est Whitney. C'est Whitney qui l'a chantée.
2: Eh oui, Céline Dion qui sera chez nous, hein, à Paris, au mois de septembre, pour une série de 16 concerts. Bon.
0: 10.
2: Il y en a 16.
0: Ah bon?
2: Ah bah
0: finalement, il y en a 16.
2: Ah, 6 de plus. Vous connaissez le marketing, oh, Valérie. J'en ouvre 10, puis 3 jours après, j'en ouvre 6 de plus.
0: Ah bah c'est super.
2: Bah bien sûr. Sébastien, fan de Céline Dion? Pas du tout. Oh, du tout.
3: Non, du tout.
2: Du tout, du tout, du tout. Mais des chevaux, par contre. Tu fais partie, ou en tous les cas, tu t'es investi dans une association qui s'appelle Andy Cheval. Tu nous en dis un petit mot?
3: Mais écoutez, c'était une association dans les années 2000, 2001, 2003.
2: Ouais.
3: En fait, on faisait des tournages, voilà, avec des handicapés.
2: D'accord.
3: Que ce soit grande personne ou petite personne. Et voilà, on s'est investi dans ça, et là, l'association a fermé, voilà quoi.
2: Bon, mais c'est bien quand même de citer tous ceux et celles qui aident les animaux, les associations qui aident les animaux, même si elles n'existent plus. Voilà, ça s'appelait Andy Cheval. Monsieur un petit peu le vertige, mais aime les activités à sensation. Non, pas du tout. Moi, de la sensation, j'en ai tout de suite. C'est une sensation musicale qui arrive. Tu chantes un peu, tu pas... Non, hein?
3: Un petit peu, pas bon. Trop musique comme ça.
2: Allez, on va voir.
0: Je te signale que les goûts de ton candidat, c'est le hard rock. Hein. C'est Metallica, Rammstein et Iron Maiden.
2: Alors, c'est pas du tout ce qui arrive. Voici donc 3 chansons. Il y a un intrus. À toi de l'identifier, c'est parti.

0: c'est pas Metallica. Top chrono, on y va. Qui est l'intrus? Qui as-tu reconnu?
1: Le troisième, mais je pourrais pas donc vous dire qui c'est.
0: Ah, t'as pas reconnu l'intrus dans tout ce qu'on écoute là?
1: Non.
0: T'as reconnu aucun artiste. Alors, Nathalie, à tout hasard, tu l'avais ou pas?
2: Non, je pour moi c'est celui du milieu qu'elle a cru.
0: Oui, oui, c'était Michel Fugain.
2: Fait le bazar et
0: oui, voilà. Michel Fugain. Et entre c'était Paul Naref, voilà. Il y avait deux tubes de Paul Naref.

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3: Formidable.
2: On est content. Voilà.
3: J'ai tout compris. J'ai tout compris.
2: Oh là là, jingle. Allez. Alors, nous sommes avec Nathalie qui a 3, Sébastien qui a 2. Alors, Nathalie, on va parler d'amour. On va parler de ta rencontre avec Franck. Ah là là. Ça s'est passé dans un endroit où on dirait pas que ça peut être une rencontre de l'amour. Hein. Ça s'est passé au Center Park de Picardie.
3: Ah.
4: Oui.
2: Ah, et voilà. Et oui, parce qu'elle part avec ses enfants, ma petite choupette, elle va avec ses enfants fêter Noël au Center Park, faire du toboggan à qui mieux mieux. Et là, tout le monde fait la fête. Et même le Père Noël fait la fête, c'est ça? Il danse, le Père Noël.
4: Au début, il était sur son fauteuil de Père Noël, et puis il y a eu à la queue leu-leu qui s'est lancée, et puis je l'ai pas laissé prendre le début de
2: la queue leu-leu
4: pour tout le monde, et je l'ai chopé, je l'ai pris devant moi, et puis il s'est dit mais qu'est-ce que c'est cette donzelle, et puis voilà.
2: Alors et puis voilà.
4: C'est notre première rencontre.
2: Voilà, le lendemain, pof, il lui propose quand même de boire un verre avec le Père Noël, hein, parce que le Père Noël il finit à 20h. Et du coup,
4: voilà,
2: il a séduit et la maman et les enfants. Bim, bam, boum. Tout ça sous la piscine avec les vagues.
4: Lui n'allait pas à la piscine parce qu'il travaillait.
2: Ouais.
4: Mais voilà, après son réveillon de Nouvel An à Center Park où il gérait toutes les équipes d'animation, eh bien, il est venu me rejoindre chez moi.
2: Et voilà.
3: Vous êtes en train de me dire que c'est la Mère Noël qu'on a au téléphone.
2: Exactement,
3: là.
2: Nous avons la
3: Mère Noël. Elle
2: s'est mariée. Évidemment.
3: Ah ouais, quand même.
2: Elle a épousé le Père Noël.
3: Oh,
2: ils vivent avec les lutins là-haut, dans le Nord. Et donc, ça fait 18 ans que vous êtes ensemble.
4: Oui.
2: Ça, c'est de l'amour. Et ça fait 12 ans que vous serez... Enfin, ça va faire vos 12 ans en juin, c'est ça?
4: C'est ça. Enfin, 12 ans officiellement, on s'est mariés en mars à la mairie. Mmh. Donc, on est déjà mariés depuis 12 ans et on a fait la fiesta religieuse et fiesta avec les copains le 28 juin. Donc,
3: c'est faire la fête, le Père Noël. Hein.
2: Bah, le Père Noël...
4: Ah, ben, oui.
3: Mais dites-moi, Valérie, est-ce que ce serait pas temps de ressortir...

0: petite Nathalie, hein. C'est
1: une chanson d'un 30 avril.
0: Voilà, voilà. Exactement. Bien sûr, son mec c'est le Père Noël. Alors Nathalie, écoute bien, c'est une question qui peut te permettre de gagner 3 points de plus. C'est la question à choix multiples. Écoute bien la question et ensuite les choix. Combien de touches possède un clavier d'ordinateur standard, le clavier de base? Alors écoute bien. 71, 98, 105 environ, ou le nombre de dents de Éric Bastien. Alors, combien de touches possède un clavier d'ordinateur standard? 71, 98, environ 105. Le nombre de dents d'Éric Bastien, top chrono, 10 secondes.
1: On peut appeler un lutin si elle veut comme ami. Hein.
2: Moi, je dirais 105. Hein.
0: Et tu... Eh ben, tu fais très très bien. Wow. 105, Azerty, QWERTY, c'est 105 touches avec des variations selon les modèles. Bravo, 3 points de plus, tu as 6.
1: C'est facile pour elle, il y a tous les cadeaux à la maison, voilà, il y a des ordinateurs partout. La femme du Père Noël, quand même, cette émission est classe. Sébastien, tu as une relation cachée avec quelqu'un de connu dans le monde ou pas du tout?
3: Non, du tout.
1: Bon, pas du tout. Sébastien, il est en couple avec Élodie. Comment vous êtes rencontrés avec Élodie? Enfin, si c'est pas indiscret. Hein.
3: Sur une application de rencontre.
1: Une application de rencontre, ok. Alors elle était gendarme.
3: Oui.
1: Elle est peut-être encore d'ailleurs, hein.
3: Non.
1: Non, elle est plus gendarme. Mais alors, elle habitait pas en Alsace?
3: Non, dans les Vosges.
1: Elle était dans les Vosges. Elle était où dans les Vosges? À quel endroit?
3: Épinal.
1: Ouais, donc Épinal, l'Alsace, pas très loin, mais c'est pas totalement à côté. Du coup, vous avez fait comment? Des petits allers-retours?
3: En fait, elle venait chez moi. Et le 2 mars, on s'est mis en couple.
1: Là, récemment, le 2 mars?
3: Non, ah non. Ça fait 10 ans.
1: Ah, ça fait 10 ans que vous êtes ensemble, un 2 mars. Bah écoute, félicitations. Donc elle est venue s'installer en Alsace. Tu peux nous rappeler l'endroit où tu vis, pour que je ne l'écorche pas?
3: À Ibersheim.
1: Voilà, et comment on appelle les habitants, d'ailleurs?
3: Je sais pas. Pour ça et moi, à mon avis.
1: D'accord. On va quand même parler un petit peu de l'Alsace et de la cuisine alsacienne, juste un instant. On a dit que tout à l'heure, t'aurais rêvé d'être cuisinier. Tu continues de faire de la cuisine. T'as quelques spécialités comme ça, alsacienne? On entend la musique d'ailleurs.
3: Choucroute, bake-off.
1: Toi, tu fais quoi?
3: Mariné.
1: Ouais.
3: De tout.
1: Je sais pas, à cette heure-ci, tu nous proposerais quoi à 13h là?
3: À 13h, une omelette.
1: Ah, une omelette alsacienne?
0: Ah, c'est bon.
1: C'est quoi la spécialité de l'omelette alsacienne? Qu'est-ce qu'elle a de particulier?
3: Avec du lard, du champignon, oui. Une petite salade avec des petits croutons par-dessus. Un petit peu vosgien et alsacien en même temps.
1: Et un petit vin alsacien avec modération. Oui, il faut bien un peu de salade avec parce qu'avec du lard, il faut se donner bonne conscience. Mais écoute, ça donne envie. Nous allons jouer. Parce que l'envie de gagner des points est intacte avec cette question, à choix multiples. Quel chanteur français se cache derrière le nom de Claude Moine? Qui est Claude Moine? Est-ce que c'est Dick Rivers? Est-ce que c'est Claude Nougaro? Est-ce que c'est Eddie Mitchell? Bien, on le sait peu. C'est évidemment Valérie Damido. Mais ça, les gens ne le savent pas. C'est top chrono, 10 secondes. Qui se cache derrière le nom de Claude Moine? Dick Rivers, Claude Nougaro, Eddie Mitchell, Valérie?
3: Eddie Mitchell.
1: Ah oui, c'est une bonne réponse. C'est Monsieur Eddie, figure du rock français qui a débuté avec les chaussettes noires.
0: C'était la dernière séance.
3: Eddie, merci à mon beau-père, les chaussettes noires.
0: Mon beau-père. Alors oui.
1: Bravo,
0: ça
1: hein.
0: Fait 6 pour Nathalie, 5 pour notre Sébastien. Et là, tout de suite, mon chanteur préféré.
1: C'est qui?
0: C'est Jojo, c'est Johnny. Il n'y a pas qui est le meilleur.
1: C'est marrant, Eddie, Johnny, même famille.
0: Johnny
1: hein.
0: Hallyday, l'envie d'avoir envie. Vous écoutez ici, moi je vous embrasse, mes petits chatons. À tout de suite.

0: Merci. Holiday, Johnny Holiday. Oui, l'envie. Oui, l'envie.
1: Oh là là.
0: Single.
1: C'était lundi votre fête, hein.
2: Oh, déchaîné. 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
0: Mais qui n'aime pas Johnny, s'il te plaît?
1: Bah, tout le monde aime Johnny. Mais vous êtes très très ambiancé quand même sur Johnny Hallyday.
0: Hein. Évidemment. Ouais. Alors,
1: je vois que vous êtes un peu. Ça y est, hein, ça y va. Johnny Hallyday, il passe à la radio, ça y est. Hein. Alors, ça y est.
0: Déjà, tu vas te calmer, petit bonhomme. Et tu vas me laisser parler à ma candidate. Alors Nathalie, tu es en tête, tu as 6. Alors, il paraît, dis donc, que c'est ta fille qui a organisé ton enterrement de vie de jeune fille. Comment ça s'est passé?
3: Oui, on est bien d'accord. Oh là, elle m'en a fait voir. Elle est venue me chercher avec toutes les copines et la famille. On n'était que des filles sur mon lieu de travail. Elle m'a fait déguiser en clown. Et je travaillais à l'époque sur les Champs-Élysées où je tenais un gros showroom. Oh. Et puis, je suis sortie. J'ai dû tenir un panneau au milieu des Champs-Élysées où il était mis klaxonné. Je danse pour vous. Alors, ils se sont donnés à cœur joie.
0: Donc, tu as dansé
3: déguisé. C'était la première.
0: Oh oui, voilà. Tu as dansé déguisé en clown quand même. Voilà.
3: Voilà.
0: Ok, et ensuite.
3: Ensuite, on a descendu les Champs-Élysées où là, je devais embrasser des hommes et je devais arriver à 1000 kilos au total.
0: Ah ouais, c'est-à-dire à chaque fois, tu demandais le poids du gars, un bisou, 100 kilos, 80.
3: Exactement.
0: Et c'est pas tout, paraît qu'il y a eu du Chippendales.
3: Ça a fini dans un sous-sol d'une petite taverne où on a fait un quiz musical pendant le repas et puis tout d'un coup tout le monde a été écarté, il y a eu une chaise au milieu sur laquelle on a assis la future mariée, c'est-à-dire moi, et est arrivé un bel âtre.
0: Oh là là.
1: Mais il est au courant, le Père Noël?
0: Mais évidemment, il s'en fout, le Père Noël.
3: Il l'a su quand je lui ai raconté après.
0: Et voilà. Ah ben ça, c'est bien. Moi, j'aime bien. J'aime beaucoup ce genre d'histoire. Alors.
3: Ah, c'était sympa.
0: Alors là, il va falloir que tu gagnes. Tu vas marquer 5 points, je le sens. Tu vas gagner. Écoute, on a écouté Maria Carey. On va repartir à Noël.
3: D'accord.
1: C'est drôle.
0: Ah, jingle bell, jingle bell, jingle bell, rock. Alors écoute bien. Comment s'appellent les petites figurines en argile qui ornent les crèches à Noël? Comment ça s'appelle les petites figurines qui ornent les crèches à Noël? Top chrono.
3: Les chantons de Provence, enfin les chantons.
0: Ouliriri, jingle bell, jingle bell, jingle bell, rock. Jingle bell, rock. Eh oui, c'est les chantons. Ça représente la nativité, les rois mages, les personnages du village, les savoir-faire des santons. Bah, c'est magnifique. Ça te fait 11 points, ma chérie.
1: Sébastien, on va pas se laisser faire par la mère Noël. Hein. Attention, hein, Sébastien.
4: Oui,
1: on a des arguments. Hein. Nous aussi, on s'est passé par la cheminée.
4: Toutes les réponses qu'elle a données, moi, je les avais en tête.
1: Exactement, mais ça, c'est une évidence.
0: Mais bien sûr.
1: Le problème, c'est que ce n'était pas les tiennes. Mais Sébastien, bon, t'es pas très loin. Elle a combien, là, vous m'avez dit?
0: 11 points.
1: Ah, elle a déjà 11 points. Sébastien, t'as 5. On va essayer de faire un petit peu plus dans un instant. On va se redire que t'adores les voyages. Alors, tes parents faisaient partie d'une association Alsace-Tchernobyl. Donc, ça, c'était quand t'étais petit. Et du coup, il y a eu des échanges avec des enfants quand t'étais gamin?
4: Oui, tout à fait.
1: Et c'est bien, ça veut dire quoi? Que t'as rencontré, je crois, une petite fille plusieurs fois l'été?
4: En fait, non, ouais. c'est des personnes qui ont été contaminées dans les années 90. La fondation a été créée.
1: Ouais.
4: Et en fait, il y a une fille qui venait chez nous toutes les années jusqu'à l'âge de 14 ans.
1: Et t'as gardé un contact avec cette petite fille ou pas?
4: Ah oui.
1: Ah, encore aujourd'hui? C'est super.
4: Ah, encore aujourd'hui, ça fait 22 ans.
1: Ah, c'est génial. Bah, c'est top. Elle vit où aujourd'hui?
4: En Alsace. Maintenant, elle est en Alsace à cause de la guerre.
1: Voilà. Ah, elle est venue vivre en France. Ah oui, donc c'est plus facile pour garder un contact avec elle.
4: Nous, on y était en vacances là-bas, mais.
1: Ah. Ouais. Oui, j'imagine. Côté voyage, tu aimerais visiter le Canada?
4: Oui.
1: Pourquoi?
4: Ah, le froid, les grandes verdures et voilà.
1: Ah, t'aimes le froid, toi.
4: En Alsace, il y en a aussi, mais...
1: Il y a du froid. Non, mais c'est surprenant que tu dises que tu veux le grand froid, quoi. T'as pas envie un peu de soleil, un peu de chaleur?
0: Mais tout le monde aime pas le soleil, voilà.
1: Bah, quand même, vous aimez bien le soleil, vous.
0: Mais tout le monde n'aime pas le soleil.
1: Ouais, non, mais il aime le grand froid.
4: Voilà, tout le monde n'aime pas le soleil.
1: Exactement. Voilà. Défaut trop gentil. Oh, bah, nous, on aime les gens très gentils. Un peu bordélique, quand même, hein, si j'ai bien compris aussi, avec les vêtements.
4: Bordélique et trop gentil.
1: Ouais, voilà. Bordélique et trop gentil, on t'a bien résumé. Et puis, tu aimerais déjeuner avec Mylène Farmer. Ça, ça serait ton rêve absolu.
4: Ah oui.
1: Pourquoi? Parce que j'ai cru que t'as dit que t'étais fan de Metallica.
4: En fait, quand j'étais en apprentissage, quand j'avais un moment de mélancolie, je mettais Mylène Farmer et voilà.
1: T'es fan, quoi. Oui, bah ça s'explique pas. Allez, voici ta question. Elle vaut 5 points. On va écouter une petite comptine avant de te la poser.
5: Napoléon
1: la question.
5: Napoléon est mort à Sainte-Hélène. Ah. Son fils Léon lui a crevé bidon.
1: C'est mignon, ça. Quel siècle.
0: Ah, c'est hyper mignon. Son fils Léon lui a crevé le bidon. C'est hyper. C'est vrai, c'est ravissant.
1: C'est frais.
0: C'est frais. C'est voilà.
1: Tout ce qu'on
0: Allez,
1: aime.
0: Pose la question. Va.
1: Quel siècle a vu naître Napoléon Bonaparte? 10 secondes. Top chrono.
4: 17e.
1: Napoléon Bonaparte est né le 15 août. C'était à Ajaccio en Corse. En 1769, c'était le 18e. Un siècle plus tard, je suis désolé.
0: Alors, 11 pour Nathalie, 5 pour Sébastien. Il restera le bingo pour vous départager. Et là, tout de suite, on part avec Marine. Escroc, vous écoutez ici. À tout de suite, mes chéris.

0: Marine avec Escroc sur ICI.
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2: Nous sommes au taquet avec Nathalie qui a 11, Sébastien qui a 5. Alors Nathalie, il paraît que ta mère voulait t'appeler Sophie.
3: Oui.
2: Les malheurs de Sophie, et justement.
3: Exactement.
2: Hein. Et voilà. Sauf que ta marraine, elle n'a pas voulu, à cause des malheurs de Sophie, justement.
3: C'est ça, elle avait 11 ans et ça lui faisait très peur.
2: Bah oui, les malheurs de Sophie, elle tombe dans la chaux, elle mange des chocolats, elle est malade, elle fait que des bêtises.
3: C'est ça, mais... c'est ça. Il lui arrive que des bêtises.
2: Ouais, mais apparemment, quand même, tu t'appelles pas Sophie, mais t'as quand même eu plein, tu fais plein de bêtises, t'es un peu gaffeuse. T'es un peu Pierre Richard.
3: Je l'ai quand même en troisième prénom, et puis j'y échappe pas au malheur de Sophie, effectivement.
2: Oh là là là là, et qu'est-ce qui t'arrive comme malheur ?
3: De tout. Il y a un train en retard, c'est le mien. Il y a un avion qui décolle pas, c'est le mien. Je pars en voyage sans passeport. Je prends un bateau, il n'y a pas de siège à ma place. Je vais chez des amis.
2: Les malheurs de Sophie.
0: Ça sent pas bon pour vous, ça.
2: Alors, ça sent très bon pour moi. Et tu vas bien te taire. Et pour encourager ma candidate, nous allons passer une chanson qui annule toutes les méchantes choses que dit Éric Bastien. Tiens.
0: Be happy.
2: Manat. Alors écoute bien ton bingo. À mon top chrono, tu vas avoir 10 secondes pour me donner les noms d'un maximum de criminels, meurtriers, tout ce que tu veux. Les méchants, hein. Tous les criminels et les meurtriers célèbres que tu connais, même les voleurs. Attention, c'est parti, max de criminels, voleurs célèbres, top chrono.
3: Oh là là, alors, des criminels célèbres. Alors là, je suis vraiment perdue.
2: Alors, c'est fini. Mon chéri, il y avait Al Capone, Landru, Pablo Escobar, Thierry Paulin, Violette Nozière, Fournirait, Jacques Les Bauer, Guy Georges, Charles Manson, le docteur Petiot, Dupont de Ligonnès, Mesrine.
3: Nullissime. Sorry.
2: Ouais. Zéro, t'as intérêt à ce qu'il fasse zéro, hein. Je te le dis tout de suite.
0: Eh, ça a bien marché, hein. C'est super. On l'a adoré.
2: Voilà.
0: Sébastien, elle l'a dit, Valoche. Je crois qu'on n'a jamais eu cette situation. Il faut quand même que tu fasses un.
2: Ouais.
0: Parce que si tu ne fais pas un, on revient au score actuel. Et elle peut encore venir pour la finale, on est bien d'accord.
2: Ouais.

0: aux amis du soft. Hein.
1: Ah, ça c'est bon ça.
2: Ouais, c'est pas la plus violente de Rammstein.
0: Non, non, on y va doucement. On y va doucement. Ça c'est un groupe, bah c'est un groupe de métal quoi. Voilà, c'est un groupe.
2: Quand on jouait, quand on jouait, n'oubliez pas les paroles chez Nagui et qu'il faut pas entendre ce qui se passe derrière nous. Il nous met ça à fond avec un casque.
0: Ah oui.
2: Du Rammstein. Ah j'adore.
0: Oui, ça fait un petit peu mal aux oreilles. Mmh. On va te souhaiter bonne chance. Merci déjà d'avoir été avec nous. N'oublie pas l'enjeu. Quand même, il y a un très beau séjour à gagner dans le Cotentin. Un point, je te demande one point.
2: One point.
0: On t'envoie pas de musique de porte-bonheur, nous.
2: Ouais.
0: En 10 secondes, t'es prêt ou pas, Sébastien?
1: Très bien.
0: Je rappelle que depuis midi, t'es mon team leader.
2: Allez.
0: Tu vas devoir nous citer en 10 secondes un maximum d'inventeurs scientifiques célèbres. Les inventeurs scientifiques célèbres, top chrono.
1: Oh merde. Vangelis. Victor Hugo.
0: Oui.
2: Victor Hugo, non, il a
0: est-ce qu'on
2: rien
0: peut remettre la musique pour le bonheur, tellement elle fonctionne super bien.
2: Voilà.
0: On est sur du 0-0, les gars, là.
2: Il y avait Archimède, Benjamin Franklin, Michel Faraday, Pasteur, Graham Bell, Edison, Nikola Tesla, Marie Curie.
0: Bah oui.
2: Einstein, Stephen Hawking, Darwin, Eddie Lamar, Roland Moreno. Bon, eh ben écoute, Nathalie Pigac, t'as compris alors.
0: Bravo!
2: T'as gagné, t'es là demain avec nous pour la finale, ma Nathalie.
0: Un coup de bol, hein.
2: Et voilà, exactement. Tu tenteras donc de gagner 3 jours, 2 nuits pour 4 personnes à la découverte de l'île Tatiou. C'est une île un petit peu mignonne, au-dessus de la Normandie, dans le Cotentin, comme l'a dit la personne. Mmh. Tu pourras y aller avec un bateau amphibie, tu pourras te balader sur le vieux Gréement, et pour y aller, t'auras 100 euros de carburant. Si tu ne gagnes pas ça, tu gagneras...
0: Une machine à café, Nespresso, 32 dosettes, 6 verres en verre. Bravo Sébastien quand même.
2: Bah oui, bravo Sébastien.
0: Ah oui, je suis triste pour Sébastien.
3: Oui, bravo Sébastien.
0: Ah oui.
2: Et bah voilà, mais enfin c'est quand même...
0: C'est donc, le jeu.
2: Ce qui veut dire que moi demain j'ai 3 candidats.
0: Comment ?
2: J'ai 3 candidats. Et toi t'en as un, voilà. Hein, voilà, voilà.
0: Et bah c'est pas grave, parce que même avec un, on peut faire des merveilles.
2: Bien sûr. Allez, je remercie Diana à la technique, Céline on the realization. Nous avons au standard, nous avons la très jolie Alexandra, Maître Coupez au savoir. Éric Bastien à la loose. Voilà.
0: Vous prenez votre accent français en parlant de moi.
2: Bah parce que tu sais pas, tu comprends même pas quand je fais un accent.
0: Je ne comprends rien de ce que vous dites.
2: Allez, je remercie tous ceux qui nous écoutent, tous ceux qui jouent avec nous. Je vous embrasse tous un par un demain, mes petits chéris. Dis donc, il n'est pas un peu l'heure d'aller se coucher ?
0: Oui, parce que là, on vient de passer un bon moment avec le best-of d'Otake. Faut quand même qu'on récupère pour tout à l'heure, là. Hein.
2: Et puis surtout, c'est l'heure que Johan Guérin nous informe.
0: Il est là, Johan Guérin ?
2: Mais oui !
0: Le grand Johan Guérin ?
2: Bien sûr !
0: Il arrive tout de suite avec Ici, dès 5h.
4: Ouais.

0: Alain Souchon, quand je serai KO, pour vous souhaiter la bienvenue. Bonjour.
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0: Si vous êtes KO à l'heure du réveil, on est là pour vous donner la bonne énergie nécessaire pour démarrer la journée avec l'équipe des Lefto, Emeline, Saveria, Mélodie, Vincent et Aude Razo. Bonjour Aude.
3: Bonjour Johan Guérin, est-ce qu'on a dormi cette nuit?
0: Non.
3: Pas du tout, pas du tout. Visiblement, ma rue est devenue la rue officielle de célébration des matchs du Paris Saint-Germain. J'ai eu droit à tout, les fumigènes, les pétards, bref, le PSG qualifié pour la finale de la Ligue des Champions.
0: Est-ce que je ne vous ai pas dit, c'est que j'ai envoyé des pétards juste en bas de chez vous.
3: Ah, vous étiez sous la fenêtre.
0: Exactement. Ah,
3: j'ai pas dormi.
0: Non, je suis désolé. Bon, si vous utilisez souvent la voiture, ça va vous intéresser. On vous dit comment devrait fonctionner l'aide du gouvernement pour les grands conducteurs, les gros rouleurs. Rendez-vous dans 5 minutes avec Valère Correa. 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
0: Jeudi 7 mai, très bon début de journée. Soyez les bienvenus, 5h. Le Paris Saint-Germain va donc défendre son titre dans 3 semaines en Ligue des Champions.
3: Bataille acharnée hier soir sur la pelouse du Bayern Munich et à l'arrivée, ce match nul, un partout, cette qualification pour la finale de la Ligue des Champions et ce PSG qui s'offre le droit de rêver à une deuxième étoile, Xavier Monferrand.
4: Ce devait être la copie du match aller, un festival de buts. Mais le feu d'artifice a pris l'eau. Le PSG a su faire déjouer le Bayern au point de tout repousser ou presque. Les défenseurs ont pris leur revanche et le capitaine brésilien du PSG, Marquinhos, n'est pas peu fier.
5: C'est ça la clé, la force de notre équipe. Je crois que quand il y a des matchs qu'il faut défendre, que nous on doit être derrière le ballon, être bas et défendre jusqu'à la fin comme on a fait encore aujourd'hui. Et ça montre la valeur de l'équipe, ça montre comment notre équipe elle est prête pour affronter toutes les difficultés qu'on peut avoir dans un match.
4: Chelsea, Liverpool, puis le Bayern Munich, le PSG est allé la chercher et sa place en finale. Un parcours de costaud et ce n'est pas une fin en soi pour l'attaquant parisien Désiré Doué.
6: On y va pour gagner, pas pour défendre quoi que ce soit, on y va pour gagner. On sera surmotivé, c'est une finale de Ligue des Champions, il peut tout se passer. Mais voilà, on s'enflamme pas, on reste humble, on est sûr surtout de nos qualités, de nos forces. On sait où on veut aller et on sait ce qu'on veut accomplir encore cette année.
4: Deux finales de suite, c'est déjà rare, mais le PSG veut désormais être le 9e club de l'histoire du foot européen à conserver son titre.
3: Rendez-vous le 30 mai à Budapest pour cette finale PSG-Arsenal et donc peut-être une deuxième étoile parisienne. Scène de liesse hier soir dans Paris avec pétard fumigène, je le disais, on vous fait vivre tout ça en ambiance à 5h30, restez avec nous.
0: Avance à 5h02 sur votre radio ici, l'actualité marquée aussi par la mort d'une adolescente de 14 ans.
3: Et la très forte émotion dans l'Aisne, dans la petite commune de Fère en Tardenois. C'est là que la jeune fille a été poignardée hier matin sur le chemin du collège. Un suspect de 23 ans arrêté. Les amis, les voisins sous le choc au micro de Mathieu Bonnour.
7: C'est sur ce petit chemin de terre coincé entre des immeubles vieillissants aux façades mal entretenues et le collège que le corps de cette jeune fille a été retrouvé. Même pas 10 minutes à pied pour tous les élèves du quartier qui passent par là.
8: Ça aurait pu être moi parce qu'on était proches quand même. Enfin, on était à 10 mètres même pas.
7: Emma voit cette fille qu'elle connaît bien avec son sac rouge.
8: J'ai vu qu'il y avait Chloé qui habite juste en bas là. Je vois qu'elle est partie chez elle et elle est derrière moi. Et je tourne la tête et je la vois plus. Et depuis, j'ai peur d'être toute seule dehors.
7: Toute la journée, elle s'envoie des messages avec sa maman. Emmanuel, qui essaye de la rassurer, est difficile de trouver les mots.
9: Ça aurait pu être ma fille, hein. Elle était dans la même rue au même moment, donc on ne sait pas. Ma fille, c'est ce qu'elle m'a dit aussi. Elle se pose des questions et on y pense. Hein. On est des parents, on pense aussi aux parents de cette jeune fille.
7: Dans un des appartements, la fenêtre donne sur ce chemin au loin. Stéphanie et Antonio, deux parents, n'en reviennent pas.
10: On ne doit pas faire ça à une gamine qui n'a même pas connu la vie. On s'est acharné sur cette gamine. C'est inadmissible.
11: Ça nous a un peu choqués, quoi. Ça fait toujours mal au cœur. Une enfant qui va à l'école, qui se fait tuer comme ça dans un... Ici, surtout ici, c'est calme.
7: Les enfants de ce couple vont rester à la maison aujourd'hui, comme de nombreux autres voisins, effrayés à l'idée d'être dehors, seuls sur ce petit chemin.
3: Et selon le procureur, le suspect arrêté est peut-être un ancien petit ami de la collégienne. Il est toujours en garde à vue ce matin. Une enquête est ouverte pour assassinat. La consommation de carburant a fortement baissé le mois dernier, moins 11%, preuve que les Français s'adaptent à la flambée des prix des carburants. Conséquence aussi d'un mois de mars où beaucoup se sont précipités à la pompe par précaution.
0: Et les collectivités s'adaptent aussi, on prend la direction de Laval.
3: Oui, parce que dès lundi à Laval, le bus coûtera moins cher, 50 centimes le trajet contre 1,30 euros jusqu'à présent. Le carnet de 10 tickets passe à 4 euros au lieu de 10, manière de proposer aux habitants une alternative abordable à la voiture. Et ça plaît, écoutez.
2: Ça sera super, ça va faciliter beaucoup de choses parce qu'il faut faire de l'économie. C'est la meilleure chose qu'on peut nous proposer cette année.
12: Une baisse de 80 centimes, ça fait du bien, quoi.
13: Ma foi, c'est une bonne idée. Si c'est moins cher, oui, je vais prendre plus le bus, je vais laisser ma voiture au garage. Moi, j'aimerais que le bus soit gratuit.
14: Moi, je trouve ça super bien, surtout que là, ça va être l'été, donc on va pouvoir plus se déplacer, pouvoir aller dans le centre-ville, faire des activités, se balader. Donc je pense que c'est vraiment bien. C'est une bonne initiative.
15: Moi, j'adore l'étude parce que pour faire mes courses puis aller voir les copines.
16: 50 centimes, ça me semble raisonnable.
17: Je trouve ça génial. Ça évite de prendre la voiture. Tandis que moi, j'ai pas le permis, c'est encore plus génial. Ça motive pas pour passer le permis, j'avoue. Mais 50 centimes, c'est incroyable et je pense qu'il y aura plus de monde à prendre le bus. Après, j'espère qu'il y aura plus d'horaires. Parce que déjà que le B, il est un peu rempli le matin.
18: Je ne suis pas concernée étant que j'ai une carte à l'année. Mais je trouve ça très bien pour les usagers qui le prennent de temps en temps.
3: Allez, on quitte le bus et on prend la route, la voiture en cette veille de jour férié. Si vous prenez la route, vous n'êtes pas seul. Un bison futé classe la journée rouge dans toute la France, dans le sens des départs, avec une circulation dense dès la fin de matinée en région parisienne et sur l'ensemble des grands axes français dans l'après-midi et jusqu'en début de soirée. Des routes chargées, un ciel beaucoup moins chargé en revanche, Johan.
0: Oui, c'est vrai. Alors, au lever du jour, il y a des brouillards qui sont nombreux du sud-ouest au Val-de-Saône, sur la Bretagne Grand Est. Quelques averses qui s'attardent, tandis qu'en bord de Méditerranée, lui, le soleil s'impose déjà très largement. Et cet après-midi, c'est vrai, une nette amélioration se dessine sur l'ensemble du pays avec un soleil plus présent. Quelques averses tout de même qui ne sont pas à exclure sur le relief du massif central des Alpes et en Corse, sur les Pyrénées, elles pourraient même être localement orageuses. Les températures ce matin, un peu de fraîcheur à Caen, 6 degrés à Lille et Châteauroux, 7 à Paris, Bordeaux, Clermont-Ferrand et Limoges, 8. Nous avons 9 en ce moment à Rennes, Nantes, Toulouse et Dijon, 11 à Strasbourg, 13 à Ajaccio, 14 à Marseille. Côté maximal, elles sont en légère hausse avec 15-20 degrés en général sur le pays, jusqu'à 22 en Méditerranée.
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0: 5h06, excellent jeudi. Si vous avez du mal à avoir les yeux en face des trous ce matin, ça peut arriver. Oui, oui, on vous réveille avec le titre parfait pour ça, Paris Latino, des Bandolero, titre qui annonce en plus le retour du soleil un petit peu. Et ça, forcément, on aime, on valide. Très bon début de journée.

0: Il n'y a pas à dire. C'est un titre qui aide à sortir du lit, ça, de bon matin. On aime et on partage avec vous Bandolero et Paris Latino, 5h10.
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0: Aude, quand il y a un match de foot comme hier, Bayern, Munich, PSG, il y a forcément un incontournable, c'est la bière pour accompagner avec modération, et évidemment. Je vous parle de bière ce matin. Imaginez un instant, vous brassez tranquillement votre bière dans le sud du Finistère, à Banalec, et soudain, les avocats de Yoko Ono débarquent via un courrier dans votre boîte aux lettres. C'est l'aventure qui est arrivée à Aurélien Picard, sa petite brasserie de l'imprimerie, commercialisée depuis 5 ans une bière au citron et au gingembre baptisée John Lemon.
3: Ah, joli jeu de mots.
0: C'est plutôt sympa. Jeu de mots acide qui n'a pas du tout fait rire la veuve de John Lennon, Yoko Ono. Résultat, mise en demeure directe.
3: Oh,
0: ouais, vraiment, c'est sévère. Pour protéger en fait l'image de l'ex-Beatles, les avocats ont été clairs. Soit le nom disparaît, soit c'est 1 500 € d'amende par jour.
3: Ah, quand même.
0: Ouais, ça fait quand même un petit pactole. Mais en Bretagne, on a quand même de la ressource. Ce coup de pression s'est transformé en un coup de pub magistral. Les stocks s'arrachent et la John Lemon devrait bientôt renaître sous un nom plutôt sympa et tout aussi piquant, la Jaune Lemon.
3: Oui, mais maintenant elle est connue partout.
0: Exactement, c'est pour ça que voilà, on en parle et ils ont des stocks qui partent très très vite maintenant. 5h11 dans l'actualité ce jeudi, Aude.
3: Les dons du sang sont en baisse en ce mois de mai, donc si vous avez l'occasion d'aller donner votre sang, pas mal de collectes sont organisées loin des grandes villes. On mode d'emploi dans quelques minutes.
0: Ouais, sujet important dont on parle. Pour la musique du réveil, c'est avec le King of Pop. On vous réserve le meilleur ce matin. Michael Jackson, Black or White arrive dans 5 minutes. Mais avant, par ici les économies.
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0: Bonjour Valère Correard.
4: Bonjour Johan, bonjour Aude.
3: Bonjour.
0: Chaque jour avec vous, un bon plan pour notre pouvoir d'achat. Aujourd'hui, vous vouliez nous parler du net pour les grands rouleurs en voiture.
4: Oui, je voulais faire le point sur les annonces récentes du gouvernement concernant la mise en place d'une aide pour les grands rouleurs afin de les soutenir face à l'augmentation des prix du carburant. Alors ça devrait concerner près de 3 millions de personnes quand même, selon le gouvernement, en particulier les personnes aux revenus modestes. Sur les critères, il faut être salarié ou indépendant, mais en tout cas travailler. Le demandeur doit appartenir à un foyer fiscal dont le revenu de référence par part au titre de 2024 est inférieur ou égal à 16 880 €. Là, vous trouvez toutes les infos sur le site du ministère de l'économie. L'autre critère est d'avoir besoin de beaucoup rouler pour aller travailler. Donc, soit vous faites une distance supérieure à 15 km pour le trajet domicile-travail, soit un kilométrage annuel supérieur à 8000 km. Sur le montant, vous recevrez 50 € dans les 10 jours de la demande.
3: Bon, Valère, si on pense entrer dans ces cases, comment on fait pour demander cette aide ?
4: Alors, tout va passer par le site des impôts et à partir du 27 mai, c'est là que vous pourrez faire votre déclaration et l'aide devrait être sur votre compte en banque, donc dans le courant du mois de juin. Le gouvernement a promis une procédure très simple, qui sera d'ailleurs déclarative, basée donc sur la confiance. Notez que seuls ces moyens de locomotion seront concernés. Véhicules terrestres à moteur à 2, 3 ou 4 roues, à motorisation thermique ou hybride non rechargeable, utilisé à des fins professionnelles et bien sûr régulièrement assuré à la date de la demande. Voilà, en tout cas, si vous pensez pouvoir en bénéficier, jetez un œil sur le site des impôts à partir du 27 mai prochain et puis n'hésitez pas à me dire ce que vous pensez de cette aide. Dérisoire, bienvenue. Mon mail parisicileséconomies@radiofrance.com.
0: Merci Valère Correard. On vous met tous les bons plans, toutes les bonnes adresses pratiques en détail sur ici.fr, page Paris Ici Les Économies.
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0: 5h15, Aude, l'EFS, l'établissement français du sang, tire la sonnette d'alarme.
3: Comme tous les ans, au mois de mai, les dons de sang sont en baisse. Et oui, c'est plus dur de mobiliser les donneurs avec les week-ends prolongés. Alors si tu ne viens pas à l'EFS, l'EFS viendra à toi. Des collectes sont organisées. On est à Châtillon-sur-Indre, au nord-ouest de Châteauroux, avec le micro ici de Manon Klein.
5: Serrer le poing.
6: Annie, infirmière pour l'établissement français du sang, passe d'un donneur à l'autre et il y a certains visages qu'elle reconnaît comme celui de Xavier.
5: Ça fait déjà un certain nombre de fois que vous venez.
7: Oui, ça commence à faire. Oui.
5: C'est le 34e don aujourd'hui.
7: Voilà, c'est pas mal.
5: Voilà, ouvrez la main.
6: Et ça y est, tout est en place. Il ne manque plus que la petite balle à malaxer dans sa main pour accélérer le processus. Xavier a oublié la sienne chez lui. Une balle un peu spéciale.
7: Il m'avait personnalisé ma balle pour mon anniversaire.
5: Cassée, oui, pour votre anniversaire. Je me souviens venir donner son sang le jour de son anniversaire. Ouais. C'est beau quand même.
6: Xavier renouvelle l'effort cette fois pendant ses vacances.
7: Je reprends lundi. Après, j'ai le pont. Après, c'est fini.
5: Mais c'est ça la grosse difficulté. C'est tous ces ponts au mois de mai. Hein.
6: Les stocks de sang sont en baisse avec tous ces week-ends prolongés. Alors, ici, même ceux qui n'ont pas de rendez-vous, comme Florent, sont acceptés.
8: Le planning était un peu bousculé, mais du coup, j'ai pu avoir du temps pour venir faire le don du sang. J'étais pas forcément sensibilisé étant plus jeune. Maintenant, il y a quand même les collectes proches de chez nous. On peut faire l'effort, ça prend pas si longtemps que ça. C'est simple, tout le monde peut faire.
6: Et c'est justement pour aller chercher ces donneurs en zone rurale que des collectes sont régulièrement organisées en dehors de la maison du don de Châteauroux. Collecte dans une ambiance musicale.
5: Alors, attends, on va mettre un petit peu de crooner. Alors, tac.
3: Allez, une petite musique toute calme et toute douce. C'est mieux, c'est sûr, pour donner son sang, c'est mieux que du hard rock. Hein. Bon, alors, si vous voulez donner, mais que vous ne savez pas où, c'est tout simple. Je vous donne un truc, vous allez sur le site web de l'établissement français du sang, vous avez une carte de France, vous zoomez sur là où vous habitez ou là où vous passez votre week-end et vous avez les points rouges pour les points fixes, les maisons du don, et vous avez les points bleus avec les collectes mobiles plus loin des grandes villes. Hein. C'est très bien fait, c'est très pratique.
0: Ça, c'est parfait. Pour donner son sang, notez qu'il faut avoir entre 18 et 70 ans et peser plus de 50 kilos. 5h17, tiens, parlons d'un jeu devenu culte, les 12 coups de midi.
3: Oh là là.
0: Évidemment, rencontré ce matin avec un candidat qui s'est illustré, qui vient de quitter l'aventure, c'est Cyprien. Il se confie dans les coulisses télé dans un instant, mais avant c'est Michael Jackson avec Black or White pour vous souhaiter un très très bon réveil sur votre radio ici.

0: La légende Michael Jackson, Black or White. On parle beaucoup d'ailleurs en ce moment de Michael Jackson avec le film qui est en ce moment sur les écrans. Est-ce que vous l'avez vu ou pas?
1: Non, j'ai pas vu.
0: Je l'ai pas vu encore. Franchement, ça me donne très envie. Il est quand même déjà, il est sorti depuis 15 jours. 2,5 millions d'entrées en France pour ce film. Et Michael Jackson qui est interprété par son neveu, Jafar Jackson. 5h20, l'éphéméride de ce 7 mai. On souhaite une bonne fête au Gisèle aujourd'hui. Tiens, c'est l'anniversaire de l'actrice Véronique Jeannot, 69 ans. Du dessinateur du chat, le fameux chat, Philippe Geluck, 72 ans, et puis Franck Michael qui a 79 ans. C'est le 7 mai 1997 que le cinquième élément, un film culte de Luc Besson avec Bruce Willis, sortait aux États-Unis. Un monument de la SF à la française qui a conquis le monde.
1: J'adore ça.
0: Franchement,
1: j'adore ce film.
0: Ah ouais, non mais légendaire ce film. Et puis 7 mai 1977, que se passe-t-il? Hotel California, titre légendaire hein, des Eagles, atteint la première place du Billboard, morceau dont le solo final reste l'un des plus célèbres de l'histoire du rock.
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0: On retrouve Patrice Gascoigne avec ses coulisses télé. Aujourd'hui, Patrice, vous êtes parti prendre des nouvelles d'un grand champion de jeux télé, un champion qui vient de quitter les 12 coups de midi.
3: Le dimanche 20 avril, vous étiez quelques millions à assister au départ volontaire de Cyprien, troisième plus grand maître de midi des 12 coups de midi.
4: Jean-Luc ?
5: Oui, c'est vrai. Hein.
4: Je rends mon étoile maintenant.
5: Alors là, Cyprien n'est plus dans le jeu. On l'applaudit très très très fort.
3: Oui, vous avez bien entendu, le candidat Cyprien n'est pas éliminé des 12 coups de midi. Il a décidé de partir. Alors, je vous rassure, hein, si vous n'avez pas suivi, il part après 212 participations au jeu quotidien de TF1 et avec 861 337 euros de gains. Le voilà donc sur le podium des plus grands maîtres de midi. Alors, j'ai laissé un petit peu de temps à Cyprien pour reprendre son souffle après cette belle aventure et je lui ai demandé si on ressortait différent d'une si longue et excitante expérience devant les caméras des 12 coups de midi. Cyprien.
6: Alors, j'ai essayé pendant la plupart de mon parcours de pas trop changer, justement parce que dans des conditions aussi exceptionnelles, ça fait peur de perdre ses amis, de perdre ses repères, de perdre les habitudes qu'on a prises et qui sont bonnes. Donc j'ai fait beaucoup d'efforts pour essayer de rester le même.
3: Cyprien, maintenant que l'aventure Les 12 coups de midi avec Jean-Luc Reichmann est terminée, si vous aviez une petite anecdote pour nous dévoiler les coulisses du jeu de TF1.
6: Alors ce que les gens savent sans doute, c'est qu'on fait plusieurs émissions par jour, on en fait généralement 5. Et donc entre les émissions, moi j'avais une petite tente dans laquelle il y avait beaucoup de barres chocolatées, pas mal de compotes, de 3 jus de fruits. Et c'était un endroit un peu calme où ça me permettait de me ressourcer, sans forcément vraiment essayer à me concentrer, mais au moins pour passer des moments en dehors du jeu.
3: Alors je ne sais pas si Cyprien avec ses gains va se construire des châteaux en Espagne, mais lors de sa longue participation aux enregistrements en banlieue parisienne, vous saurez qu'il avait donc sa petite tente. Bon, Cyprien, maintenant, vous pouvez nous le dire, vous allez en faire quoi de ces 861 000 euros et des poussières que vous avez brillamment gagnées?
6: Alors pour le gain, honnêtement, je me suis toujours dit que ce serait un peu bête de prendre des décisions hâtives et de choisir des choses dans la précipitation. C'est une somme qui est quand même assez coquette et je voudrais pas prendre le risque de faire n'importe quoi avec. Donc pour l'instant, je vais réfléchir.
3: Le maître Cyprien a bien raison, il va réfléchir. En attendant, les 12 coups de midi se poursuivent du lundi au dimanche à 11h50 sur TF1. Tiens, c'est exactement comme les coulisses télé qui reviennent tous les jours ici.
0: Merci beaucoup Patrice Gascoigne et qui se retrouve aussi en podcast sur ici.fr et l'application ici. 5h24, on plonge dans la grande histoire ce matin avec le sucre de betterave qui est une invention de la guerre qu'on doit à Napoléon.
1: Ah
0: pour
1: bon
0: nous en France. Ouais, Stéphane Bern vous révèle tout dans 3 minutes, c'est passionnant, mais avant c'est le duo sucré Jack et Carla. Voici la recette.

0: Jack et Carla, la recette et la recette pour un bon réveil, c'est d'écouter ici dès 5h. La preuve, un peu d'histoire maintenant avant l'actu à 5h27. Stéphane Bern, ce matin, on voyage au temps où une guerre changeait le goût de nos desserts.
1: En pleine guerre contre l'Angleterre, Napoléon mène un combat inattendu. Sauver le goût sucré. Parce qu'un empire en hypoglycémie, ça devient vite nerveux. Quand Napoléon Ier affronte l'Angleterre, il ne se contente pas des champs de bataille, mais attaque aussi le commerce. En 1806, il décrète le blocus continental dans le but d'asphyxier l'économie britannique. Le problème, ce blocus prive aussi la France des produits venus des colonies, et en particulier du sucre de canne. La stratégie est brillante, mais la sucrière, elle est vide. Alors, le sucre se raréfie, les prix explosent, les cafés deviennent amers, tout comme le peuple. Le mécontentement populaire monte et Napoléon s'inquiète. Il lui faut trouver une solution. Et il la trouve dans un drôle de tubercule. Depuis quelques décennies, des chimistes travaillent sur l'extraction possible des molécules sucrantes de la betterave. Dit comme ça, on est plus proche de la soupe que de la gourmandise, mais en temps de guerre, on ne fait pas vraiment la fine bouche.
2: C'est délicieux.
1: Napoléon mise tout dessus. Il encourage la recherche, finance des essais, soutient ingénieurs et industriels. Par décret, il impose même la mise en culture de 32 000 hectares de betteraves en France. Au mieux, ça fera du sucre, au pire, il y aura du rap dans les mangeoires et à la cantine. Le pari est audacieux, mais il fonctionne. En quelques années, la France devient capable de produire son propre sucre, en particulier dans le nord du pays. Mais après la chute de l'Empire, en 1815, le sucre de canne revient et déstabilise cette économie naissante. Certaines sucreries doivent même fermer leurs portes.
3: Vous avez de la pâte, vous avez du sucre.
1: Et c'est ainsi que le sucre est devenu une arme de guerre. Et la betterave, un glorieux soldat tombé au champ d'honneur dans nos assiettes.
0: Merci Stéphane Bern pour ce voyage dans le temps. 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Jeudi 7 mai, il est 5h30, toute l'actualité en France et dans le monde, c'est le 90 secondes avec vous Audrazo.
4: Ça passe pour le PSG qualifié pour la finale de la Ligue des Champions après un énorme bras de fer, match nul, un partout hier soir face au Bayern Munich. Le PSG défendra donc son titre le 30 mai prochain à Budapest contre les Anglais d'Arsenal. Un homme de 23 ans, toujours en garde à vue ce matin, soupçonné d'avoir tué, poignardé une adolescente de 14 ans dans l'Aisne alors qu'elle était sur le chemin du collège. Il pourrait s'agir d'un ancien petit ami selon le parquet. Une enquête pour assassinat est ouverte. Si vous devez prendre l'avion dans les prochains mois, le ministre de l'économie Roland Lescure assure qu'il n'y a aucune crainte de pénurie de kérosène en mai-juin et peu de risques de pénurie pour la suite. Les annulations de vols pour l'instant restent assez exceptionnelles, souligne le gouvernement. À Caen, le déblocage du détroit d'Ormuz, la France déploie son porte-avions Charles de Gaulle dans la région du Golfe. Un signal pour dire que la France et d'autres pays sont prêts, si besoin, à sécuriser ce carrefour stratégique pour l'acheminement du pétrole mondial en cas de déblocage. Notez bien, une grève est annoncée à la SNCF pour le 10 juin, c'est un mercredi. Les syndicats déclarent, je cite, l'état d'urgence face à la multiplication des suicides de cheminots, des accidents du travail et des arrêts maladie. Sur la route, gare aux bouchons, la journée est classée rouge dans le sens des départs dans toute la France en cette veille de jour férié.
0: L'info du jour, c'est la joie dans les rues de Paris après la qualification du PSG pour la finale de la Ligue des Champions.
4: On est en finale, voilà les cris qu'on a entendus résonner dans Paris pendant des heures et des heures. Et puis la foule, les pétards, les fumigènes, la fête et le micro d'Emma Sarango.
5: Il y aura bien eu un petit faux départ des plus impatients. Touché par l'égalisation munichoise dans le temps additionnel.
6: On leur a offert un but pour l'honneur. Le fait de ne pas leur laisser marquer un but, c'était un peu une insulte.
5: Mais finalement, aux trois coups de sifflet...
7: On a réussi à gagner. Ok, 1-1, mais on a gagné.
5: Avec ces deux dernières rencontres, le PSG finit de prouver qu'il fait partie des grands Européens.
8: Bon voilà, on a été délivrés en 2025.
6: On va en avoir 3 d'affilée, moi c'est ce que je souhaite, 3, 4.
5: Mais au lieu de s'enflammer, beaucoup se méfient du dernier adversaire, Arsenal, leader du championnat anglais.
2: Je redoute leur jeu un peu bizarre pour une finale, ça peut être problématique.
5: À Budapest, en tout cas, le 30 mai, le PSG pourra compter sur un soutien hexagonal, veut croire ce supporter.
8: Là, derrière Paris, il n'y a pas que Paris, il y a vraiment toute la France qui est derrière.
5: On le penserait bien naïf si ce passant ne lui tapait pas sur l'épaule.
9: T'as un Lensois qui est avec vous, les gars. On s'est battu toute la saison pouvait. Mais en Europe, les gars, on vous soutient à mort.
5: Si le PSG s'imposait en finale, il deviendrait le 9e club européen à conserver son titre.
4: Et le coach parisien Luis Enrique aura l'occasion, donc dans 3 semaines, d'égaler un certain Zinedine Zidane. Zizou a remporté 3 fois la Ligue des Champions en tant qu'entraîneur du Real Madrid. Luis Enrique, lui, pour l'instant, en a 2 à son actif. Une avec le FC Barcelone, c'était en 2015. Une autre avec le PSG, c'était l'an dernier, on s'en souvient. Et donc, pourquoi pas la 3e, le 30 mai à Budapest.
0: Eh bien, pourquoi pas, ça c'est vrai. On aime jouer un bon football, mais on aime aussi gagner le combat. C'est d'ailleurs la réaction hier soir de Luis Enrique. 5h33, la météo au lever du jour. Les brouillards sont nombreux du sud-ouest au Val-de-Saône. Sur la Bretagne et Grand Est, quelques averses s'attardent, tandis qu'en bord de Méditerranée, le soleil lui s'impose déjà. L'après-midi, c'est une nette amélioration qui se dessine sur l'ensemble du pays avec un soleil beaucoup plus présent. Quelques averses qui résistent et qui ne sont pas à exclure sur le relief du massif central des Alpes et en Corse. À noter sur les Pyrénées, elles pourraient même être localement orageuses, ces averses. Les températures ce matin à Caen, 6 degrés relevés, à Lille et à Châteauroux, 7. À Paris, Bordeaux, Clermont-Ferrand, Limoges, 8. Nous avons à Rennes, Nantes, Toulouse et Dijon, 9. 13 à Ajaccio, 14 à Marseille. Vos messages aussi sur la page Facebook ici. 3 degrés, 6 relevés dans le Loiret par Thierry. On a 7 degrés, 8. 7 ou 8 degrés relevés à Falampin, c'est dans le nord, on salue Annie. 8 degrés, c'est à La Riche en Indre-et-Loire, on salue Claude. 12 à Saint-Léonard de Nobla, merci Marie-Laure. Même température tient à relever dans une belle destination qui fait rêver de bon matin, Saint-Tropez, ben oui, avec Mika qui y est, puis tiens, 10 degrés en Alsace, c'est Daniel qui nous donne cette info. Côté maximal, elles sont en légère hausse entre 15 et 20 cet après-midi en général sur le pays, jusqu'à 22 en Méditerranée.
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0: 5h35, le réveil vient de sonner. C'est une belle journée qui démarre. C'est tout le bonheur qu'on vous souhaite en tout cas. Ami Lève Tôt, on vous accompagne de la meilleure des façons avec monsieur Francis Cabrel et son titre Question d'équilibre, parfait pour vous souhaiter un excellent jeudi.

0: Francis Cabrel, question d'équilibre, et j'ai une bonne nouvelle puisque Francis Cabrel fêtera ses 50 ans de carrière avec un nouveau disque, de nouvelles chansons qu'il sortira. Ce sera en 2027, faut encore un petit peu patienter.
1: Faut être patient là.
0: Ça c'est clair. Bon, en attendant, moi j'ai une autre bonne nouvelle. Cette question, qu'est-ce que vous feriez si on vous offrait 10 000 euros pour partir en vacances?
1: Mais plein de choses, Yoann. Déjà je pars avec vous.
0: Ah alors franchement, je valide ça, c'est adorable.
1: Et puis on choisit ensemble.
0: Oh là là, j'adore ça. On va les gagner ces 10 000 euros. 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Et moi, je vous donne ce matin un indice puisque le disque du jour sera diffusé ce jeudi entre 7h et 8h.
1: C'est large quand même.
0: Ouais.
1: Faut bien
0: ouais.
1: Écouter entre 7h et 8h.
0: Bien écouter, on compte sur vous.
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0: Et c'est pas une arnaque, je tiens à le dire, parce que les arnaques, elles se multiplient. On est là chaque matin pour les contrer. C'est la mission de votre rendez-vous, c'est pas vrai. Et Aude, ce matin, on se projette même sur le 14 juillet.
1: Oui, vous avez peut-être vu passer cette semaine sur Facebook cette petite annonce pour recruter des figurants pour applaudir Emmanuel Macron sur les Champs-Élysées le 14 juillet. Ça fait beaucoup réagir, mais l'annonce est fausse, attention.
0: Bon, côté musique, je vois arriver un soleil bleu ce matin. On l'écoute dans 5 minutes, mais avant notre petit soleil du matin, c'est Michel qui est avec nous depuis Toulon dans le Var. Bonjour Michel.
4: Bonjour Yoann.
0: Comment ça va ce matin?
4: Eh bien écoutez, très bien, impeccable. Hein, voilà, j'ai eu le téléphone, enfin mon téléphone a bien réussi, mon coup de téléphone, donc je suis ravie.
0: Vous avez bien fait.
4: J'adore votre radio.
0: Ah ça c'est adorable, merci Michel. Vous êtes retraité de l'éducation nationale?
4: Oui.
0: Qu'est-ce que vous faisiez au sein de l'éducation nationale?
4: J'étais directrice d'école maternelle. J'ai terminé, mais il y a longtemps que je suis à la retraite, depuis 2002.
0: Ah oui, donc vous profitez maintenant, c'est génial. En plus, il y a de quoi faire à Toulon et dans le Var. Hein.
4: Ah oui, c'est une très belle région. Je suis originaire de l'Hérault, mais j'ai atterri à 70 parce que mon mari était marin.
0: Ah! Excellent.
4: Voilà,
0: ah oui.
4: C'est pour ça qu'on s'est établi à Toulon.
0: D'accord,
4: voilà.
0: Je comprends, mais évidemment. Je découvre aussi que vous êtes une grande amatrice, grande fan de sport et en particulier de rugby.
4: Ah oui, eh ben oui, bah avec Toulon, hein, c'est sûr. Hein.
0: Le RCT.
4: Toulon, le RCT, puis je suis le top 14 avec assiduité. Le samedi, dimanche, il ne faut pas me déranger. je regarde tous les matchs.
0: J'adore ça. Vous avez votre maillot des rouges et noirs ou pas?
4: Ah oui, j'ai le maillot, puis chaque fois que je peux y aller, j'habite à côté du stade.
0: Ouais.
4: Bon, c'est vrai que je passe toutes mes vacances, maintenant mes petits-enfants à Paris, mes vacances de Toussaint, Pâques et tout ça, mais quand je suis à Toulon, je vais au match. Là, j'y vais pas, samedi, parce que c'est au Vélodrome à Marseille.
0: Ah oui.
4: Et maintenant, vous voyez, j'ai 80 ans, donc pour aller au Vélodrome, c'est pas évident. Hein.
0: Franchement, voilà. Michel, 80 ans, ça s'entend pas dans votre voix ce matin et dans ce sourire et cette énergie que vous avez, ça fait plaisir à entendre. Si je vous parle du pilou-pilou, vous pensez à quoi, vous?
4: Eh bien, au rugby.
0: Eh bien oui, qu'est-ce que c'est le pilou-pilou? Racontez-nous.
4: Eh ben, le pilou-pilou, c'est une, comment vous dire, c'est une sorte d'hymne qui a été inventé pour le RCT et qui date d'il y a très longtemps. Parce que moi, je ne suis pas là quand même, je suis à Toulon que depuis 70.
0: Ouais.
4: Le RCT, c'est beaucoup plus vieux que ça.
0: Oui.
4: Hein. D'accord. Donc, c'est quelque chose qui existe depuis, je ne sais pas, depuis quand le RCT est là, depuis 100 ans, ben, je ne sais plus.
0: Mais franchement, non, mais c'est un cri de ralliement et quand tous les supporters du RCT le chantent, c'est fabuleux.
4: Ça commence par le pilou-pilou. Hein,
0: exactement.
4: Le chante,
0: mais hein, c'est vraiment oui. Quelque chose à vivre. En tout cas, Michel, ça fait plaisir
4: oui.
0: de vous entendre ce matin. Nous, on va vous offrir la Radio Collector ici, dernière génération.
4: Oh.
0: Eh ben voilà, ça s'en joue.
4: Je suis contente parce que franchement, moi, j'écoute beaucoup la radio, j'écoute ici. Je me lève très tôt,
0: ouais.
4: Puis ici Provence tout le temps. Hein.
0: Évidemment.
4: Voilà, hein.
0: Eh ben vous savez quoi,
4: voilà,
0: on salue
4: voilà.
0: les copains d'ici Provence aussi ce matin et on vous embrasse bien fort, Michel. On
4: et
0: vous souhaite
4: vous
0: une belle journée.
4: Super, vous, Yoann, Aude, en fait, tout le monde. Hein.
0: Ah, ben,
4: merci. Hein.
1: Super gentil.
4: Oh, merci.
0: C'est adorable. On vous embrasse fort, Michel, et merci à vous de votre fidélité. On adore ce genre de rencontre comme ça le matin.
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0: C'est pas vrai, le rendez-vous anti-arnaque au d'une petite annonce fait beaucoup parler en ce moment sur les réseaux sociaux.
1: Oui, elle prétend, et c'est totalement faux, que l'Élysée recrute des applaudisseurs professionnels pour le 14 juillet. Oui, la petite annonce tourne beaucoup, je l'ai vu passer sur Facebook, c'est une capture d'écran, je vous la lis. Mission, participer en tant qu'applaudisseur professionnel à l'animation de la cérémonie du 14 juillet. Vous passerez la matinée à applaudir chaleureusement le président Emmanuel Macron, profil recherché intermittent du spectacle avec expérience en figuration, 500 euros net.
0: Ah oui.
1: Je précise qu'on voit le logo de France Travail en haut de l'annonce.
0: Et donc cette annonce est complètement bidon.
1: Voilà, je suis allée faire un petit tour sur le site de France Travail pour en avoir le cœur net et j'ai beau chercher, je ne trouve aucune trace de cette annonce. Par contre, ce que j'ai trouvé, c'est l'origine de la fausse annonce. Le premier à l'avoir publiée, c'est une page Facebook parodique. Ah. Elle se présente elle-même comme la première source de désinformation en temps réel. Et je vous ai déjà parlé d'elle. C'est elle, souvenez-vous, qui avait posté la fausse citation de la ministre Aurore Berger, où elle disait, et elle ne l'a jamais dit, qu'avec 100 euros, on peut faire 50 pleins de carburant et que les Français râlent pour rien. Alors, ça peut faire rire, mais ça devient beaucoup moins drôle quand l'info satirique devient virale et que la plupart des internautes la prennent au pied de la lettre. Concernant les applaudisseurs du 14 juillet, heureusement, certains en commentaire ne se laissent pas prendre, c'est rassurant. Ce n'est pas la première fois que cette fake news circule. L'an dernier déjà, un internaute avait affirmé que 500 figurants avaient été recrutés pour acclamer Emmanuel Macron. L'Élysée s'était senti obligé de démentir à l'époque avec cette phrase bien trouvée, je trouve. Plus c'est gros, plus ça passe.
0: Eh bien moi, je vous applaudis ce matin, je vous acclame même, Aude, ce matin de bon matin.
1: Vous voulez un chèque ?
0: Oui, s'il vous plaît.
1: Donc c'est 500 euros net pour la journée entière.
0: Parfait, formidable, on va bien s'entendre. Chronique à retrouver sur ici.fr, page C'est pas vrai, 5h45. Voici Louisa qui nous promet un soleil bleu ce jeudi sur votre radio ici. Bon début de journée.

0: Medusa et le titre Soleil Bleu. Ça fait plaisir de bon matin de se réveiller avec l'équipe ici des 5h et on continue à le faire. Très bon début de journée, c'est l'équipe d'ici matin qui nous rejoint en studio à 5h48, tour d'horizon de l'actualité près de chez vous. Bonjour.
1: Bonjour Johan et bonjour à tous, soyez les bienvenus, c'est ici Alsace, la radio du Racing Club de Strasbourg. Nous sommes aujourd'hui, Sophie, aux couleurs des bleus et blancs, demi-finale, retour de Ligue Conférence à la Méno, le Racing face au Rayo Vallecano.
2: Et pour ce match historique, le Racing a lancé une opération, l'Alsace avec nous, en demandant à toutes les communes alsaciennes d'afficher leur soutien au club par un message ou en illuminant des monuments, des panneaux « Allez Racing » ont fleuri un peu partout dès hier et notamment à Bar dans la ville de Nathalie Kaltenbach.
3: Ce club, c'est vraiment un symbole pour l'Alsace. On est tous derrière. Je trouve que le message qui dit « Nous ne sommes pas 11 mais des milliers », mais c'est bien plus que des milliers en fait.
2: Et un match historique, journée spéciale Hubert sur la radio ici Alsace.
1: Ouais, dès 17h nous serons en direct de la Méno, supporters, journalistes, commentateurs, consultants, anciens joueurs, on sera dans le vrai et déjà dans le match dès 17h et jusqu'à au moins 23h puisque vous pourrez d'ailleurs à l'issue du match, vous auditeurs ici Alsace, réagir avec toute l'équipe de 100% Racing qui sera en studio exceptionnellement ce soir, enfin pas en studio mais pardon, en direct de la Méno.
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1: 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Restez avec nous.
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0: 5h49, la une de la presse, on va parler santé dans un instant. Mais Aude, la presse revient largement ce matin sur la qualification du Paris Saint-Germain en finale de la Ligue des Champions.
5: Le journal L'Équipe titre « Plaisir total ». Clin d'œil à la une de la semaine dernière où l'équipe avait titré « Football total » après le premier match d'anthologie entre le Bayern Munich et le PSG. L'équipe qui choisit cette fois une photo du Ballon d'Or, Ousmane Dembélé, juste après son but hier soir, où il met le doigt sur la bouche, chute pour calmer l'Allianz Arena de Munich.
0: Le Parisien, le journal local, a lui choisi une photo de Marquinhos.
5: Le capitaine parisien, le point rageur, et ce titre héroïque. Le Parisien salue la bataille acharnée, un PSG qui a su résister aux assauts munichois.
0: Et ce matin, nombre de vos journaux de la presse quotidienne régionale reviennent dans leur page sur cette victoire. Ce matin, on a aussi choisi de vous parler d'un sujet important, notre système de santé. Comment se porte-t-il? Réponse avec Dr Good, c'est le magazine Santé et Bien-être de Michel Simès, qui est lui d'ailleurs aussi fan du PSG. On est avec sa rédactrice en chef adjointe. Bonjour Marie-Laure Sunshine.
6: Bonjour Johan.
0: Merci d'être avec nous ce matin. 3 Français sur 4 auraient renoncé à consulter ces 5 dernières années. Comment en est-on arrivé à un tel niveau de renoncement dans un pays comme la France ?
6: Eh bien en fait, depuis 2019, soit avant le Covid, l'accès aux soins ne cesse de se dégrader, comme en témoigne le baromètre de l'accès aux soins réalisé depuis 3 ans par la Fédération hospitalière de France. Alors vous l'avez dit Johan, 3 Français sur 4 disent avoir déjà renoncé à un soin ces 5 dernières années. Ils étaient 63% l'an passé. Donc entre 2025 et 2026, ça représente près de 7 millions de personnes supplémentaires. Alors pourquoi les patients renoncent? Alors il y a plusieurs explications et vos auditeurs l'ont tous certainement déjà vécu. Ce qui bloque d'abord, ce sont les délais pour obtenir un rendez-vous avec un médecin. Ils sont de plus en plus longs. En 5 ans, ils ont quasiment doublé. Il faut compter par exemple 2 semaines en moyenne pour un rendez-vous chez un généraliste, 4 mois pour un dermato, 3 mois pour un cardiologue, plus de 3 semaines pour un pédiatre. Autre raison qui pousse les patients à renoncer, bien sûr, le coût des soins pratiqués par les spécialistes, selon le montant remboursé par la mutuelle et les éventuels dépassements d'honoraires. Et puis, vous prenez ces critères, vous y ajoutez celui de la géographie et vous obtenez des résultats encore plus marqués. Les délais d'attente, l'accès aux spécialités varient du tout au tout, d'une région à l'autre. Pour un rendez-vous, par exemple, chez un psychiatre, comptez 6 semaines de délai en Ile-de-France et 20 semaines dans les Hauts-de-France. N'oublions pas non plus la distance entre le lieu de soins et le domicile. On pense évidemment aux zones faiblement peuplées ou aux zones rurales. Près de 40% des sondés évoquent la distance comme facteur de renoncement. Et j'ajouterai un indicateur qui n'est vraiment pas très encourageant pour l'avenir. Le renoncement aux soins atteint 85% chez les moins de 35 ans.
0: Et si l'on veut inverser cette tendance, quelle serait la première mesure à prendre pour que les Français puissent justement recommencer à se soigner dignement?
6: Alors d'abord, Johan, je pense qu'il faut quand même prendre en compte deux facteurs qui ne vont pas aller en s'amenuisant. D'une part, le vieillissement de la population, bien sûr, qui va forcément impliquer un accroissement des besoins. Et d'autre part, n'oublions pas que 7 millions de personnes n'ont pas

0: scolarisation des médecins à diplôme étranger, mais d'abord et surtout redonner le pouvoir au territoire, au plus près des soignants et des patients. Tous les acteurs du système de santé et les associations de patients le disent, il faut redonner la main aux acteurs locaux pour trouver des solutions au plus près de la population et donc proposer une offre de soins de qualité. Ben, nous verrons l'année prochaine, durant la prochaine élection présidentielle, ce que les candidats feront de cette urgence qui est celle de la santé publique et qui concerne chaque Français.
1: Mais c'est une réalité, c'est vrai, qui concerne aussi bon nombre de nos auditeurs ce matin. Marie-Laure Zenshine, merci de votre présence. On vous lit dans le dernier numéro de Dr Good, qui est à la une des kiosques. 5h54 pour la santé. Bah tiens, le sport, c'est d'ailleurs très important. Aude, est-ce que vous connaissez le pound?
2: Le pound, non, ouais, je sais pas.
1: Centre fitness et yoga. On va le pratiquer ce matin ensemble avec notre coach Muriel Jordan. Mais avant, place à Emmanuel Moire, beau malheur. Tu me dis que rien.

0: Emmanuel Moire et son titre Beau Malheur, 5h56, c'est l'heure de votre rendez-vous entre info et humour. C'est Tendance avec Muriel Jourdan et aujourd'hui, vous vous penchez sur un sport original entre fitness et yoga.
1: Hyper original, car c'est la première fois que je vois des gens sur un tapis de yoga avec des baguettes, comme s'ils allaient nous jouer un solo de batterie. Je vous présente le Pound, la rockstar du fitness, un sport qui nous vient d'Amérique, de plus en plus tendance, qui se pratique sur un tapis de yoga, donc avec une paire de Ripsticks, des bâtons spécifiques qui ressemblent à des baguettes de batterie mais qui pèsent environ 1,8 kg. Vous connaissez les squats, ce truc, vous savez, qui vous ruine les cuisses mais qui vous prépare au summer body. Vous pliez les jambes comme si vous vous asseyez sur une chaise avant de monter. Et ben là, la même chose version Pound, c'est ce mouvement, mais en tapant les Ripsticks au-dessus de la tête. Puis on frappe le sol en pliant les genoux, le dos bien droit et les fesses vers l'arrière. Sur internet, j'ai trouvé des milliers de vidéos qui vantent les bienfaits du Pound.
2: C'est un cours dans lequel on utilise des baguettes qu'on appelle des Ripsticks. Alors c'est avec ça qu'on va aller taper sur le sol pour au rythme de la musique.
3: Alors, le Pound, en fait, c'est une discipline qui a été inventée par deux Américaines. Donc, comme tu peux le voir, c'est qu'on va travailler le cardio.
4: Oui,
3: et surtout le renfort. Donc, en fait, on se fait un cuisse abdo-fessier, mais dissimulé avec les baguettes qu'on appelle des Ripsticks. L'objectif, c'est vraiment de s'éclater. On a des sons hyper rock. Ça change de tout ce qu'on peut voir en fitness habituellement. Et c'est l'éclat, voilà, c'est tout le temps.
1: Alors, il reste environ 2 mois pour être potable en maillot de bain. Donc, si vous êtes en plein boulot pour sculpter votre summer body, le Pound est peut-être bien fait pour vous.
5: Est-ce qu'on trouve beaucoup de cours de Pound Fitness en France, Muriel? Si je veux m'inscrire, je fais comment?
1: Ah, je vois que vous êtes vous aussi en plein chantier à Summer Body. Le Pound est de plus en plus pratiqué en France, même si ça fait 10 ans qu'il est apparu chez nous. Là, il revient en force, alors zieutez les associations sportives autour de vous ou consultez le site massaldesport.com.

0: pour trouver un cours près de chez vous. Attendez-vous à un sport à mi-chemin entre le cours de pilates et le cours de fitness. Et ce qui est sympa, c'est de pouvoir se défouler avec les bâtons, avec du son à fond derrière, vous enflammez la salle et dans la foulée, vous brûlez 900 calories en 45 minutes. Ça ressemble à ça.
1: Hey, 6, ferme tes pieds. 6, 5, 4, 3, 2, 1 et pam, pam, pam. Et 6, 5, 4, on pivote, on fait attention à son dos.
0: Bref, le pound de fitness, c'est tendance. En gros, vous allez utiliser des bâtons pour taper comme ça sur la couenne et toutes ces raclettes qui nous ont mené à la baguette tout l'hiver.
2: Merci Muriel. Ça vous tente alors ou pas?
3: Oui, ça me tente. Moi, c'est les chocolats qui m'ont mis dedans. Vraiment, oui, ça me tente. Je vais essayer.
2: Eh ben, parfait, je viendrai avec vous. Tiens, est-ce que l'équipe aussi d'ici matin est plutôt souple et prête également à se joindre à nous pour la séance de pound? On vous souhaite un très très bon jeudi avec
4: nous. On s'étire, on se met déjà en situation, nous, ce matin, parce que c'est une journée ô combien rythmée sur votre radio ici Alsace. Merci Yon et bonjour à toutes et tous. Nous ne sommes pas 11, mais des milliers. Toute l'Alsace est derrière le Racing Club de Strasbourg. À l'image de Gaël qui réalise l'émission ce matin, à l'image de Nadia qui vous accueillera au standard et à l'image de Sophie qui vous informe. Bonjour Sophie.
5: Bonjour Hubert, bonjour tout le monde.
4: Racing, Rayo Vallecano. L'enjeu, il est simple, hein. Une place en finale de Coupe d'Europe, c'est du football, vous l'avez compris. Un match exceptionnel. Cadeau exceptionnel, une carte cadeau de 100 euros spécial Racing. 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
4: Le 7 mai, jeudi 7 mai, ici Alsace, il est 6h. L'objectif, Sophie, il est simple, écrire l'histoire du Racing Club de Strasbourg.
5: Le Racing joue ce soir pour une qualification en finale, pour la première finale européenne de son histoire. Rendez-vous ce soir pour la demi-finale retour de Ligue Conférence. Les joueurs du Racing vont tenter de renverser les Espagnols du Rayo Vallecano, vainqueur à l'aller à Madrid 1-0. Ce jeudi, il y a toute une ville, des milliers d'Alsaciens qui vont pousser et 30 000 supporters dans le stade de la Méno. Et c'est sur ce soutien que compte l'entraîneur. Entraîneur du Racing Gary O'Neill, qui croit son équipe capable de décrocher la première finale européenne de l'histoire du club.
7: Si je suis aussi enthousiaste pour ce match, c'est que 1, nous pouvons écrire l'histoire, 2, j'ai une équipe incroyable, et 3, je suis fier de pouvoir le faire devant ses supporters, qui depuis mon arrivée ont été formidables avec moi. Ils m'ont toujours souhaité la bienvenue au club, dans la région. À chaque fois que je croise quelqu'un, je reçois un accueil chaleureux de la part des supporters. Ils sont notre 12e homme. Ils ne peuvent malheureusement pas marquer de but, mais à part ça, nous allons tout faire pour les rendre heureux. Ce que j'attends d'eux, c'est qu'ils nous soutiennent à fond. Si le match se déroule bien, soutenez-nous. Si le match est difficile pour nous, car Vallecano est une bonne équipe, il y aura des moments difficiles, aidez les joueurs. Si tout le monde est uni, nous pouvons encore réaliser quelque chose d'exceptionnel. Alors concentrons-nous et donnons le meilleur de nous-mêmes.
5: L'entraîneur du Racing qui peut compter sur le retour du défenseur Guéladoué, de son milieu de terrain Valentin Barco, qui était absent depuis 3 semaines. Et on se souvient que le Racing avait réalisé une remontada exceptionnelle face à Mayence en quart de finale, victoire 4-0 au match retour à la Méno. Le piège, ce serait de croire que ce sera aussi facile ce soir, prévient l'entraîneur Gary O'Neill.
4: Carte cadeau de 100 euros, donc, en cette journée exceptionnelle. Il y a déjà 2 commentaires qui nous ont été envoyés. On les écoutera juste après votre journal.
5: Et puis, on sera en direct du stade de la Méno à partir de 17h cet après-midi avec nos consultants et les supporters pour vous faire vivre l'ambiance aux abords du stade. Coup d'envoi de cette demi-finale retour de Ligue Conférence entre le Racing et le Rayo Vallecano à 21h. La ville de Strasbourg s'est mise aux couleurs du Racing dès hier soir en illuminant en bleu le centre administratif ou encore le barrage Vauban. Et à l'occasion de ce match historique, le Racing a lancé une opération, l'Alsace avec nous, en demandant à toutes les communes alsaciennes alsaciennes d'afficher leur soutien au club par un message ou en illuminant des monuments. L'appel a été entendu à Bischheim, à Winsenheim ou encore à Bar. On entendra la maire de Bar dans le journal de 7h. Et de son côté, le Paris Saint-Germain continue d'écrire l'histoire du football français en se qualifiant pour la deuxième finale de Ligue des Champions d'affilée. Le PSG jouera la finale le 30 mai à Budapest face à Arsenal et peut espérer conserver son titre après avoir écarté le Bayern Munich hier soir.
4: Une nouvelle opération de contrôle de trottinettes électriques dans les rues de Mulhouse.
5: Cette fois devant le parvis de la gare de Mulhouse, car le constat des forces de l'ordre est clair, les infractions sont très nombreuses, de l'usage d'écouteurs au défaut d'assurance, sans compter la vitesse excessive liée aux trottinettes débridées, comme vous avez pu le constater sur place, Patrick Janton.
8: Les utilisateurs de trottinettes sont nombreux aux abords de la gare de Mulhouse et les policiers n'ont pas chômé. Presque la totalité des contrôles s'avéraient positifs en matière d'infraction. Le lieutenant Léa Hic, chef de l'unité police-secours au commissariat de Mulhouse.
9: Chaque individu qui est vu à bord d'une trottinette, les collègues vont au contact, vérifient que tout est en règle et s'ils ne sont pas en règle, ils les ramènent ici pour faire un stage de prévention.
8: Dans beaucoup de cas, les trottinettes peuvent atteindre des vitesses importantes, des engins débridés.
10: Débridés à plus de 60 km/h. On fait un test comme ça avec la roue arrière et puis on regarde jusqu'à où ça va. Et là, depuis le début du contrôle, on a contrôlé 4-5 qui étaient débridés.
8: Après relevé des infractions et prise d'identité, le choix entre l'amende ou le stage de sécurité routière, que tous préfèrent à la sanction. Vincent est un grand blessé de la route. Il faisait partie des animateurs de cette formation.
11: Au début, ils sont un peu sous le choc de l'arrestation. On a des éléments qui leur permettent de réfléchir justement à leur sécurité. Et puis, à la fin de l'échange, ils sont presque reconnaissants.
8: Des contrevenants ravis de s'en tirer à si bon compte.
12: Je trouve ça cool, franchement, parce qu'ils te donnent quand même une chance. Comme ça, au moins, la prochaine fois, si tu fais des erreurs, tu payes.
8: Record de vitesse enregistré pour une trottinette hier devant la gare de Mulhouse. La possibilité de rouler jusqu'à 74 km/h pour un engin théoriquement limité à 25.
5: L'aspect prévention ne va pas durer. La police de Mulhouse prévient qu'en cas de récidive, ce sera la sanction qui peut être élevée pour les infractions multiples jusqu'à la saisie de la trottinette électrique. L'accident n'a heureusement pas fait de blessés à Colmar hier matin. Une boule d'ornement d'une dizaine de centimètres de diamètre au sommet de la maison des têtes s'est détachée et elle est tombée sur la terrasse du bâtiment sans faire de dégâts et sans atteindre le sol. La rue a été totalement fermée pendant l'intervention des pompiers.
4: Les nouveaux habitants de la région de Guebwiller ont droit à une visite de bienvenue.
5: Chaque année, un petit courrier est envoyé aux nouveaux habitants pour leur proposer une visite organisée par l'Office du Tourisme au programme Visite de Cave, Sentier de Randonnée. Ça permet aux familles qui viennent d'aménager dans la région de Guebwiller d'avoir des idées de sortie proches de chez eux et de découvrir leur nouveau territoire de vie. Stéphanie, chef de ville, est la directrice de l'Office du Tourisme.
13: On est un peu une porte d'entrée. Ils viennent souvent nous voir, qu'est-ce que je peux faire pour occuper mes enfants. Donc on a un programme dédié spécifiquement pour les nouveaux arrivants. Et puis quand ils sont en place sur les territoires, souvent on les retrouve dans notre autre programme dédié cette fois-ci aux ambassadeurs, c'est-à-dire aux habitants qui recommandent la région. On a un territoire magnifique et quand on arrive, on a envie de découvrir. Et nous, on est là pour apporter plein d'idées, leur dire pour les week-ends, pour les vacances, il y a tellement de choses à faire ici et souvent gratuitement.
5: Tous les ans, l'Office de tourisme de la région de Guebwiller choisit une commune nouvelle pour cette opération. Hier, c'était la commune viticole d'Orschwihr. Entre 250 et 300 nouveaux foyers s'installent tous les ans dans cette région de Guebwiller. Et on termine avec cette belle victoire à domicile pour les handballeuses de Strasbourg, Arenheim-Truchtersheim. Victoire 42 à 24 face au Havre. Hier soir, les Pirates sont 10e du classement de première division. Et avec cette victoire, elles assurent quasiment leur maintien dans l'élite.
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5: Au programme, je crois, du bleu et blanc.
4: Oui, ça ce sera pour ce soir, vous avez bien raison. Effectivement, les couleurs du Racing Club de Strasbourg. Quelques belles éclaircies dans l'après-midi, mais ce matin, des nuages et de la pluie. Où vous soyez en Alsace, quelques précipitations qui vont donc, selon les prévisions, s'atténuer au fil des heures. Et la pluie devrait s'arrêter dans l'après-midi pour laisser place à quelques petites éclaircies. Température ce matin, où vous soyez en Alsace, vous nous écrivez sur le Facebook. On veut savoir combien vous avez à Soultz-sous-Forêt. Virginie, elle a 8 degrés. Merci Virginie du message laissé. 9 degrés. à Réguisheim avec un ciel bien nuageux, nous écrit Pascal. Pas plus de 18 à Mulhouse cet après-midi, même chose pour Haguenau ou encore Célestat. À Alkirch, là aussi, vous aurez 18, tout comme à Ungersheim. Ungersheim qui se prépare à sa fête du cochon, c'est en ce long week-end. On est jeudi 7 mai, mais c'est déjà vendredi, hein, on le rappelle. Week-end prolongé, 3 jours. Vous allez en profiter. Reposez-vous bien, restez fidèles, bien sûr, à la radio ici Alsace. On sera là pour vous accompagner et passer du bon temps à vos côtés. Vous êtes sur les routes ce matin, aucune difficulté à vous signaler, pour l'heure en tout cas. Évidemment, si ça change, j'ai les infos sous les yeux, je vous tiens informé. Et vous aussi, vous qui êtes au volant, une perturbation, 03 88 25 02 02.
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4: Pour débuter cette journée de jeudi qui, on l'espère, s'annonce historique avec la victoire, pourquoi pas, du Racing en apothéose ce soir et la qualif pour la finale, on débute avec Queen, A Kind of Magic.

0: A Kind of Magic. Queen, c'est comme ça qu'on dit. On dit Queen seulement ici. Les Français de l'intérieur disent Queen. Non, en Alsace.
1: Non, c'est surfait Queen.
0: Et voilà. Queen, ici Alsace, bienvenue, 6h12.
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0: C'est donc une journée exceptionnelle pour tous les fans du Racing, pour toute l'Alsace. On soutient bien sûr le Racing Club de Strasbourg ce soir en Coupe d'Europe. Demi-finale, retour face au Rayo Vallecano. C'est à la Méno, vous ne raterez rien ici Alsace, mobilisée dès 17h. 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Pour la remporter, vous devez vous improviser commentateur des matchs du Racing Club de Strasbourg. Vous devez être Luc de Rosto.
4: N'Sizo qui accélère, il a encore des jambes. Lui qui a marqué le troisième but, la passe entre deux joueurs allemands. N'Sizo, il va rentrer à la surface. Le centre pour Emega. Et le but,
5: et le voilà.
4: Le but d'Emega. Racing 4, Mayan 0. Emega qui se jette dans la foule là-bas.
0: Devenez commentateur. Le plus beau des commentaires remportera cette carte cadeau de 100€. Notez que Luc Dreosto, dans 7 minutes, sera notre Alsacien formidable ce matin. On va le découvrir comme jamais on ne l'a découvert. Lucas a entendu cet appel. Et lui aussi est devenu commentateur.
6: N'Sizo face à deux joueurs. N'Sizo, le centre parfait. Emega n'a plus qu'à pousser. Mais quel récital offensif. Les Strasbourgeois mènent 4-0. Et la joie du capitaine Strasbourgeois qui revient d'une longue blessure. La libération. Et les demi, c'est maintenant officiel. Les Strasbourgeois iront en demi-finale de Coupe d'Europe pour la première fois de leur histoire.
0: Et nous y sommes, mais c'est déjà ce soir. Incroyable.
1: Il est bon, Lucas.
0: Incroyable Lucas. Donc si vous souhaitez faire la même chose, commentez, vous pouvez, on a mis un article sur notre site, vous avez les buts, vous improvisez Luc Dreosto, vous nous envoyez tout ça sur WhatsApp 03 88 25 15 15. Allez Racing!
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0: 6h15, l'heure de la consultation avec vous, docteur Kirzek. Bonjour. Ce matin, sujet qui touche encore beaucoup de nos auditeurs. Les brûlures d'estomac, les remontées acides, ce truc désagréable qui arrive souvent. Est-ce que c'est grave, docteur ?
10: Bonjour à tous. Les remontées acides, c'est un peu le feu intérieur qu'on a tous connu après une bonne raclette ou un repas trop copieux. Dans 80 à 90% des cas, c'est bénin, c'est ponctuel, ça va passer. Mais le piège, c'est que ça peut être le signe d'un problème plus sérieux, comme un reflux, le fameux reflux gastro-œsophagien, ou un début de maladie d'inflammation de l'œsophage. Alors, la règle d'or, c'est que si ça persiste plus de 2 fois par semaine depuis plusieurs semaines, et si ça ne cède pas, il faut consulter. Et puis, il y a des signaux d'alerte qui doivent vous faire réagir immédiatement. Si vous avez du mal à avaler ce qu'on appelle la dysphagie, vous avez la sensation que les aliments restent un peu coincés dans la gorge ou dans le thorax. Si vous avez une perte de poids que vous n'arrivez pas à expliquer, des selles noires ou un peu sanglantes, ou des douleurs thoraciques au niveau de la poitrine qui sont intenses, ou une anémie, ou si vous avez plus de 50 ans et que c'est le premier épisode, on consulte et vous aurez probablement droit à la fibroscopie œsogastrique. On met un tuyau pour aller voir, c'est le gastro-entérologue qui fait ça, pour explorer l'œsophage et l'estomac.
0: Et les médicaments sans ordonnance, docteur, sont-ils utiles ?
10: En attendant de consulter ou s'il n'y a pas de signe de gravité, les médicaments, bien sûr, sont utiles pour des remontées ponctuelles. Il faut distinguer 2 familles. Il y a les antiacides simples, le gaviscon, le maalox, le rhénil. Leur mécanisme est ingénieux. Ça contient du calcium et du magnésium et ça neutralise l'acidité gastrique. Ça va flotter, ça fait comme un bouchon physique qui empêche le reflux, en fait. Ça fait un bouchon au-dessus du contenu de l'estomac et ça évite que ça remonte dans l'œsophage. C'est le traitement de premier choix. Posez la question à votre pharmacien. Posologie standard, c'est 1 à 2 sachets ou des comprimés à croquer. Et éventuellement le soir au coucher. Et ça peut être très utile, bien sûr. Votre médecin, votre pharmacien vous conseilleront. De l'autre côté, il y a les IPP, les inhibiteurs de la pompe à protons. Qu'est-ce que c'est que ça ? C'est l'oméprazole, par exemple. Ça ne neutralise pas l'acidité, mais ça bloque à la source. Ça va empêcher l'estomac de produire trop d'acide. Et ça, ce sont des médicaments sur ordonnance réservés aux reflux gastro-œsophagiens, par exemple, aux œsophagites ou aux ulcères. Et puis, je vous donne quelques astuces. vous pouvez surélever la tête de votre lit. Vous mettez des cales sous les pieds de votre lit du côté de la tête. Vous attendez aussi 2 à 3 heures après le dîner avant de vous coucher et vous évitez les aliments déclencheurs, le café, le thé, l'alcool, tout ce qui est trop gras ou trop épicé. Et puis si en plus vous arrêtez de fumer, vous allez voir, ça peut limiter vos remontées acides. Allez, d'ici là, portez-vous bien.
0: Merci docteur pour la consultation quotidienne et matinale. C'est vrai que ça nous est tous déjà arrivé après un bon repas, une bonne choucroute, hop, quelques verres de vin avec modération toujours. Des petites remontées acides. On sait désormais comment traiter le mal. Merci docteur. Duel au soleil, c'est qui ça? C'est Étienne Dao et c'est où? Sur votre radio. Ici Alsace, on vous souhaite un très doux début de journée. 6h18.

0: le parrain de la pop, son duel au soleil, c'est Étienne Dao. On écoutera la dernière de Zaz dans un instant, Mon Sourire.
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0: Il est la voix du Racing Club de Strasbourg. Il sera ce soir aux commentaires de la demi-finale de Coupe d'Europe, Racing Rayo Vallecano, sur votre radio à 21h. Derrière la voix, il y a un véritable Alsacien formidable. Luc Dreosto est au micro ici, Alsace de Charlie Weber.
3: Bonjour Luc Dreosto.
4: Bonjour Charlie.
3: On se salue, on se dit tu.
4: Yeah, hop,
3: tu. Bien sûr, ayo, merci, tu. Parce que merci à l'Alsace.
4: Au car.
3: On te connaît, t'es la voix du Racing Club de Strasbourg ici, sur l'antenne d'ici Alsace. Mais avant d'être journaliste, tu viens de Horfelden, c'est ça?
4: Ouais.
3: Comment tu t'es lancé dans le journalisme?
4: Ah, c'est un peu un hasard, parce que à l'époque, donc mon club, c'est la Horfelden, mon papa était entraîneur des jeunes pendant 50 ans là-bas.
3: Okay.
4: Et j'avais un prof de physique qui écrivait des articles pour les DNA à l'Alsace. À l'époque, Horfelden jouait un bon niveau en division d'honneur. Et quand j'avais 14 ans, il avait un peu marre de descendre le dimanche au match. Il m'a demandé, j'étais un de ses élèves, si je voulais pas faire ça. C'est un voisin en plus.
3: Mm-hmm.
4: Bon, j'ai dit ok, donc j'ai commencé à écrire les articles pour les DNA pour l'Alsace, mais ça me paraissait un métier complètement inaccessible. Maintenant, j'étais plus doué pour les sciences, j'ai commencé maths sup d'ailleurs.
3: Ah ouais,
4: bac,
3: ouais, incroyable. Ouais.
4: Et du coup, c'est plus un de mes cousins qui était à Sciences Po, qui a un an de plus que moi, qui m'a dit ouais, mais t'écris les articles, t'as pas envie de faire journaliste. Bon, pourquoi pas. Si tu veux faire journaliste, tu sais, il faut faire l'IEP, l'Institut d'études politiques, et après tu fais une école de journalisme. Je dis, ah bon, hop, j'essaye. Et après, je me disais à l'époque, ah ben, on va faire la presse écrite. Et puis en première année du QEG, Mathieu Dubrulle, un de mes prédécesseurs, on faisait un casting pour recruter à chaque année des pigistes. Je l'ai appelé à l'arrache, je lui ai dit bah, je suis alsacien, et le premier exercice qu'il nous a fait, c'est donner les résultats de foot. Donc Oberhausbergen 3, Mittelschäfer CM2, Matzenheim 4, et bon, comme je me promenais en Alsacien, on va dire, il m'a pris. C'est comme ça que j'ai commencé à travailler à la radio.
3: Alors,
4: il y a longtemps.
3: Oui, c'est ça, il y a un paquet d'années.
4: Au siècle dernier, hein, 99.
3: Et là, il y a à peu près 10 ans, tu es devenu la voix du Racing après Lucille, qu'on embrasse. C'est un rêve de gamin?
4: En fait, pas vraiment, parce que comme je te disais, je pensais pas faire ce métier-là quand j'étais adolescent. Hein. Alors, c'est vrai, quand tu prends du recul, j'écoutais déjà les matchs du Racing, c'est vrai, sur Radio France Alsace avec Eric Sold.
3: Bien sûr.
4: Et j'avais une petite cassette, j'enregistrais les buts, et à la fin, je faisais un best-of des buts à la fin de la saison.
3: Il y avait déjà quelque chose.
4: Dans les années 90, ouais, je me souviens que j'écrivais les petites statistiques déjà sur les matchs de foot quand je jouais à Horfelden, des choses comme ça, quoi. Donc, il y avait, on va dire, il y avait un terrain, quoi. Et voilà, maintenant, j'ai la chance de faire ça, et c'est un privilège. C'est pas vraiment un métier, quoi. J'ai de la chance, quoi.
3: En 10 ans, meilleur souvenir du Racing?
4: J'ai envie de dire, c'est quand même le coup franc de Liénard, quoi. Parce que ça, c'était un délire absolu, quoi. Il m'a fait péter une pile ce jour-là. Mais le meilleur reste peut-être à venir, hein.
3: Ce soir, on va croiser les doigts. Un petit clin d'œil à l'Alsacien formidable de la semaine dernière du match aller, Claude Spreng, avec qui tu partages des voyages, des lits même des fois.
4: Ouais, ça arrive.
3: Et l'antenne, il nous a demandé, faudrait que tu arrêtes de le frapper quand les joueurs de MPG marquent.
4: Ah oui, ouais. Mon petit gazon, là, je suis accro. Hein.
3: Qu'est-ce que c'est que ce truc alors?
4: Ah, c'est un jeu de football fantasy, voilà, on joue ça avec des potes et ça me permet surtout de très très bien connaître tous les joueurs de Ligue 1.
3: Okay.
4: Et c'est vrai que le paradoxe, c'est parfois qu'il peut y avoir but contre le Racing, on est triste, mais la compensation, c'est qu'on l'a en MPG, quoi. Donc on est un poil moins triste.
3: Bon, bah parfait. Je te demanderai pas un pronostic, à moins que tu veuilles leur donner un.
4: Non, je suis vraiment nul à ça.
3: Ok.
4: Hein. Mais je pense que ça va être une grosse soirée. Hein.
3: J'espère. Merci, Fimols.
4: Voilà, que torta, bisito, venant.
3: Merci.
4: Allez,
0: à ce soir, Lucho, bien sûr, 21h, le coup d'envoi de la rencontre, mais l'avant-match sur votre radio, c'est dès 17h. Et je vous rappelle que si vous souhaitez gagner cette carte cadeau spéciale Racing d'une valeur de 100€, il faut vous improviser. Luc Dreosto, venez commenter sur WhatsApp les buts du Racing face à Mayence. C'était au tour précédent, on avait gagné 4-0, que des buts. Ils sont sur notre site, vous les regardez et vous nous envoyez votre message vocal sur WhatsApp 03 88 25 15 15.

0: sourire de Zaz, sourire contagieux, on l'espère. Ça donne quoi l'horoscope pour ce jeudi 7 mai? Dans 30 secondes, on retrouve Catherine Viguier.
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0: Catherine, c'est du sérieux aujourd'hui.
4: Ah oui, pour beaucoup de natifs, écoutez bien. Bélier, c'est une belle journée, pas la meilleure de la semaine, car chargé côté job et en responsabilité. Taureau, très agréable au sujet de vos échanges. Et si vous voyagez, vous allez lier connaissances. Gémeaux, vous aimerez recueillir les confidences des vôtres, y compris des inconnus. Cancer, comme hier, vous vous occupez de vos relations amoureuses comme professionnelles. Lion, prenez du temps pour soigner les vôtres et pour votre forme aussi. Vierge, délicieuse journée, faite d'amour, et si vous êtes en mal d'amour, vous en faites une création. Balance, vous vous rapprochez de qui il faut pour progresser en société ou pour le bien-être de votre famille. Scorpion, la lune met l'accent sur les voyages, les études, mais aussi sur vos rapports avec vos frères et sœurs. Sagittaire, il sera beaucoup question de votre argent et de votre richesse intérieure. Capricorne, vous saurez allier la réalité avec vos envies de fantaisie. La journée promet d'être réussie. Verseau, vous voyez la réalité avec davantage d'apaisement et ça vous fait un bien fou. Poisson, vous serez ravi de rencontrer quelqu'un de solide qui saura vous épauler. Et pour nous tous, on se promet de regarder les autres et on les considère.
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0: Andreas Morani, Mirokshi, je m'appelle Stéphane Bern, Gode Moria.
1: Bonjour Pierre et bonjour l'Elsace.
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1: En pleine guerre contre l'Angleterre, Napoléon mène un combat inattendu. Sauver le goût sucré. Parce qu'un empire en hypoglycémie, bah, ça devient vite nerveux. Quand Napoléon Ier affronte l'Angleterre, il ne se contente pas des champs de bataille, mais attaque aussi le commerce. En 1806, il décrète le blocus continental dans le but d'asphyxier l'économie britannique. Le problème, ce blocus prive aussi la France des produits venus des colonies, et en particulier du sucre de canne. La stratégie est brillante, mais la sucrière, elle est vide. Alors, le sucre se raréfie, les prix explosent, les cafés deviennent amers, tout comme le peuple, le mécontentement populaire monte et Napoléon s'inquiète. Il lui faut trouver une solution. Et il la trouve dans un drôle de tubercule. Depuis quelques décennies, des chimistes travaillent sur l'extraction possible des molécules sucrantes de la betterave. Dit comme ça, on est plus proche de la soupe que de la gourmandise, mais en temps de guerre, on ne fait pas vraiment la finale.

0: bouche.
1: C'est délicieux.
0: Napoléon mise tout dessus. Il encourage la recherche, finance des essais, soutient ingénieurs et industriels. Par décret, il impose même la mise en culture de 32 000 hectares de betteraves en France. Au mieux, ça fera du sucre, au pire, il y aura du rap dans les mangeoires et à la cantine. Le pari est audacieux, mais il fonctionne. En quelques années, la France devient capable de produire son propre sucre, en particulier dans le nord du pays. Mais après la chute de l'Empire, en 1815, le sucre de canne revient et déstabilise cette économie naissante. Certaines sucreries doivent même fermer leurs portes.
2: Vous avez de la pâte ? Vous avez du sucre ?
0: Et c'est ainsi que le sucre est devenu une arme de guerre. Et la betterave, un glorieux soldat tombé au champ d'honneur dans nos assiettes.
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3: Guten Morgen miteinander, 7. 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
5: Sophie Constanzer, un seul objectif ce jeudi, écrire l'histoire du Racing Club de Strasbourg.
6: Le Racing joue ce soir à la Méno pour une qualification en finale, la première finale européenne de son histoire. Pour cela, il faut passer par cette demi-finale retour de Ligue Conférence. Les joueurs du Racing vont tenter de renverser les Espagnols du Rayo Vallecano, vainqueur à l'aller en Espagne 1-0. Ce jeudi, il y a toute une ville, des milliers d'Alsaciens qui vont pousser et d'anciens grands noms du Racing, comme Léonard Specht, qui était l'invité d'Ici Alsace il y a un instant.
7: J'étais pas à Madrid lors du match aller, j'étais dans la fan zone. Mais quand on voit ces supporters, les papis, les mamies, les petits enfants qui viennent habillés en bleu, c'est quelque chose d'extraordinaire. C'est une récompense pour tous ces gens.
6: Et puis plus de 30 000 supporters bleus et blancs sont attendus à la Méno ce soir. Et c'est sur ce soutien que compte l'entraîneur du Racing, Gary O'Neill, qui croit son équipe capable de décrocher la première finale européenne de l'histoire du club.
8: The reason I'm so excited about it is one because we can create history.
9: Si je suis aussi enthousiaste pour ce match, c'est que 1, nous pouvons écrire l'histoire, 2, j'ai une équipe incroyable et 3, je suis fier de pouvoir le faire devant ces supporters qui depuis mon arrivée ont été formidables avec moi. Ils m'ont toujours souhaité la bienvenue au club, dans la région. À chaque fois que je croise quelqu'un, je reçois un accueil chaleureux de la part des supporters. Ils sont notre 12e homme. Ils ne peuvent malheureusement pas marquer de but, mais à part ça, nous allons tout faire pour les rendre heureux. Ce que j'attends d'eux, c'est nous soutiennent à fond. Si le match se déroule bien, soutenez-nous. Si le match est difficile pour nous, car Vallecano est une bonne équipe, il y aura des moments difficiles. Aidez les joueurs. Si tout le monde est uni, nous pouvons encore réaliser quelque chose d'exceptionnel. Alors concentrons-nous et donnons le meilleur de nous-mêmes.
6: L'entraîneur du Racing qui peut compter sur le retour du défenseur Guéladoué et de son milieu de terrain Valentin Barco qui était absent depuis 3 semaines. Et on se souvient que le Racing avait réalisé une remontada exceptionnelle face à Mayence en quart de finale, victoire 4-0 au match retour à la Méno. Le piège, ce serait de croire que ça sera aussi facile ce soir, prévient l'entraîneur Gary O'Neill.
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6: Et pour ne rien rater de cet événement, émission spéciale sur Ici Alsace à partir de 17h avec nos consultants et les supporters pour vous faire vivre l'ambiance aux abords du stade. Coup d'envoi de cette demi-finale, retour de Ligue Conférence entre le Racing et le Rayo Vallecano à 21h. Tous derrière le Racing, c'est le mot d'ordre partout en Alsace. La ville de Strasbourg s'est mise aux couleurs du club dès hier soir en illuminant en bleu le centre administratif ou encore le barrage Vauban. Et pour ce match historique, le Racing a lancé une opération l'Alsace avec nous en demandant à toutes les communes alsaciennes d'afficher leur soutien par un message ou en illuminant des monuments. L'appel a été entendu déjà à Bischheim, à Winsenheim ou encore à Bar. De leur côté, les joueuses du Racing féminin terminent leur saison à la 7e place du classement de Première Ligue. C'est leur meilleur résultat depuis leur arrivée dans l'élite. Les Strasbourgeois se sont inclinés hier 2-0 face au Paris Saint-Germain féminin pour l'ultime, donc le dernier match de la saison.
5: 8h et bientôt 4 minutes. Une nouvelle opération de contrôle de trottinettes électriques dans les rues de Mulhouse.
6: Cette fois devant le parvis de la gare de Mulhouse. Et le constat des forces de l'ordre est clair. Presque la totalité des contrôles sont positifs en matière d'infraction de l'usage d'écouteurs au défaut d'assurance, en passant par la vitesse excessive liée aux trottinettes débridées. Des élus assistaient aussi à l'opération, comme le nouvel adjoint à la sécurité de Mulhouse, Thierry Couteil, qui rappelle combien les trottinettes électriques mal utilisées peuvent présenter un danger.
10: C'est un phénomène qui est national et qu'on rencontre évidemment à Mulhouse comme dans toutes les grandes villes.
1: Et pour nous, c'est quelque chose d'extrêmement important, que ce soit pour la sécurité des personnes qui sont sur les trottinettes ou les vélos électriques, mais aussi pour les usagers qui sont autour. Donc c'est quelque chose qui est extrêmement important pour nous. Là, il y a un volet qui est préventif, mais il y aura aussi, bien évidemment, on sera obligé de passer par un volet répressif, de manière à sanctuariser le centre-ville sur cet aspect-là. Il y a clairement un problème général là-dessus, c'est un peu un vide sur les us et coutumes. Les gens sont habitués à faire ce qu'ils veulent, un peu des trottinettes, et c'est un vrai problème de société aujourd'hui.
6: La police de Mulhouse précise que la sanction peut être élevée pour les infractions multiples jusqu'à la saisie de la trottinette électrique. À noter que le record de vitesse enregistré cette semaine devant la gare de Mulhouse, 74 km à l'heure contre 25 km à l'heure autorisé. L'accident n'a heureusement pas fait de blessés à Colmar hier matin. Une boule d'ornement d'une dizaine de centimètres de diamètre au sommet de la Maison des Têtes s'est détachée et elle est tombée sur la terrasse du bâtiment sans faire de dégâts et sans atteindre le sol. La rue a été totalement fermée pendant l'intervention des pompiers. Prudence sur les routes dès ce jeudi en prévision du week-end prolongé. La journée classée rouge partout dans le sens des départs et notamment proche des frontières de l'Est, précise Bison Futé.
5: Les nouveaux habitants de la région de Guebwiller accueillis comme il se doit.
6: Chaque année, tous les nouveaux habitants du secteur reçoivent un courrier pour leur proposer une visite organisée par l'Office du Tourisme. Au programme, visite de cave, sentier de randonnée. Ça permet aux familles qui viennent d'aménager dans la région de Guebwiller d'avoir des idées de sortie proche de chez elles. Et c'est la commune viticole d'Orchefir qui a été choisi hier pour cette visite de bienvenue, Guillaume Schum.
10: Présentation de la commune avec le nouveau sentier viticole, visite dans une cave, les principales balades. Les nouveaux habitants de la région de Guebwiller ont pu avoir de nombreuses idées de sortie, à l'image de Frédéric, il habite Jungholz depuis un an et demi.
11: Ça fait plaisir parce que c'est à côté de chez nous. Une journée organisée comme ça nous permet de connaître notre environnement proche, ce qu'on ne fait pas. On a marché dans le coin.
10: L'après-midi à Orchefir a été aussi bien apprécié par Théo, nouvel habitant de Souls.
12: On fait des fois des visites de cave où on fait de la dégustation, etc. C'est un complément de tout ce que nous connaissons déjà et qu'on continue d'approfondir.
10: L'épouse de Théo, Solène, est aussi ravie.
13: Souvent, on est moins inspiré par ce qui est tout à côté, alors qu'en fait, il y a plein de choses à faire pour découvrir encore plus le territoire.
10: Le territoire de Guebwiller ne manque pas de richesses pour les sorties. Cet après-midi découverte permet aux nouveaux habitants d'avoir un plus vaste éventail de choix près de chez eux. C'est l'Office de tourisme qui pilote. Stéphanie, chef de ville, la directrice.
14: Toutes les activités que l'on peut faire en plein air, comme par exemple le VTT, la rando, mais aussi la course d'orientation, le ski, etc. On leur propose des choses autour du patrimoine, et puis bien sûr le vignoble, puisque notre territoire est un territoire viticole.
10: À la fin de cette découverte, une carte ambassadeur est remise aux habitants. Elle leur permet la gratuité aux réductions dans les principaux sites touristiques et activités de loisirs dans la région de Guebwiller.
6: Entre 250 et 300 nouveaux foyers s'installent tous les ans dans la région de Guebwiller. Reportage de Guillaume Schum.
5: 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Risiko heute Morgen im Rindal. Gehen mit der Rist wieder ein bisschen auf. Die Sonne wird durchkommen. Für heute Nacht Röwisch aber frischer. Temperaturen zwischen 5 bis 7 Grad. Für morgen Friede, Sonne den ganzen Tag geplant. Ein paar diskrete Wolken. Es kann gehen oben ein bisschen tröpfeln. Der Wind bloß von Nordosten. Die höchste Temperaturen liegen zwischen 19 bis 22 Grad. 14 Grad am roten Kopf. Die wärmste Temperaturen für heute. Wir wären bei Zavere, Hövenau, Baden-Baden, 17 Grad Masse, in Auvernah, Strasbourg und Offenburg 16, Lorsch, Lettstadt und Kolmar 16, Freiburg im Breisgau, Melusa und Basel 17 Grad.
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5: Was habe ich denn noch mehr zu sagen? Es ist richtig, das alles ist ICI Elsass und natürlich in unsere Mödersprache, auch da sind alle willkommen.

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2: Les infos avec vous, Sébastien Cabrita dos Santos. Bonjour Sébastien.
3: Bonjour Caro, bonjour à tous.
2: Tout un peuple prêt à vibrer à l'unisson pour le Racing.
3: Avec des bâtiments parés de couleurs bleues partout dans le Bas-Rhin, partout dans le Haut-Rhin, des panneaux d'affichage. Allez Racing, à Plopsheim, Ilkirch-Grafenstaden, Bischheim, Winsenheim, Eggbolsheim, les Strasbourgeois affrontent le Rayo Vallecano ce soir à la Meno. C'est le match retour des demi-finales de Ligue Conférence et l'ancien défenseur du club, toujours fan aujourd'hui, Léonard Spé. Je te veux y croire.
4: Les joueurs sont conscients que c'est important, que c'est un match qu'il faut jouer, qu'il faut gagner. Quand on voit ces supporters, les papis, les mamies, les petits-enfants qui viennent habillés en bleu, c'est quelque chose d'extraordinaire. C'est une récompense pour tous ces gens. Vous vous rendez compte, le Racing, c'est quelque chose dont on ne parle pas assez. Ça fait près de 70 matchs que le Racing joue à guichet fermé. Mmh. Quand je jouais, c'était quelque chose que n'aurait jamais imaginé. Donc, voir aujourd'hui un stade à guichet fermé avec toutes les générations, c'est quelque chose d'extraordinaire. Et de voir le Racing en Coupe d'Europe, c'est une récompense pour tous ces gens-là.
3: L'ancien défenseur du Racing, originaire de Mommenheim, Léonard Specht, invité ici à Alsace ce matin, c'est en réécoute dès à présent sur le site ici.fr, sur l'application ici. 30 000 fans sont attendus ce soir à la Meno, le bus des joueurs attendu par des ultras devant le stade, le 90+4, en open bar pendant une heure pour les supporters présents et certains qui cherchent encore à faire partie de cette grande fête. Pas de billets pour tout le monde, mais certains sont venus de très loin, Luc Dreosto, pour assister à ce match historique.
5: Comment Santiago, un jeune Chilien qui habite à Santiago, ça ne s'invente pas, a-t-il bien pu devenir fan du Racing ? Je suis Strasbourgais, j'adore Jessim Yacine, c'est mon joueur de foot préféré. Je l'ai vu gagner le mondial des moins de 20 ans avec le Maroc l'an passé dans mon pays, le Chili. J'ai dit à mes amis, c'est un joueur spécial. Depuis que Jessim Yacine a signé en janvier dernier à Strasbourg, Santiago regarde tous les matchs du Racing depuis le lointain Chili. Il est actuellement en vacances en France et son objectif numéro 1, ce n'était pas de grimper au sommet de la Tour Eiffel. Je suis allé voir le match de Strasbourg à Lorient, c'était un match de dingue. Je me suis rendu à l'hôtel pour offrir un cadeau à Jessim, un maillot avec sa photo quand il joue à Strasbourg. Santiago n'avait pas encore réussi hier à acheter un billet pour la demi-finale retour contre le Rayo Vallecano, mais il ne désespérait pas d'y parvenir.
3: Allez Strasbourg, Luc Dreosto, la voix du foot chez ICI Alsace aux commentaires ce soir avant match XXXXXXL sur la radio du foot ici à Alsace. Ça commence à 17h pour l'avant-match. Le coup d'envoi à 21h. On sera en direct du Temple de la Meno avec nos commentateurs, nos consultants. Et vous, les supporters, vous avez la parole avant et après la rencontre.
2: S'il vous plaît. De nouvelles opérations de contrôle des trottinettistes ces derniers jours à Mulhouse.
3: Mais pas d'amende délivrée, mais des stages de prévention proposés aux nombreux conducteurs en infraction, usage d'écouteurs, défaut d'assurance ou engins débridés capables de rouler jusqu'à 74 km/h contre les 25 autorisés. Les forces de l'ordre jouent pour le moment encore la prévention. Le reportage sur ici.fr. Belle frayeur à Colmar, dans la rue des Têtes, entièrement fermée le temps de l'intervention des ponts. Pompiers hier après qu'une boule d'ornement tombée du haut de la maison des Têtes s'est écrasée sur la terrasse du bâtiment. Il n'y a pas de blessés, pas vraiment de dégâts.
2: Quatre albums remplis de photos de la Grande Guerre, récemment découverts par un habitant d'Ingerside.
3: Il s'appelle Paul Adam, c'est tout près de Colmar qu'il a retrouvé dans les affaires de sa grand-mère, ces documents qui datent de la Grande Guerre 14-18.
6: Il y a deux types, si vous voulez, de photos. Il y a celle qui concerne, proprement dit, le linge, la bataille du Bärenkopf, celle-là. Voilà. On voit Donc, des bâtiments détruits. Beaucoup, en fait, de campagnes détruites avec les tranchées du Linge et du Bärenkopf. Donc, comme vous avez ici, Vordegrund, Bärenkopf, Schratz, Menle. Et il y a un album qui concerne, en fait, les destructions qu'il y a eu dans la ville même de Münster. Il y a pas mal de photos qui donnent un petit peu également des éléments sur les troupes, la façon dont ils vivaient. On a une photo où on voit un blessé évacué par le petit train qui montait de Turckheim à Trois-Épi. Ça, c'est un dirigeable qui était attaché avec des élingues sur un champ qui est devenu aujourd'hui le golfe d'Amerschwihr. Voilà.
3: Des trésors, des bouts d'histoire dans les mains de Paul Adam, qui a tout numérisé et qui envisage maintenant de confier ses archives à un musée. 9h05.
0: Er Wetter vom da Norm Raja kommt die Sonne wieder gegen Mitter, risst ein bisschen auf, die Sonne wird endlich durch kommen. Für die Nacht Röwe ist aber frischer, Temperaturen zwischen 5 bis 7 Grad für morgen. Freitag, Sonne den ganzen Tag geplant, ein paar Tischgeräte, die Wolligen, es könnte gegen oben ein bisschen tröpfeln. Der Wind plus von Nordosten, die höchste Temperaturen liegen zwischen 19 bis 22 Grad, 14 Grad in der Hesche. Für heute, die wärmste Temperaturen wären bei Zavra, Hölne und Garlsruhe bis 17 Grad liegen, mal Strasbourg, Offenburg hat 16, Lorsch, Lettstadt, Kolmach 16 Grad, Freiburg im Breisgau, Belüse und Basel 17 Grad.
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2: Chez vous, Ici Alsace, il est 10h. Avec vous, Sophie Constanzer. Bonjour Sophie.
3: Bonjour Caroline.
2: Tous derrière le Racing, c'est le mot d'ordre partout en Alsace ce jeudi.
3: Ouais, la ville de Strasbourg s'est mise aux couleurs du club dès hier soir en illuminant en bleu le centre administratif ou encore le barrage Vauban. Le Racing a lancé une opération l'Alsace avec nous en demandant à toutes les communes alsaciennes d'afficher leur soutien au club par un petit message ou en illuminant des monuments pour la Ligue Conférence. Le Racing joue donc ce

0: Poire à la Méno, la demi-finale, retour de Ligue Conférence. Strasbourg va tenter de renverser les Espagnols du Rayo Vallecano, vainqueur à l'aller à Madrid, 1-0. Plus de 30 000 supporters bleus et blancs sont attendus à la Méno ce soir. Coup d'envoi de la rencontre à 21h. Émission spéciale sur Ici Alsace dès 17h avec nos consultants et les supporters pour vous faire vivre l'ambiance aux abords du stade. Prudence sur les routes dès ce jeudi en prévision du week-end prolongé. La journée classée rouge partout dans le sens des départs et notamment proche des frontières de l'Est, précise Bison Futé ce matin. Une nouvelle opération de prévention et de contrôle de trottinettes électriques dans les rues de Mulhouse hier devant le parvis de la gare. Presque la totalité des contrôles sont positifs en matière d'infraction de l'usage d'écouteurs au défaut d'assurance, en passant par la vitesse excessive liée aux trottinettes débridées. Un record de vitesse a été enregistré cette semaine devant la gare de Mulhouse, 74 km à l'heure pour une trottinette électrique, contrôlée 25 autorisés. L'accident n'a heureusement pas fait de blessés à Colmar hier matin, mais une boule d'ornement de plusieurs centimètres de diamètre au sommet de la maison des Têtes s'est détachée et tombée sur la terrasse du bâtiment sans faire de dégâts et sans atteindre le sol. La rue a été totalement fermée pendant l'intervention des pompiers. Enfin, chaque année, tous les nouveaux habitants du secteur de Guebwiller dans le Haut-Rhin reçoivent un courrier pour leur proposer une visite organisée par l'Office du Tourisme au programme Visite de CAF, Sentier de Randonnée. Ça permet aux familles qui viennent d'aménager dans la région d'avoir des idées de sortie proches de chez elles. Reportage à retrouver sur notre site ici.fr, page Alsace.
1: Et un weiter vom Tag nur um Raya kommt die Sonne wieder gegen Mitter, rist's ein bisschen auf, die Sonne wird endlich durch kommen. Für heute Nacht Röwe ist aber frischer, Temperaturen zwischen 5 bis 7 Grad für morgen. Freitag, Sonne den ganzen Tag geplant, ein paar Tage gerät, die Wolken, es könnte gegen oben ein bisschen tröpfeln. Der Wind plus von Nordosten, die höchste Temperaturen liegen zwischen 19 bis 22 Grad, 14 Grad in der Höhe. Für heute, die wärmste Temperaturen wären bei Zavra, Hauen und Karlsruhe bei 17 Grad liegen. Mal Strasbourg, Offenburg hat 16, Lorch, Schlettstadt, Kolmar 16 Grad, Freiburg im Breisgau, Belüse und Basel 17 Grad.
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2: Eh, jour historique, il est 11h. L'actualité partout en Alsace, c'est Bastien Cabrita de Santos.
3: Vous avez l'air bien en joie.
2: Oui, tout excité, comme une puce. C'est toute l'Alsace hein, qui se tient prête à vibrer avec le Racing.
3: Plopsheim, Ilkirch, Grafenstaden, Bischheim, Witzenheim, Egbolsheim, les encouragements arrivent de toutes parts. Du Bas-Rhin, du Haut-Rhin, avant cette demi-finale de Coupe d'Europe. Match retour ce soir à la Méno, Strasbourg en retard après le match. Allez, en Espagne, il va falloir marquer un but de plus que le Rayo Vallecano ce soir pour accrocher les prolongations. Deux buts de plus pour arracher directement la première finale européenne de l'histoire du club. On vibre ensemble toute la journée sur la radio du foot ici Alsace en direct de la Méno dès 17h. C'est un énorme avant-match qui nous attend avec nos reporters, consultants, avec vous, les supporters aussi. Le coup d'envoi, c'est à 21h. Les forces de l'ordre qui misent encore toujours sur la pédagogie face aux utilisateurs de trottinettes. Nouvelle opération de contrôle ces derniers jours.

0: à Mulhouse. Et encore de nombreuses infractions constatées, usage d'écouteurs, défaut d'assurance ou engins débridés capables de rouler jusqu'à 74 km/h contre les 25 autorisés. Aucune amende n'a été délivrée, mais des stages de prévention ont été proposés. Reportage sur l'application ici. Une belle frayeur dans la rue des Têtes, entièrement fermée hier, le temps de l'intervention des secours à Colmar. Une boule d'ornement d'une dizaine de centimètres de diamètre est tombée du haut de la maison des Têtes. C'est la statue du tonnelier qui s'est dégradée. Il n'y a pas de blessés et pas vraiment de dégâts. L'objet est tombé sur la terrasse du bâtiment. Visite de cave viticole, présentation des sentiers de randonnée et offres privilégiées sur les sites touristiques comme le parc du Petit Prince à Ungersheim. Une quinzaine de nouveaux habitants de la région de Guebwiller a profité hier des conseils des membres de l'Office du tourisme. C'est une opération qui existe depuis une quinzaine d'années maintenant et qui permet aux nouveaux arrivants de découvrir rapidement les richesses de notre territoire. Tout est sur l'application ici. Et puis là, c'est un véritable bout de l'histoire alsacienne qui vient de ressurgir par un très heureux hasard dans une vieille armoire. 4 albums remplis de photos ont été récemment découverts par un habitant d'Ingersheim. C'est juste à côté de Colmar. Elles datent de la Grande Guerre. 14-18, l'auteur de la trouvaille a déjà tout numérisé. Il envisage de confier ses archives à un musée. Reportage là encore sur le site ici.fr.
1: Et en Water vom Tön nur um Raya kommt die Sonne wieder gegen Mitte, rist's ein bisschen auf, die Sonne wird endlich durch kommen. Für heute Nacht Röw ist aber frischer, Temperaturen zwischen 5 bis 7 Grad für morgen. Freitag, Sonne den ganzen Tag geplant, ein paar diskrete Wolken, es könnte gegen oben ein bisschen Tröpfeln, der Wind plus von Nordosten. Die höchste Temperaturen liegen zwischen 19 bis 22 Grad, 14 Grad in der Höhe. Für heute, die wärmste Temperaturen wären bei Zavra, Höhne und Karlsruhe bis 17 Grad liegen, mal Strasbourg, Offenburg hat 16, Lorch, Schlettstadt, Kolmar 16 Grad, Freiburg im Breisgau, Belüse und Basel 17 Grad.
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2: Ça va?
3: Oui, très bien, Racing, forcément.
2: Ben oui, ben parce que le compte à rebours est lancé, mon cher. Il ne reste plus que 9 petites heures à tenir pour les supporters du Racing.
3: La demi-finale de Coupe d'Europe, on y est. Sans doute l'une des rencontres les plus importantes de l'histoire du club. Match retour à la Méno après la défaite au match aller 1-0 contre le Rayo Vallecano. Il y a tout à faire, mais le coach Gary O'Neill y croit dur comme fer.
4: The reason I'm so excited about it is one because we can create history.
5: Two, si je suis aussi enthousiaste pour ce match, c'est que 1, nous pouvons écrire l'histoire, 2, j'ai une équipe incroyable et 3, je suis fier de pouvoir le faire devant ses supporters qui depuis mon arrivée ont été formidables avec moi. Ils m'ont toujours souhaité la bienvenue au club, dans la région. À chaque fois que je croise quelqu'un, je reçois un accueil chaleureux de la part des supporters. Ils sont notre 12e homme. Ils ne peuvent malheureusement pas marquer ce but, mais à part ça, nous allons tout faire pour les rendre heureux. Ce que j'attends d'eux, c'est qui nous soutiennent à fond. Si le match se déroule bien, soutenez-nous. Si le match est difficile pour nous, car Vallecano est une bonne équipe, il y aura des moments difficiles. Aidez les joueurs. Si tout le monde est uni, nous pouvons encore réaliser quelque chose d'exceptionnel. Alors concentrons-nous et donnons le meilleur de nous-mêmes.
3: L'entraîneur du Racing, Gary O'Neill, attendu avec ses joueurs dans un nuage de fumigène. Ce soir, à l'entrée du stade, la Méno bouillante. À n'en pas douter, 31 000 spectateurs sont attendus, venus de toute l'Alsace, de tous horizons, de tout âge. Pour vibrer à l'unisson sous les couleurs de leur club de cœur, chair de poule garantie pour Leonard Specht, l'ancien défenseur du Racing originaire de Mommenheim.
6: Les joueurs sont conscients que c'est important,

0: que c'est un match qu'il faut jouer, qu'il faut gagner. Quand on voit ces supporters, les papis, les mamies, les petits-enfants qui viennent habillés en bleu, c'est quelque chose d'extraordinaire. C'est une récompense pour tous ces gens. Vous vous rendez compte, le Racing, c'est quelque chose dont on ne parle pas assez. Ça fait près de 70 matchs que le Racing joue à guichet fermé. Quand je jouais, c'était quelque chose qu'on n'aurait jamais imaginé. Donc, voir aujourd'hui un stade à guichet fermé avec toutes les générations, c'est quelque chose d'extraordinaire. Et de voir le Racing en Coupe d'Europe, c'est une récompense pour tous ces gens-là.
1: Léonard Specht, l'ancien international français, ce matin invité ici à Alsace, interview sur ici.fr. Ce soir, il sera à la Méno pour encourager le Racing qui jouera avec le maillot premier, hein, en bleu et blanc. Soirée exceptionnelle en prévision et énorme avant-match avec vous, Laurent, sur la radio du foot ici à Alsace à partir de 17h.
2: Et évidemment, avec vous aussi qui serez de passage au micro si vous allez au stade de la Méno. On va suivre avec Luc Dreosto le cortège, évidemment. Et on espère quoi dans le stade? On espère ça. Mais oui, Jean-Luc Fizer, le speaker du Racing Club de Strasbourg qui sera avec sa voix pour nous transcender, en tout cas on l'espère, avec les joueurs du Racing.
1: Et c'est tout un peuple qui se drape des couleurs du Racing aujourd'hui, du bleu projeté sur certains monuments, des encouragements sur les panneaux publicitaires partout dans le Bas-Rhin, partout dans le Haut-Rhin, à Plopsheim, Ilkirch, Grafenstaden, Bischheim, Winsenheim, Eckbolsheim et j'en passe. Les images sont extra, elles sont sur ici.fr, allez Racing.
2: Dans le reste de l'actualité, cette belle frayeur aussi à Colmar.
1: Avec une boule d'ornement d'une dizaine de centimètres de diamètre qui est tombée du sommet de la maison des fêtes. Elle s'est détachée hier, elle est tombée sur la terrasse sans faire de dégâts, sans faire de blessés. La rue a été totalement fermée le temps de l'intervention des secours. Une nouvelle opération de prévention et de contrôle de trottinettes électriques dans les rues de Mulhouse. C'était devant le parvis de la gare de Mulhouse. Presque la totalité des contrôles ont été positifs en matière d'infraction, de l'usage d'écouteurs, au défaut d'assurance, en passant par la vitesse excessive liée aux trottinettes débridées, avec ce triste record enregistré à 74 km/h contre les 25 km/h autorisés.
2: Et c'est un véritable bout de l'histoire alsacienne qui vient de ressurgir par un pur hasard dans une vieille armoire.
1: Hein. 4 albums remplis de photos récemment découverts par un habitant d'Ingersheim, tout près de Colmar. Elles datent de la Grande Guerre 14-18. L'auteur de la trouvaille a tout numérisé. Il envisage de confier ses archives à un musée. Ça parle de l'Alsace, bien sûr. Reportage sur ici.fr. Et puis, elles sont désormais quasiment assurées de garder leur place dans l'élite du hand français la saison prochaine. Le maintien quasi assuré pour les filles du Strasbourg à Arenheim-Truchtersheim après leur victoire hier 42-24.
3: Et en weiter vom da norum raya kum die sun weder geja meter rist's a bissel auf die sun wucht endli durisch kumme ferit nacht röwisch aber frischer temperature zwischen 5 bis 7 grad für morgen 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17 Grad. 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
2: Bonjour à tous, merci d'être à l'écoute de Ma France avec les fans du PSG, le cœur léger depuis hier soir, le club qui décroche sa place en finale de Ligue des Champions.
4: Très bonne soirée, et puis la petite pression à la fin, ça rend la célébration encore meilleure, donc parfait.
2: Score final un partout, mais l'avance du match aller fait la différence. Le PSG affrontera Arsenal à Budapest, les billets s'arrachent pour la rencontre le 30 mai. On revient sur cette rencontre intense à Munich, on se projette déjà en Hongrie avec Bruno Salomon, et puis place ce soir à Strasbourg pour la demi-finale. Retour de Ligue Conférence. Les Alsaciens à domicile retrouvent les Espagnols du Rayo Vallecano. L'horreur dans l'Aisne où un homme de 23 ans, probable ancien petit ami d'une collégienne de 14 ans, reconnaît l'avoir assassiné hier matin en pleine rue sur le chemin de l'école. Au cœur de vos régions, on parle santé, notamment avec les appels au don du sang, une collecte dans le Berry, mais aussi un itinérant mobile home dermato pour soigner les patients en localité. Mais les auto-écoles aussi, victimes des hausses de prix du carburant, c'est à la une. 13h15, je reçois des élus engagés, investis, passionnés, je vous le disais, être maire malgré tout. Un livre met en avant leur action et leur dévotion, de Luxeuil-les-Bains à Charleville-Mézières. Profiter de ce moment, dit Luis Enrique, l'entraîneur du PSG, les yeux embués par le combat de ses joueurs et leur danse de la joie hier en point d'orgue sur une pelouse bavaroise qui a vu la terre trembler. Ils l'ont fait, emmener Paris en finale de Ligue des Champions pour tenter de décrocher une deuxième étoile consécutive. Le PSG, le Bayern qui termine sur un match nul, un but partout. Un scénario qui a permis aux Parisiens de l'emporter 6-5 sur l'ensemble des deux matchs. Un exploit face au club de Munich, grand favori de la compétition, Sébastien Baird.
5: À la fin du match, les sourires et les chants des supporters parisiens contrastent avec la détresse et le silence des Munichois. Cela n'a pas été le même spectacle, le même festival de buts qu'au match aller, mais la qualité

0: qualification suffit à Anthony, qui a chanté avec les 3700 supporters parisiens.
1: Franchement, on est sur un rêve, c'est très dur de redescendre. On s'est tous cassé la voix. C'est une performance folle, folle, folle contre le grand Bayern Munich quand même. Une maîtrise, waouh, franchement, extraordinaire.
0: Paris va donc disputer la troisième finale de Ligue des Champions de son histoire, la deuxième sous l'ère de l'entraîneur Luis Enrique, à qui Sébastien rend hommage.
2: C'est un marabout. Il a réussi à construire un collectif avec à la base des noms que personne ne connaissait. Surtout mentalement, l'équipe ne lâche jamais rien. Et ça gagne, ça joue bien, ça bouge, ça marque des buts. C'est hyper propre à regarder.
0: Dépité par la performance du Bayern, plusieurs dizaines de supporters bavarois ont quitté le stade avant la fin du match. Jürgen était l'un des premiers sur le quai du métro.
3: Être mené 1-0 au bout de 3 minutes, ça rend les choses très compliquées. Rien n'a fonctionné. Il n'y avait pas d'énergie du côté du Bayern. Ils n'ont pas su profiter de leur temps fort. C'est vraiment un match à oublier.
0: Des supporters munichois pas revancheurs, beaucoup souhaitent au PSG de conserver son titre le 30 mai à Budapest.
4: Un match intense donc hier soir et un but à la 3e minute en effet qui nous a plongé dans une tension tout au long de cette rencontre pour conserver l'écart salutaire avec les Allemands et avec un micro d'or, Bruno Salomon.
5: Fabien Ruiz, le départ dans le dos, c'est parti pour Kvyat-Kvaratskhelia qui a pris le couloir. Kvyat-Kvaratskhelia qui rentre dans la surface de réparation. S'il donne en retrait pour Désiré Doué, ça va pour Dembélé.
4: Monsieur Bruno Salomon à midi aujourd'hui.
6: Ça va plutôt pas mal, Wendy, avec le sourire.
4: Qu'est-ce que c'était beau. Je vous ai suivi en vidéo, évidemment, et en audio sur la chaîne 100% PSG. Qu'est-ce que c'était beau. Les Parisiens qui vont défendre leur titre de nouveau cette année. Vous êtes en partance, vous d'ailleurs, de Munich, Bruno. Et on se projette sur la suite. Mais quand même, revenons sur cette parenthèse qui a été tout à fait historique encore hier soir.
6: Oui, effectivement, c'est historique avec ce Paris Saint-Germain qui rentre dans un club très fermé, des clubs qui vont défendre pour la deuxième fois consécutive leur titre en Ligue des Champions. Ils ne sont que 8 avant le PSG à l'avoir déjà fait, et même ils sont 7 à avoir réussi à faire le back-to-back, à réussir à remporter par deux fois la coupe de suite. On l'espère bien évidemment du côté du Paris Saint-Germain, mais a déjà l'exploit de se qualifier à nouveau. Et ce qu'il faut se dire, c'est que c'est historique parce que pour le foot français, bien évidemment, c'est un moment extraordinaire, ça n'arrive jamais, ça n'est jamais arrivé pour le foot français. Et puis de l'autre côté, ça marque aussi le côté historique pour le foot français, voilà, pour la nation. Et d'ailleurs, petite indiscrétion de la part d'ici Paris-Île-de-France, oui. On a pu le savoir aujourd'hui, hier, le président Nasser Al-Khelaïfi a tenu un discours devant les joueurs en leur disant que voilà, il fallait marquer l'histoire du club, mais surtout désormais marquer l'histoire du foot français, laisser une empreinte indélébile dans l'histoire du foot français. C'est ce qu'est en train de faire le Paris Saint-Germain avec vraiment ses aventures européennes.
4: Ah oui, le PSG sur le bon chemin après Munich, donc direction Budapest, et c'est comme si on était déjà presque le 30 mai. Bruno.
6: Alors là, de Munich, je pourrais déjà partir du côté de Budapest. Voilà, oui. J'ai déjà vu dans l'aéroport des propositions pour aller à Budapest. D'ailleurs, une délégation parisienne de dirigeants est partie ce matin même pour aller du côté de Budapest pour commencer à s'organiser. 17 200 billets prévus pour les supporters du Paris Saint-Germain. Il n'y en aura pas plus. Ça, c'est ce qui est prévu. C'est 800 de moins que la dernière finale du côté de Munich. Mais déjà, ça va s'arracher. C'est dès demain la vente des premiers billets. Sachez que les billets, ça va aller de 70 euros à, tenez-vous bien Wendy, 950 euros pour certains billets. Mais ça, c'est l'UEFA qui fixe les tarifs, c'est pas du tout le Paris Saint-Germain pour cette finale. Et puis pour ceux et celles qui pourront pas aller à Budapest, qui n'auront pas cette chance là il va se passer des choses partout en France, ça j'en suis sûr. Et aussi du côté de Paris, la mairie d'ailleurs est en train de négocier pour faire une fan zone. Ça aussi, c'est une petite information ici Paris Île-de-France, la mairie est en train de négocier avec la préfecture de police de Paris, ce qu'on n'avait pas fait l'année dernière. Anne Hidalgo, là, Emmanuel Grégoire, le nouveau maire de Paris, est en train de faire le forcing.
4: Ah oui, fan de foot, il a reçu 500 boules-choux hier. On les a entendus d'ailleurs au micro d'ici Paris, Île-de-France, pour suivre ce match à l'Hôtel de Ville. Alors voilà pour Paris en attendant cette rencontre face à Arsenal le 30 mai à Budapest pour la finale. Et oui, les amis, de Ligue des Champions. Et puis, on va soutenir dès à présent Bruno Strasbourg qui joue ce soir à la Méno une autre demi-finale retour. C'est celle de Ligue Conférence contre les Espagnols du Rayo Vallecano. C'est dire que le foot français fait des étincelles en Europe.
6: Alors en Europe, oui, effectivement, on rappelle que le foot français est plutôt sur la jante dans son championnat, a du mal à se financer, mais quelle belle image que donne le foot français entre le Paris Saint-Germain et Strasbourg. Strasbourg, on est tous derrière Strasbourg, moi en tout cas, en tant qu'amateur et amoureux de foot, on a envie de voir cette équipe de Strasbourg aller en finale et se retrouver, tout comme le Paris Saint-Germain en finale. Ça se passera à Leipzig pour la finale de la Conference League, mais effectivement, Strasbourg est à 90 minutes, voire 120 minutes d'une magnifique performance. Il faut battre le Rayo Vallecano d'au moins 2 buts pour se qualifier.
4: Merci Bruno Salomon, et revivez sur la chaîne YouTube 100% PSG cette soirée incroyable d'hier sur ici.fr également. Le Racing, merci Bruno, qui a lancé une opération l'Alsace avec nous en demandant à toutes les villes, à tous les villages d'Alsace d'afficher leur soutien au club par un message ou en illuminant des monuments. C'est ce qui se passe d'ailleurs depuis hier à Bar, où la mairie illumine en bleu le mur d'enceinte de la ville. C'était une évidence pour la maire Nathalie Kaltenbach.
7: Ce club, c'est vraiment un symbole pour l'Alsace. On est tous derrière. Je trouve que le message qui dit « nous ne sommes pas 11, mais des milliers », mais c'est bien plus que des milliers, en fait. Lorsqu'il y a un match à la Méno, il y a des Alsaciens, mais il y a aussi des Allemands, il y a des gens qui viennent vraiment de partout. Donc, ce club, il a su vraiment créer une sympathie, à fédérer du monde. Et je crois que c'est vraiment ce qui est magnifique.
4: Avant ce match, Strasbourg qui reçoit donc les Espagnols du Rayo Vallecano, à suivre à 21h. Dans l'Aisne, la commune de Fère-Tardenois est plongée dans l'horreur et la sidération depuis la mort hier matin d'une jeune fille de 14 ans, assassinée à l'arme blanche sur le chemin de son collège. 10 heures après la découverte du corps de l'adolescente, après d'importantes opérations de recherche, le suspect, un homme de 23 ans, est interpellé à 25 km des lieux du crime. Placé en garde à vue, Pierre de Cossette, vous nous apprenez qu'il a reconnu les faits.
8: Face aux enquêteurs, le suspect a avoué le meurtre de la collégienne. Depuis hier, les gendarmes de la section de recherche d'Amiens tentent de comprendre les liens qui unissaient le suspect et la victime, plus jeune que lui de 9 ans. La procureure évoquait hier la piste d'un ancien petit ami. Un jeune homme sans emploi, interpellé à Soissons, où il vivait chez ses parents, à une trentaine de kilomètres de Fère-en-Tardenois, où Chloé a été mortellement poignardée hier matin vers 8h, alors qu'elle se rendait à pied au collège. De multiples coups de couteau ont été fatale à l'adolescente, élève de 3e à quelques centaines de mètres de l'établissement scolaire, et donc la piste d'une relation sentimentale. Les auditions du suspect se poursuivent, celles des proches aussi, famille, camarades, pour comprendre cette relation et les motivations du suspect de 23 ans qui a donc reconnu le meurtre en garde à vue.
4: Merci Pierre de Cossette. À la une judiciaire, encore plus de 30 ans après un quadruple meurtre à Torigné-sur-Dué dans la Sarthe, la cour de révision examine une nouvelle requête de Dany Le Prince qui souhaite faire annuler sa condamnation à perpétuité. En prison depuis 1997, l'homme surnommé le boucher de la Sarthe est condamné donc pour les meurtres de son frère, de sa belle-sœur, de ses deux petites nièces, clame depuis le début son innocence. Ses avocats veulent convaincre aujourd'hui la cour qu'un nouveau procès doit avoir lieu. Écoutez maître Olivier Maurice.
9: Nous sommes déterminés à venir devant la cour de révision pour affirmer qu'il y a suffisamment de faits nouveaux et d'éléments inconnus de la cour d'assises de la Sarthe lorsque Dany Le Prince a été condamné en 1997. Maintenant, il nous semble qu'il serait de l'honneur de l'institution judiciaire, face aux éléments que nous allons mettre en évidence, d'annuler la condamnation de Dany Le Prince. Donc nous y allons dans cet état d'esprit et nous ne sommes pas confiants, mais nous sommes déterminés.
4: À la une et à suivre dans Ma France, la France propositionne son porte-avions, le Charles de Gaulle, dans la région du Golfe. Un signal que la coalition montée par Londres et par Paris se tient prête à sécuriser également le détroit d'Ormuz. Plus personne n'a de symptômes à bord du MH Ondius, le navire croisant dans les mers du Sud et sur lesquels 3 passagers sont morts infectés par l'antivirus. Le croisiériste a fait cette annonce après l'évacuation hier des 3 passagers infectés par cette souche des Andes, la seule connue à transmission interhumaine. Un virus connu des autorités sanitaires, justement, qui a déjà causé des foyers épidémiques en Argentine, notamment en 2018 et 2019. Un virus connu, ce qui a tendance à rassurer l'épidémiologiste Antoine Flau.
10: Le virus des Andes, il n'est pas nouveau. La différence, je ne sais pas, avec le Covid, c'est quand le Covid est arrivé, personne ne connaissait ce virus dans l'humanité. Ici, c'est un virus qui, depuis 1995, circule et il est cantonné à l'Amérique latine et notamment à l'Argentine et au Chili. Il n'a jamais dépassé les frontières, donc il n'est pas attendu pour le moment que ce virus, qui depuis 30 ans est resté dans des campagnes rurales, se mette tout d'un coup à exploser.
11: Vous considérez, vous, professeur Antoine Flahault, comme épidémiologiste, qu'il n'y a pas de risque inconsidéré à faire revenir sur le sol européen des patients potentiellement infectés.
10: En prenant toutes les précautions nécessaires, c'est des choses qui sont tout à fait possibles. Il y a des hôpitaux très spécialisés dans les maladies infectieuses qui sont particulièrement équipés pour recevoir ce type de patients. Et c'est totalement gérable de pouvoir isoler ces patients et ne pas risquer ni pour le personnel, ni pour les autres patients de l'hôpital, et encore moins pour la communauté, que ces virus puissent se propager.
4: L'épidémiologiste Antoine Flahault avec Jérôme Chapuis, avec près de 150 passagers à bord. Le navire est en route pour l'archipel des Canaries. L'évacuation des passagers devraient débuter lundi. Les 5 Français à bord du navire se portent bien. Et puis, soyez prudents sur les routes de France, avec de nombreux départs prévus dès cet après-midi pour ce week-end prolongé du 8 mai. Une circulation particulièrement dense sur les axes desservant la côte atlantique, les frontières du Nord-Est, la région Auvergne-Rhône-Alpes, mais aussi la côte méditerranéenne. Ce seront les mêmes difficultés au retour dimanche après-midi.
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4: Et au cœur de vos régions, on subit toujours de plein fouet les hausses de prix des carburants. Sébastien Lecornu, à l'instant, annonce qu'il est conscient de la grande fatigue des Français, que le gouvernement tente avec ses différentes aides de s'adapter, comme certaines collectivités qui adaptent, elles, leur politique de transport en conséquence. Par exemple, dès lundi et jusqu'à la fin de l'été, à Laval, prendre le bus vous coûtera 50 centimes d'euros par trajet. C'est une initiative qui ravit les habitants, car les prix du gasoil, ceux de l'essence, contraignent la mobilité, notamment les auto-écoles qui, elles aussi, tentent de trouver des solutions, comme en Lorraine, Océane Dupuis.
13: Maxime Dupresse a vu ses dépenses de carburant augmenter de 32% en avril. Le gérant et moniteur de l'auto-école Deroux à Maxéville n'a donc pas eu le choix.
14: Déjà, le premier truc qu'on a mis en place, c'est qu'on a augmenté les heures supplémentaires des élèves de 2 euros. Donc on était à 56 euros, donc on est à 58 euros maintenant.
13: Ce sont des heures en plus, les forfaits, eux, n'ont pas augmenté. Autre mesure...
14: On a essayé de se séparer de quelques véhicules pour avoir un peu moins de véhicules à entretenir, faire quelques économies en termes d'assurance... Notamment une moto de passerelle. On avait 4 motos pour les passerelles, donc c'est la formation complémentaire après 2 ans de permis moto.
13: En moyenne, Maxime Dupresse dépense entre 3 et 5 000 euros juste pour le carburant chaque mois. Les cours ont aussi été adaptés dans son auto-école.
14: On a aussi demandé à nos moniteurs de réduire un petit peu leur champ d'action, donc pour pouvoir faire un peu plus de leçons avec la même autonomie, mais d'aller par exemple un peu moins loin en leçon.
13: Pour Joseph Cordonne, gérant de pilote formation à Villers-Vermois, hors de question que le parcours des leçons change. Il a trouvé une autre solution.
15: De l'éco-conduite.
16: Alors ça consiste en quoi concrètement ?
15: Alors on apprend à anticiper, on apprend à gérer la boîte de vitesse, on apprend à gérer le régime moteur, on apprend à gérer également le freinage, toute une formation d'une journée.
13: Et grâce à cette conduite, chaque voiture économise 2 litres de carburant pour 100 km. Cela ne l'a pas empêché d'augmenter de 1 euro l'heure de conduite. D'autres ont décidé de ne pas toucher à leur prix pour le moment. C'est le cas de Cyril Bey, responsable des centres de formation à la conduite Oraquin en Lorraine. Il forme notamment des chauffeurs routiers.
17: La crise qu'on connaît actuellement est, je pense, trop récente pour qu'on puisse prendre des décisions de cette ampleur-là. Et on ne répercute pas le coût du carburant sur nos clients.
13: Les auto-écoles espèrent pouvoir bénéficier de mesures d'aide pour surmonter cette crise du carburant.
4: Et face au prix de l'essence et du gasoil qui ont augmenté de plus de 10% ces dernières semaines, Total Energy, vous le savez, plafonne ses prix dans ses stations-service. Une pratique anti-concurrentielle, dénoncent les stations indépendantes. La Fédération française des combustibles et carburants va donc déposer une plainte auprès de l'autorité de la concurrence. Enfin, sur votre radio ici, on relaie, vous le savez, toutes les initiatives qui permettent de promouvoir l'accès aux soins. En moyenne, en France, et en particulier dans les zones rurales, il faut patienter 4 mois pour obtenir un rendez-vous avec un spécialiste. La société de dermatologie se mobilise donc pour aller à la rencontre des patients, notamment dans les Landes, avec son camion, le mobile derm, des consultations sur le parking de la clinique d'Air sur l'Adour, pour amener, Antoine Brard, les dermatos où il en manque.
18: Juste avant d'entrer dans le camion, Christine le sait bien, pouvoir consulter un dermatologue est une aubaine.
19: Oui, une chance, pour une fois que j'ai de la chance.
18: Sans ce camion itinérant, cette gersoise aurait dû patienter plusieurs mois. Mais là, pas besoin d'attendre, la dermatologue la reçoit à l'intérieur.
20: Allez, venez, je vous laisse vous installer, madame.
18: Pour avoir ce rendez-vous, il fallait obligatoirement avoir une prescription de son médecin généraliste. Ce après quoi, la consultation peut commencer.
20: Du coup, je vais regarder, madame, votre cuir chevelu. On va regarder ça.
18: La dermatologue du jour, Philippine Christine Lucas n'est pas landaise, cette docteure a son propre cabinet à Burros, près de Pau. Elle a accepté de passer deux jours dans le mobile derme. Ça lui fait plaisir de rendre service.
1: C'est sûr que là, on voit que les gens, ça fait très longtemps qu'ils cherchent un rendez-vous, qu'il n'y a personne, qu'ils ne savent pas où aller. Enfin, c'est ça vraiment qui est plus compliqué pour eux. Et donc, de permettre ça aux gens grâce au camion, c'est vraiment une bonne chose. Enfin, ça les rassure au moins et ça permet de faire un lien avec le généraliste aussi. C'est que des patients qui ont été adressés par leur médecin. Et oui, on se sent utile. Tout est fait, on est équipé. On a de l'azote, nous, pour brûler des petites lésions précancéreuses, des choses comme ça. On a besoin d'azote, on a besoin d'anesthésiant, de cette de suture pour faire des prélèvements, de cette un peu plus important quand on doit opérer des gens, et donc de choses pour arrêter le saignement. Enfin voilà, ces petites choses-là. C'est très bien équipé.
18: Ce n'est pas Christine qui va dire le contraire. Elle avait peur d'être atteinte d'alopécie, mais tout va bien. Elle a apprécié cette consultation.
19: Ah, très bonne, le médecin très sympa. Elle m'a rassurée sur mon état de santé et puis ma chute de cheveux excessive. Elle m'a dit que ça allait se réguler.
18: Dans le camion, la retraitée n'a d'ailleurs vu aucune différence avec une consultation dans un centre de soins classique.
4: Le mobile derme qui sera le 23 juin à Peyrorade. Un rendez-vous à prendre sur Doctolib avec une prescription de votre généraliste. Il est 13h17.
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4: Et dans Ma France, on vous parle des mères, ces héros de la République qui portent les couleurs de la fraternité, qui sacrifient beaucoup de leur vie pour embellir la nôtre, des mères élues pour un premier mandat ou qui en mars dernier ont rempilé pour 6 ans de mandature avec amour du métier, malgré les difficultés. Je reçois le co-auteur du livre « Être mère ». Malgré tout, bonjour Guillaume Gadi.
21: Bonjour.
4: Co-auteur avec Émilie Babkin de cet hommage finalement à tous ces élus. Vous êtes spécialiste du développement territorial. Vous n'êtes pas élu vous-même, mais ces missions vous passionnent. Pour quelle raison ?
21: Alors, la raison, elle est assez simple. C'est que je l'ai vu pendant ma carrière. Je les ai vus, elle et eux, travailler dans les territoires, se débattre, se battre tout le temps. On a travaillé sur ces sujets-là avec Émilie Babkin, ma co-autrice. Et en fait, oui, on avait envie de leur rendre hommage. On n'est pas des journalistes, on n'est pas des économistes, des statisticiens. On avait juste envie de montrer ce qu'ils avaient à raconter, de les montrer en tant que personne et pas en tant que fonction. Parce que c'est vrai que quand on s'adresse à eux, souvent, on parle au maire, à la mère. Mais on parle pas à la personne et ça reste des femmes, ça reste des hommes et je trouve que c'est intéressant de montrer c'est ce que le livre essaye de démontrer, c'est que ils aiment d'abord les gens et c'est pour ça qu'ils s'engagent et comme vous le disiez très justement, c'est pour améliorer la vie des autres qu'ils sacrifient pour certains un peu la leur.
4: Alors vous avez suivi évidemment les dernières élections municipales, vous avez rencontré des maires et vous donnez la parole aussi à d'anciens maires, certains qui ont renoncer, 2000 maires ont choisi de démissionner depuis 2020, d'autres qui n'ont pas souhaité prolonger leur mandat précisément. Ce livre, Être maire malgré tout, montre justement les obstacles, les embûches. Et je vous reçois aujourd'hui alors qu'un certain nombre de maires portent plainte pour des menaces de mort à leur égard. Je pense au maire de Rouen, Nicolas Maillard-Rossignol. Je pense à un maire élu d'une petite commune qui a choisi de renoncer un mois après son élection face justement à ces pressions. De tout cela, il est question aussi dans cet ouvrage. Et c'est ce qui vous intéressait aussi.
21: Alors, oui, ça nous intéressait aussi. Et c'est le fait générateur du livre aussi. C'est que c'est 2000, plus de 2000 démissions d'élus partout en France depuis les dernières élections municipales en 2020. Ça nous questionnait parce que ça fait plus d'un maire par jour qui démissionne en France. Globalement, c'est ça la statistique. Alors, ils ne démissionnent pas parce qu'il y a des agressions, mais la polarisation de la vie politique, le fait que les débats deviennent de plus en plus intenses, on le voit aussi à l'Assemblée nationale.
4: Oui, c'est dur dans le conseil municipal, c'est ce qui souvent les fait
21: renoncer. Dans les conseils municipaux, c'est aussi difficile. Voilà, pour certains, mais en fait, ça devient trop dur, c'est trop de choses à oublier, à abandonner, pour pouvoir défendre l'intérêt général, parce que c'est ça qui est au cœur de leur mission. Donc quand, oui, on voit des agressions, qu'elles soient verbales, physiques, ou des menaces, clairement, ouais, moi, ça me fait sauter au plafond et on ne peut que se rebeller ou résister contre ça. Et ce livre, il permet ça aussi et il leur donne la parole pour raconter aussi, pour certains, oui. Comme Marjorie Rosa, la mère de La Peine dans le 06, qui nous raconte, voilà, une agression qu'elle a vécue et on sentait quand on discutait avec elle que, voilà, elle était très émue et encore sous le choc de ça parce que l'agresseur est venu quand même, à la porte de la maison de ses parents. Ouais. Et c'est grave. Et voilà, malgré tout ça, et je fais pas de jeu de mots avec le titre du livre, c'est des gens qui ont envie de continuer, qui ont envie de se battre pour les autres avant de se battre pour eux-mêmes.
4: Bien sûr. François Baroin, qui préface ce livre, dit que vous montrez avec ses mères la densité humaine de l'engagement, les joies, les tensions, les réussites, les interrogations. De Nice, dans les Ardennes, du Finistère à Verdun, justement, où vous louez le parcours d'un enfant, l'enfant du pays, qui rêve d'être maire depuis ses 8 ans, Samuel Hazard, et qui est aujourd'hui à la tête de cette commune de 16 000 habitants. Puis on a choisi de s'arrêter dans deux de ces localités au cœur de ce livre, à Charleville-Mézières, pour commencer avec Monsieur le maire Boris Ravignon, qui est avec nous en direct dans Ma France. Bonjour.
2: Bonjour.
4: Bonjour Boris Ravignon, avec Guillaume Gadi qui vous connaît, qui vous a rencontré. Comment vous vivez-vous et avec quelle philosophie ce nouveau mandat qui s'ouvre à vous, Boris Ravignon, depuis quelques semaines, vous qui êtes ma mère heureux sortant de Charleville-Mézières?
2: Alors, toujours avec la même détermination d'agir, de régler les problèmes, d'être aussi efficace, eh bien, je crois qu'on peut l'être dans notre système extrêmement complexe, qui compte beaucoup, je crois, hein, pour la fatigue qu'on peut ressentir. Il y a bien sûr les agressions, les phénomènes extrêmes, mais il y a vraiment aussi, surtout, je crois, à la base de l'engagement d'être maire, une envie d'être utile pour son territoire, de régler un certain nombre de difficultés ou de porter des projets. La difficulté qu'on a à le faire, le problème de l'efficacité de l'action publique quand même nous saisit tous, et il faut, je crois, une vraie conviction très forte, une forte détermination, certainement même aussi presque une hygiène de sportif pour pouvoir tenir bon.
4: Oui, on parlait des conseils municipaux. Boris Ravignon, vous mettez évidemment, comme à chaque fois, le collectif en avant. Dans votre mairie, vous avez renouvelé justement ce conseil avec 10 nouveaux visages pour ce nouveau mandat. C'est important de garder justement une dynamique. Il faut, puisque c'est un métier de passion, y être dedans.
2: Oui, il faut y être, et il faut des gens engagés, et puis il faut, je crois, des gens qui... Il y a deux enjeux dans un conseil municipal, c'est de rassembler la ville. Pour nous, moi, en tout cas, c'était vraiment qu'aucun quartier, qu'aucune des classes d'âge ne soit absente, etc. Et puis de ressembler aussi un peu à cette ville. Il faut que la légitimité, la représentativité du conseil soit travaillée. Et donc, je m'étais aperçu la fin de mon mandat précédent que j'avais plus de personnes dans la tranche des 20 ans et dans la tranche des 30 ans. Et je pouvais pas avoir une équipe municipale où il y a personne qui est confronté aux difficultés de trouver une place en crèche, confrontée justement à ce que c'est que de jongler entre une activité professionnelle, les temps périscolaires. Tout ça, c'est extrêmement important d'avoir simplement des témoins, des acteurs, des gens qui participent et qui puissent nous aider à construire la politique locale.
4: Ça, c'est très intéressant, Guillaume Gaudy, vous qui êtes co-auteur de ce livre, être maire malgré tout, le travail d'orfèvre, de nuance, évidemment, de l'élu aussi, il est en avant dans ce livre.
21: Oui, pour les constitutions de listes et d'équipes, de toute façon, ce qu'ils mettent tous en avant, et on en avait beaucoup parlé avec monsieur le maire Boris Ravignon, c'est l'énergie aussi. L'énergie qu'il faut mettre là-dedans pour améliorer la vie des autres et surtout pour faire avancer les choses. Je pense que c'est ça, c'est que on a face à nous des hommes et des femmes qui ont envie de faire avancer les choses, pas coûte que coûte, mais en tout cas pour faire en sorte que le projet de société au niveau local, il puisse se mettre en musique.
4: Oui, vous avez donné la parole aussi dans ce livre à Madame le maire de Yèble en Seine-et-Marne, Mariem Tamatatin-Varin, qui est avec nous également dans Ma France. Bonjour Madame. Madame le maire, vous qui êtes repartie au combat cette année, malgré le stress, malgré quelques soucis de santé, parce que vous avez une conscience professionnelle, vous ne vouliez pas lâcher les autres, et aussi, vous le dites dans l'ouvrage, aussi pour votre fille, Mariem.
3: Oui, tout à fait. C'est vrai que ma volonté était d'arrêter sur ce mandat. Après 18 ans de ma vie mis au service de la collectivité, on m'a expliqué qu'on avait des projets assez lourds en cours et que dans mon équipe, personne ne voulait repartir. Et je sentais bien la déception dans leurs paroles, dans leurs yeux, en disant en fait, si tu t'arrêtes, nous aussi, on va s'arrêter, parce que voilà, nous, on s'est engagés à tes côtés. Et je n'ai pas eu que le cœur de les abandonner, d'abandonner mes habitants, qui comptent aussi beaucoup sur nous. Et puis, ce qui a été déterminant, ça a été ma fille. Elle m'a dit, maman, tu ne peux pas arrêter. tu fais du bien aux gens, donc il faut que tu continues. Donc,
4: c'est normal, c'est beau parce qu'elle voit sa maman comme présidente d'un territoire, voilà, qui change aussi la vie de ses concitoyens, ça c'est magnifique. Et Mariam, je peux vous faire réagir au propos de la maire de Ranché dans la Vienne, 329 habitants, s'appelle Martine Moussorian, elle témoigne dans le livre de ce qu'on lui a dit. On ne t'a pas élu pour faire de la politique, on t'a élu pour t'occuper de nous. C'est ce que vous ressentez au quotidien?
3: Tout à fait. C'est vrai que sur l'élection municipale est vraiment la seule élection en France où on élit une personne. Pas un parti politique, pas un programme politique, parce que quand on leur parle de notre quotidien, de leur voirie, de l'école, de la, vous parlez de la crèche, de la cantine, c'est vraiment des sujets du quotidien qui ne sont pas, même si les mêmes problèmes on les retrouve à l'échelle nationale, les solutions qu'on trouve dans nos communes rurales sont différentes. En fait, c'est pratiquement du cas par cas. Il faut on ne traite pas deux rues de la même façon, on ne traite pas deux problématiques de cantine, de place en crèche de la même façon. Et c'est vrai qu'on est très très proche de nos habitants, et dans les communes rurales, quasiment tout le monde sait où on habite, tout le monde a notre numéro de portable.
4: Oui.
3: On est, moi je dis souvent dans ces communes, on est multicasquette, on est assistant social, on est avocat, on est financier, on est technicien, on apprend à être tout à la fois.
4: C'est ça, et ça ne dure pas que le temps de l'élection municipale. Voilà pourquoi on vous donne la parole quasiment tous les jours sur ICI, et voilà pourquoi je remercie Guillaume Gadi et Émilie Bachmine pour ce livre « Être maire malgré tout » où on compte autant de femmes que d'hommes. C'est la parité aussi dans votre livre, dans ces maires quasiment rencontrées, Guillaume, et c'était très important aussi pour vous de mettre ces femmes mères à l'honneur.
21: Oui, je pense que on a fait le choix d'avoir une surreprésentation féminine dans le livre, parce que l'engagement féminin est quelque chose de très complexe. L'engagement est déjà complexe, mais quand on est une femme, particulièrement mère, et Mariam l'évoquait très très bien, c'est d'autant plus impliquant et d'autant plus énergivore. Et je suis très content que vous évoquiez le cas de Martine Moussorian qui témoigne dans le livre, parce que ce qu'elle nous a raconté, moi ça me prend aux tripes à chaque fois, mais c'est que elle a décidé de s'engager quand elle était très jeune, il y a une bonne vingtaine d'années. Et quand elle a décidé de s'engager, son mari lui a dit le jour où tu deviens mère,
4: je divorce.
21: Oui. Et ça, je trouve ça dramatique, parce que après elle est devenue mère. Et
4: lui il a tenu sa promesse.
21: Il a tenu sa promesse. Voilà. Alors je sais pas comment faut le dire, mais et en fait c'est dramatique parce que faut qu'on lutte contre ça en permanence, parce qu'il y a encore ces comportements-là qui existent. Et l'engagement féminin, la parité. Alors est-ce qu'il faut une parité à 50-50, etc. Je sais qu'il y a beaucoup de débats sur le sujet, mais en tout cas de pouvoir le permettre et de pousser tout le monde à s'engager. Je pense que c'est essentiel pour notre démocratie locale.
4: Et c'est passionnant. Je salue Mariam Tamatatin, Varin, élue de Yèble en Seine-et-Marne avec 100% des voix aux dernières élections municipales, ainsi que monsieur le maire de Charleville-Mézières, Boris Ravignon, élu pour un nouveau mandat et qui nous disait justement la passion et l'impulsion avec laquelle il a reconstitué son conseil municipal. Il est coutume de dire qu'il y a des cons partout, mais dans vos rencontres, vous n'en avez pas trouvé dans ces métiers de maire. Ça fait du bien de lire ça aussi. Merci beaucoup Guillaume Gaudier.
21: Merci
4: être maire malgré tout.
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2: Le collège de Fère en Tardenois dans l'Aisne sous le choc aujourd'hui après le meurtre d'une des élèves. Chloé, 14 ans, scolarisée en 3e, a été tuée de plusieurs coups de couteau hier matin alors qu'elle allait à pied en cours. Un homme de 23 ans a reconnu les faits. Il pourrait s'agir d'un ancien petit ami. Un nouvel épisode dans l'affaire d'Annie Le Prince. Cet homme condamné à la perpétuité pour le meurtre de son frère, sa belle-sœur et deux de leurs filles clame son innocence et demande un nouveau procès. Plus de 30 ans après les faits, la justice examine sa requête. Résumé de ce véritable serpent de mer judiciaire sur ici.fr. Des nouvelles de ce bateau de croisière touché par un foyer d'hantavirus ayant tué 3 passagers. À bord, plus personne n'a de symptômes. 3 personnes ont été rapatriées en Europe, en revanche, pour une prise en charge sanitaire. Mais pas de panique pour les Européens, le risque est faible, indique la Commission européenne. Le projet de LGV Sud-Ouest est irréversible. C'est le Premier ministre lui-même qui le dit, Sébastien Lecornu a signé à Toulouse ce matin un protocole d'accord sur la création donc de cette ligne qui doit relier Bordeaux à Toulouse, puis à Dax. Si vous préférez la voiture au train, vous n'êtes pas seul sur les routes. C'est rouge dans le sens des départs aujourd'hui dans toute la France. Week-end prolongé du 8 mai oblige. Et de deux, une deuxième finale de Ligue des Champions pour le Paris Saint-Germain. Les Parisiens vainqueurs du Bayern Munich 1-0 hier soir. Les Parisiens qui vont défendre leur titre le 30 mai à Budapest. Ce sera face à Arsenal.
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4: Er Wetter vom Tag nur um Reihe kommt die Sonne wieder gegen Mittag, risst ein bisschen auf, die Sonne wird endlich durch kommen. Für die Nacht ruhig ist aber frischer, Temperaturen zwischen 5 bis 7 Grad für morgen. Freitag, Sonne den ganzen Tag geplant, ein paar diskrete, die Wolligen, es könnte gegen oben ein bisschen tröpfeln. Der Wind bloß von Nordosten, die höchste Temperaturen liegen zwischen 19 bis 22 Grad, 14 Grad in der Höhe. Für heute, die wärmste Temperaturen wären bei Zavra, Hölle und Karlsruhe bis 17 Grad liegen, mal Strasbourg, Offenburg hat 16, Lorsch, Lettstadt, Kolmach 16 Grad, Freiburg im Breisgau, Belüse und Basel 17 Grad.
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2: Dans l'Aisne, le suspect de 23 ans interpellé après le meurtre d'une collégienne a reconnu les faits durant sa garde à vue. Chloé, 14 ans, morte hier matin, tuée de plusieurs coups de couteau alors qu'elle se rendait en cours à pied dans les rues de Fère en Tardenois. Le suspect affirme avoir eu une relation amoureuse avec la victime, mais nie l'intention d'homicide. Une enquête pour assassinat est ouverte. C'est un record historique selon les douanes de Marseille. 26 tonnes de cigarettes ont été saisies dans le port de Fos-sur-Mer début mars. Plus de 136 000 cartouches cachées dans des conteneurs censés transporter du papier hygiénique. En pleine flambée des prix du carburant, le gouvernement demande des efforts aux administrations de l'État, privilégier le télétravail ou encore réduire les déplacements. Une nouvelle réunion doit se tenir ce soir à Matignon et Sébastien Lecornu le promet, on n'abandonnera personne. Le gouvernement doit annoncer de nouvelles mesures en début de semaine prochaine. Le 30 mai, en ligne de mire pour les Parisiens, vous avez peut-être vibré devant votre télé hier soir devant la victoire du PSG face au Bayern Munich 1-0. Le PSG qualifié donc pour la finale de la Ligue des Champions qui se déroulera à Budapest le 30 mai. Une victoire avec des débordements. Il y a eu 95 gardes à vue hier soir selon le parquet de Paris. Et puis ce soir, on suivra un autre club français en demi-finale retour de la Ligue Conférence. Cette fois, Strasbourg, Rayo Vallecano. Coup d'envoi 21h à la Méno.
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4: Et en water vom der Norumraya kommt die Sonne wieder, gehe mit der Riss ein bisschen auf. Die Sonne wird endlich durch kommen. Für die Nacht Röw ist aber frischer. Temperaturen zwischen 5 bis 7 Grad für morgen. Freitag, Sonne den ganzen Tag geplant. Ein paar diskrete Wolken. Es könnte gehen oben ein bisschen Tröpfeln. Der Wind bloß von Nordosten. Die höchste Temperaturen liegen zwischen 19 bis 22 Grad. 14 Grad in der Hesse. Für heute, die wärmste Temperaturen wären bei Zavra, Höhne und Garlsruhe bei 17 Grad liegen. Strasbourg, Offenburg hat 16, Lorsch, Lettstadt, Kolmach 16 Grad, Freiburg im Breisgau, Belüse und Basel 17 Grad. 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
2: Le collège de Fère en Tardenois dans l'Aisne sous le choc aujourd'hui. Après le meurtre d'une des élèves, Chloé, 14 ans, scolarisée en 3e, tuée de plusieurs coups de couteau hier matin alors qu'elle allait à pied en cours. L'homme de 23 ans arrêté affirme avoir eu une relation amoureuse avec la victime. Le suspect reconnaît avoir fait usage d'un couteau mais nie l'intention d'homicide. 95 personnes dont 9 mineurs parisiens placés en garde à vue après le match Bayern-PSG, la qualification des Parisiens pour la finale de Ligue des Champions hier soir, qualification qui a donc entraîné dans la soirée des débordements et tensions à Paris. Des nouvelles de ce bateau de croisière touché par un foyer d'antivirus ayant tué 3 passagers à bord. Plus personne n'a de symptômes. Une personne évacuée a été testée positive. 3 ont été rapatriés en Europe pour une prise en charge. Pour les Européens, le risque est faible, indique la Commission européenne. Le projet de LGV Sud-Ouest est irréversible. C'est le Premier ministre lui-même qui le dit. Sébastien Lecornu a signé à Toulouse un protocole d'accord ce matin sur la création donc de cette ligne qui doit relier Bordeaux à Toulouse puis à Dax. Si vous préférez la voiture au train, vous n'êtes pas seul sur les routes aujourd'hui. C'est rouge dans le sens des départs dans toute la France. Week-end prolongé, 8 mai oblige. Et puis après Paris, on suivra un autre club français ce soir en demi-finale retour de la Ligue Conférence. Strasbourg affronte le club madrilène de Rayo Vallecano à la maison à la Méno. Coup d'envoi à 21h.
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4: Er Wetter vom Tag nur um Reihe kommt die Sonne wieder gegen Mittag, risst ein bisschen auf, die Sonne wird endlich durch kommen. Für heute Nacht Röwe ist aber frischer, Temperaturen zwischen 5 bis 7 Grad für morgen. Freitag, Sonne den ganzen Tag geplant, ein paar Tage gerät, die Wolken, es kann gegen oben ein bisschen tröpfeln. Der Wind plus von Nordosten, die höchste Temperaturen liegen zwischen 19 bis 22 Grad, 14 Grad in der Höhe. Für heute, die wärmste Temperaturen wären bei Zavre, Hauen und Karlsruhe bis 17 Grad liegen. Mal Strasbourg, Offenburg hat 16, Lorch, Schlettstadt, Kolmach 16 Grad, Freiburg im Breisgau, Belüse und Basel 17 Grad.
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1: Salut Bissam, salut du... Ah tiens, vous tombez bien. J'ai besoin d'aide pour ma clôture naturelle. C'est tellement beau quand elle est bien verte et taillée comme la barbe. Je parle de la haie du jardin. La haie, en alsacien, on dira hic. Très simplement, un hic, une haie. Hic, ce sont les haies au pluriel. On prend le hic-schnitter et on va tailler les haies. Enfin bref, oye, au printemps c'est du boulot et ça m'étonne pas que les voisins ont mis des panneaux occultants à la place, surtout ma tante qui ne supporte pas de voir les haies sèches ou brunir quand il fait trop chaud. Mais comme les jardins remarquables que vous allez peut-être visiter prochainement, une haie bien taillée c'est tellement beau, avec une forme carrée, ronde ou encore d'autres, en fonction des talents du paysagiste. Un petit conseil, n'oubliez pas quand vous taillez les haies de mettre la bâche par terre, ça évite de tout ramasser pendant des heures. Courage à ceux qui vont hic-schnitt dans les prochains temps, mais pas tout de suite, car en ce moment il est recommandé de ne pas le faire pour laisser la nature, les oiseaux en profiter avant la fin juillet. Mais ne teken ni chnide, il ne faut pas les tailler.
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2: Excellente fin d'après-midi en direct du stade de la Méno, il est 18h. Les infos avec Élise Ulata. Bonjour Élise.
3: Bonjour. Objectif final de Ligue Conférence ce soir pour le Racing, vous l'aurez compris. Fin du suspense avec le match retour de la demi-finale à la Méno. Les footballeurs strasbourgeois ont un but de retard sur les Espagnols du Rayo Vallecano. Ils avaient perdu le match aller 1-0 à Madrid la semaine dernière. Mais un but, ce n'est pas grand-chose. Hein. Les supporters y croient, dur comme fer. Luc Driosto, vous êtes en direct du stade de la Méno. Et l'ambiance commence à monter par chez vous.
4: Ouais, effectivement, vous savez que c'est à 18h, donc 3h moins le coup d'envoi actuellement, que les portes s'ouvrent, les premiers supporters qui sont en train de rentrer, puisqu'il y a avant le match, eh bien tout un avant-match, une montée en puissance ici à la Méno, avec notamment la tournée offerte par l'ancien joueur Dimitri Lénard, qui malheureusement ne sera pas là pour des obligations familiales, mais on a vu à une vingtaine de mètres de moi d'anciens joueurs du Racing qui vont être derrière la tireuse et servir les bières, Anthony Gonçalves, Ernest Seca et ou encore Jérémy Grimm, voilà pour la montée de l'ambiance. Il y aura aussi un DJ pour chauffer un peu tout ce public, puisque c'est vrai que c'est un match pour l'histoire, hein, auquel on assistera tout à l'heure. Eh bien, le Racing peut devenir le 8e club français seulement à se qualifier pour une finale de Coupe d'Europe. Pour ça, vous l'avez dit, il y a un petit but à remonter. C'est à la fois peu et beaucoup, hein. On l'a vu en quart de finale face à Mayence, quand le Racing se transcende, quand les joueurs sont à leur meilleur niveau, ils peuvent bien produire des copies exceptionnelles, avec le retour notamment de l'Argentin, du maître à jouer Valentin Barco, du défenseur Guéladoué, même si celui-ci sera sans doute remplaçant au début de la partie. Il y a davantage d'espoir, hein, au co-match aller, où le Racing a quand même été bien ballotté, zéro tir cadré du côté du stade de Vallecas. Mais ici, il y aura 30 000 supporters, hein, pour pousser le Racing vers donc sa première finale européenne.
3: Une qualification en finale, vous l'avez dit, c'est possible, hein. Il n'y a pas que vous qui le dites, l'entraîneur Gary O'Neill estime aussi qu'il y a des raisons d'y croire.
5: The reason I'm so excited about it is one, because we can create history.
6: Si je suis aussi enthousiaste pour ce match, c'est que 1, nous pouvons écrire l'histoire, 2, j'ai une équipe incroyable, et 3, je suis fier de pouvoir le faire devant ses supporters qui, depuis mon arrivée, ont été formidables avec moi. Ils m'ont toujours souhaité la bienvenue au club, dans la région. À chaque fois que je croise quelqu'un, je reçois un accueil chaleureux de la part des supporters. Ils sont notre 12e homme. Ils ne peuvent malheureusement pas marquer ce but, mais à part ça, nous allons tout faire pour les rendre heureux. Ce que j'attends d'eux, c'est qu'ils nous soutiennent à fond. Si le match se déroule bien, soutenez-nous. Si le match est difficile pour nous, car Vallecano est une bonne équipe, il y aura des moments difficiles, aidez les joueurs. Si tout le monde est uni, nous pouvons encore réaliser quelque chose d'exceptionnel. Alors concentrons-nous et donnons le meilleur de nous-mêmes.
3: Luc Driosto, à la fois aux commentaires et à la traduction, et tout le reste de l'équipe est aussi au stade pour vous faire vivre cette rencontre historique. Nous sommes en émission spéciale jusqu'à minuit sur votre radio ici Alsace. Et c'est un véritable trésor que Paul Adam a retrouvé dans l'armoire de sa grand-mère. Cet habitant d'Ingersheim a découvert 4 albums photos remplis de clichés de la Première Guerre mondiale. On y voit des scènes dans les tranchées, la ville de Münster après avoir été détruite, des photos vieilles de 110 ans donc, qui ont même été annotées par un officier allemand. Et la police de Mulhouse a organisé une grande opération hier, une opération de contrôle des trottinettes électriques. Sur 34 usagers, plus de la moitié, 18, étaient en infraction. Mais pas d'amende pour eux, Patrick Janton. Cette fois-ci, le but était de sensibiliser plus que de sanctionner.
7: Les utilisateurs de trottinettes sont nombreux aux abords de la gare de Mulhouse et les policiers n'ont pas chômé. Presque la totalité des contrôles s'avéraient positifs en matière d'infraction. Le lieutenant Léa Hick, chef de l'unité police-secours au commissariat de Mulhouse.
8: Chaque individu qui est vu à bord d'une trottinette, les collègues vont au contact, vérifient que tout est en règle et s'ils ne sont pas en règle, ils les ramènent ici pour faire un stage de prévention.
7: Dans beaucoup de cas, les trottinettes peuvent atteindre des vitesses importantes, des engins débridés.
9: Débridés à plus de 60 km/h. On fait un test comme ça avec la roue arrière et puis on regarde jusqu'à où ça va. Et là, depuis le début du contrôle, on a contrôlé 4-5 qui étaient débridés.
7: Après relevé des infractions et prise d'identité, le choix entre l'amende ou le stage de sécurité routière, que tous préfèrent à la sanction. Vincent est un grand blessé de la route. Il faisait partie des animateurs de cette formation.
10: Au début, ils sont un peu sous le choc de l'arrestation. On a des éléments qui leur permettent de réfléchir justement à leur sécurité. Et puis, à la fin de l'échange, ils sont

0: presque reconnaissant.
1: Des contrevenants ravis de s'en tirer à si bon compte.
2: Je trouve ça cool, franchement, parce qu'ils te donnent quand même une chance. Comme ça, au moins, la prochaine fois, si tu fais des erreurs, ben, tu payes.
1: Record de vitesse enregistré pour une trottinette hier devant la gare de Mulhouse. La possibilité de rouler jusqu'à 74 km/h pour un engin théoriquement limité à 25.
3: Mais la police prévient, la prévention ne durera pas indéfiniment. Des sanctions seront prises par la suite. Et on vous en parlait sur Ici Alsace. Rogue, ce chien disparu près du Honeck à la mi-avril, a finalement été retrouvé sain et sauf. Ça faisait 18 jours qu'il errait dans la montagne. Sa famille a tout essayé pour le retrouver. Affiches, battues, drones et même parapente. C'est un couple belge qui l'a retrouvé hier sur la route des Crêtes. Le chien a perdu 8 kilos et il a quelques égratignures. Mais avec de la pommade matin et soir et des croquettes protéinées, il devrait vite se remettre. Charlie, on fait un petit point sur la météo. Alors l'ambiance est chaud bouillante, mais comment est le temps à la météo?
4: Ok, on passe au temps parce que l'ambiance, ouais, je pourrais vous en parler pendant des heures et des heures. En plus,
3: c'est ce que vous allez faire.
4: Bien sûr, c'est exactement ce qu'on va faire. Ça y est, hein, les portes sont ouvertes. On voit qu'il y a déjà du monde dans le COP, mais on fait un point sur la météo. Promis. Allez, cette nuit, le ciel est largement dégagé, bien étoilé sur l'ensemble de la région. Quelques brouillards très localisés sur les sommets vosgiens se dissipent rapidement. Il fera entre 4 et 6 degrés au milieu de la nuit. Ça caille un peu. Demain vendredi, place à une très belle journée ensoleillée. Le soleil dominera largement du matin au soir dans le Bas-Rhin, dans le Haut-Rhin. Les nuages deviendront un peu plus nombreux l'après-midi, avec un petit risque d'orage localisé dans le sud-sud, au niveau du Sungo ou encore sur le Jura alsacien ailleurs. Le temps restera sec et lumineux. Vraiment une belle journée avec des températures allant de 19 à 22 degrés. C'est pas mal du tout. Allez, un point sur la route à 17h et bientôt 7 minutes. 18h et bientôt 7 minutes, pardon. Avec déjà du monde autour de Strasbourg, hein, clairement. On attend plus de 30 000 personnes ici au stade. Donc forcément, ça bouge au niveau de la plaine des Bouchers, puis également au niveau de la place de l'Étoile, avec cette marche, hein, organisée par les supporters du Rayo Vallecano. Donc tout ce coin est quasiment coupé, hein, les routes sont coupées, donc si vous pouvez éviter le secteur, ce serait bien mieux pour vous, pour rentrer tranquillement à la maison si vous ne venez pas au stade. Autrement, il y a déjà du monde également dans le nord de Strasbourg, depuis Mundelsheim jusqu'au grand virage de Cronenbourg. Vous rajoutez, entre 10 et 15 minutes, hein, tout de même, de temps à votre trajet habituel. Autrement, dans le centre Alsace, c'est Stockholmer. Bah écoutez, tout va bien. Et puis du côté de Mulhouse, quelques ralentissements en direction de Bâle au niveau de Hésing, mais rien de bien grave. Et puis comme toujours, les traditionnels ralentissements dans le centre-ville de Mulhouse suite à la sortie du boulot. Voilà, tout simplement. 03 88 25 02 02, c'est la ligne info trafic ici Alsace. Élise, un petit pronostic pour ce soir?
3: Allez Racing.
4: Très bien.
3: Non, bah là, on va bien gagner. C'était quoi? 5-3, il nous faut deux buts d'avance. Donc 5-3.
4: Deux buts d'avance, 5-3. Allez, ouais, spectacle.
3: Comme ça, soir. Voilà, on parlera de nous comme on parle du PSG.
4: Je prends. Et bah, tout à l'heure, Élise, pour les infos, ou pas, non? On vous retrouve demain, peut-être?
3: Non, moi, je vais suivre le match. Je vous D'accord. écoute avec attention.
4: Ça marche.
3: Oh là, ça suffit.
4: Merci, Élise. Et allez, Racing, allez.
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4: Nous sommes toujours en direct du stade de la Méno, demi-finale de Ligue Conférence. On se retrouve d'ici quelques petites secondes après Johnny Hallyday avec Luc Dreosto qui est aux côtés de Gauthier Kunzmann, journaliste Canal+, originaire de Krautariersheim. On se retrouve avec Johnny Hallyday.

0: Johnny Hallyday, allumez le feu, ici Alsace, en direct du stade de la Méno.
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0: Luc Driosto, qui n'a pas pu avoir Gauthier Kunstmann, il a eu des obligations, c'est pas grave, l'Alsacien, on l'a eu en Alsacien formidable il y a quelques jours. Lucio, t'es avec un ancien joueur du Racing.
3: Ouais, qui sert des bières. Alors, on l'a vu plutôt débouler sur le côté droit il y a quelques années, c'est Anthony Gonsalves qui est donc la tireuse. Ça va, ça se passe bien, Anto?
4: J'ai pris le coup, donc pour l'instant j'ai pas fait de dégâts, donc c'est bon.
3: Ouais. Plutôt bon. Ça fait quoi de revenir ici pour une demi-finale de Coupe d'Europe?
4: Ouais, c'est particulier. Je tiens à remercier le club déjà de l'invitation, parce que j'étais pas revenu depuis mon départ, et forcément ça a énormément changé en bien. Et voilà, je vois que le club évolue, et une demi-finale de ce type, de ce calibre, c'est juste extraordinaire. Donc j'espère juste que ça va aller dans le bon sens.
3: Ouais, vous avez pu visiter le stade rapidement, c'est autre chose. Hein,
4: ouais, j'ai pris une claque. J'ai pris une vraie claque. Donc en plus, le président a eu la gentillesse de nous dire à Ernest et moi qu'on avait participé à ce changement. Donc voilà, ça nous touche énormément, parce que voir ça aujourd'hui, c'est juste magique.
3: Ouais. Et demi-finale de Coupe d'Europe contre le Rayo Vallecano, ce serait le 8e club français seulement à atteindre une finale de Coupe d'Europe, c'est assez invraisemblable.
4: On va l'atteindre. On ne peut pas faire autrement. On va l'atteindre. Je crois vraiment, en plus, avec la ferveur qui n'a pas changé. Voilà, il y a énormément de monde. Donc voilà, il faut que les joueurs se servent de cet engouement pour faire un match de folie.
3: Votre pronostic?
4: Victoire 2-0.
5: Ouais. Juste un mot, quand on a participé effectivement dans des plus petites divisions que ça, on se dit on a participé à ce chemin, on arrive à se le dire.
4: C'est pas évident, mais j'ai souvent parlé moi des joueurs qui étaient là en CFA2 quand il y avait que 7 joueurs, il me semble, au tout début de l'histoire, et ces personnes-là, en fait, elles ont aussi participé à ce que nous, à un moment donné, on soit mis en lumière. Donc ça serait mentir de dire que on n'a pas contribué à tout ça. Donc voilà, il y a énormément de joueurs qui ont participé à ça, et aujourd'hui voilà, on a écrit nous quelques belles lignes de l'histoire du Racing, et l'histoire elle continue. Elle était là avant nous, elle était là pendant, et elle sera là après nous, donc c'est top.
3: Et merci beaucoup Anthony. Figurez-vous qu'à côté d'Anthony Gonsalves, il y a même le président Marc Keller qui sert quelques bières. Un petit mot rapidement en direct, Marc, à moins de 3 heures du coup d'envoi, dans quel état d'esprit vous êtes?
6: Confiant, mais en même temps impatient, parce que c'est un moment important pour le club que tout le monde attend, on le sent, il y a un engouement quasi incroyable. Et l'équipe s'est bien préparée, j'étais avec eux hier, je les ai encore vus aujourd'hui. Et maintenant, à nous de battre Rayo Vallecano pour aller en finale.
3: On a vu toute l'Alsace depuis hier se parer de bleu, c'est aussi magnifique. Ça, le soutien, il est de Saint-Louis à Wissembourg.
6: Je trouve que c'est magnifique, c'est incroyable. Ça prouve que toute l'Alsace est derrière le club. Et le foot, c'est ça, c'est vivre des émotions. On en a vécu il y a quelques semaines contre Mayence. On va essayer de nouveau de faire un exploit ce soir pour se qualifier pour aller à Leipzig.
3: On en parlait avec Anthony Gonsalves qui jouait en Ligue 2 puis en Ligue 1. Et maintenant, on est aux portes d'une finale européenne. La progression de ces dernières années, elle est invraisemblable.
6: Le parcours est unique, je pense, en Europe. Mais voir Anto et Ernest, quel plaisir pour moi comme président, mais pour nous tous, parce qu'ils ont participé à cette construction. Je viens de leur montrer le stade, je viens de leur montrer les vestiaires. Et je leur ai dit, si on en est là, c'est aussi grâce à tous ces gens qui ont porté le maillot, qui nous ont supportés depuis la CFA2 ou CFA. Et je trouve que c'est un clin d'œil magnifique de revoir ces anciens aujourd'hui.
3: Ouais, cette tournée d'Ime, c'est aussi symbolique du Racing de faire ça.
6: Dime, malheureusement, il ne peut pas être là, parce que vous savez qu'il est à Bordeaux pour ses enfants qui font du foot. Mais c'est lui qui a eu cette idée, je trouve, une idée à la Dime, quoi. Hein. C'est incroyable, c'est une idée formidable. Et regardez, ça a ouvert depuis un quart d'heure et tout est plein.
3: Merci beaucoup, Marco. Je t'appelle Marco. Marc Keller, merci beaucoup, hein, qui a fait l'honneur de parler avant le match, hein, parce que c'est rarissime ça, Charlie, hein, qui s'exprime. Alors je me suis un peu imposé, je lui ai mis un peu le temps du micro sous le nez, mais il a été très cool. Il a répondu aux questions, il a aussi tiré quelques bières. Lui qui ne boit jamais une goutte d'alcool. Hein.
0: En plus, c'est ça.
3: Donc,
0: le sportif.
3: Voilà, là, il est en train de partir du bar. Si tu me laisses quelques secondes, je vais essayer d'aller vers Ernest Seca, qui est un peu de l'autre côté là-bas.
0: Vas-y.
3: Hop, je passe entre plusieurs supporters. Attention, pas renverser de bière. Pardon.
0: Non, tu renverses pas de bière, Luc, attention. Hein.
3: Bonjour Luc, d'ici Alsace, juste un petit mot. Ça fait quoi de revenir ici à la Méno? On avait l'habitude de vous voir sur le terrain, là vous servez des bières.
7: Ça fait très plaisir, je suis content d'assister à cet événement. Quand Dimitri Liénard m'a sollicité pour cet événement, j'ai répondu oui avec plaisir. Je revois tout le monde, Marc Keller, Jérémy Grimm qui vient d'arriver, Anthony Gonsalves, je revois les visages, les supporters, je suis très heureux d'être là.
3: Ouais, elle a bien changé cette méno depuis l'époque du National, Ligue 2, Ligue 1, vous avez connu les trois divisions avec le Racing. Hein.
7: Exactement, ça a bien changé et je suis très fier d'avoir participé à tout ça et franchement de voir le club grandir comme ça, je suis heureux.
8: Et ce soir, demi-finale de Coupe d'Europe,
7: j'espère vraiment avec le résultat et j'espère qu'on va se qualifier pour la finale.
8: Ouais, en quelques secondes, donnez-nous une nouvelle. Vous faites quoi aujourd'hui, Ernest ?
7: Comment ? Là, je suis encore joueur, mais en CFA à Chantilly. Donc voilà.
8: Petite fin de carrière.
7: Oui, tranquillement.
8: Merci beaucoup. Bon courage pour servir les bières. Hein.
7: Merci.
8: Voilà, Ernest Seca.
0: C'est super.
8: Qui nous a fait aussi le plaisir de nous répondre rapidement. Allez, bah voilà, Charlie, il y a beaucoup de monde, hein, du coup, maintenant,
0: j'imagine.
8: 90+4. Il y a des files d'attente, on a le petit coupon et le gobelet souvenir de cette tournée de Dimitri Liénard. Voilà, c'est une opération aussi qui est, on le disait avec le président Marc Keller, hein, symbolique de ce qu'est ce Racing. C'est pas seulement un club qui flirte avec le traîneau très haut niveau européen désormais, mais c'est aussi un club qui, voilà, qui a su garder ses moments de convivialité malgré le nouveau stade, malgré la progression sportive, on va dire.
0: Ah oui, trouvez-moi un club où le président vient tirer des bières avant un match de Coupe d'Europe. C'est aussi ça, le Racing Club de Strasbourg. C'est bien ancré dans ce qui fait que l'Alsace est une très belle région. Merci Marco, comme tu as pu lui dire, Lucio, c'est bien. J'adore. Bon, on continue, bien sûr, on est en direct du stade de la Méno. Jusqu'à minuit, on vous fait vivre cette très belle soirée historique pour le Racing. Match retour de cette demi-finale de Ligue Conférence. On reçoit le Rayo Vallecano. Début de la rencontre, 21h, on vous fait vivre l'avant-match en direct et en intégralité ici à Alsace. Voici ACDC, Highway to Hell.

0: C'est comme un match de foot. On va jusqu'à la dernière seconde avec Highway to Hell, l'instant ACDC ici Alsace, en direct du stade de la Mélo.
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0: Et avec Laurent Weisskopf qui se trouve dans la fan zone avec Eddie, président d'une association Andy Stork. C'est ça Laurent, hein?
2: Oui, c'est l'association Andy Stork. Eddie, son président. Alors, Eddie, bonjour.
3: Bonjour.
2: Comment vous avez eu cette idée de monter cette association?
3: Ben, j'ai mon fils qui a 26 ans cette année, qui est en fauteuil roulant depuis la naissance. Moi-même, j'ai ce qu'on appelle le handicap invisible. Et j'ai réussi à transmettre la passion du racing à mon fils. Moi, je suis le racing depuis 78. Et mon fils, j'ai réussi à y transmettre cette passion. Et on a décidé de monter une assoce.
2: Et qu'est-ce que vous faites comme action alors autour du racing?
3: Alors, le but de notre assoce, c'est de pouvoir faire un jour les déplacements en ayant un bus adapté pour prendre plusieurs fauteuils roulants. Et ça, c'est très compliqué au jour d'aujourd'hui.
2: C'est un problème dans les stades. Pourquoi? Parce que c'est l'accueil qui est compliqué. Et ici, à la Méno, ça se passe comment?
3: Alors, à la Méno, c'est quelque chose qui est génial. On a toujours été super bien accueillis. Ils ont toujours tout fait au niveau des fauteuils. Et en plus, le président du Racing, M. Marc Keller, adore David. Donc, il fait tout.
2: Il met tous les moyens, quoi.
3: Il met tous les moyens.
2: Très bien. Et donc, là, ce match-là, vous allez le vivre avec votre fils, qui, je crois, fait aussi quelques photos à droite à gauche. Hein.
3: Alors, David, actuellement, il est avec Storky, la mascotte du Racing.
2: Ouais.
3: Et ça fait 3 ans qu'on ne rate aucun match féminin ni masculin du Racing.
2: Alors, masculin, féminin. Et donc ce soir, c'est un peu spécial parce que vous me dites que vous êtes ici à la Méno, vous suivez le Racing depuis 78, donc vous avez vécu le 79, le titre de champion de France. Ce soir, est-ce qu'il y a un goût particulier?
3: Oui, effectivement, il y a un goût particulier car c'est historique ce qui arrive au Racing. Et en plus, si on arrive à se qualifier, la finale, mais ce sera plus qu'historique. C'est une grande, grande, grande histoire qui s'inscrit pour le Racing.
2: Alors, vous êtes avec votre association, hein, vous êtes dans la fan zone avec une petite table. Il y a beaucoup de gens qui viennent vous voir. Avant, j'ai vu, vous avez discuté avec Gonzalves, avec Seca. Les gens du Racing viennent vous voir. Vous avez quoi là sur la table? Vous pouvez nous expliquer un peu?
3: Alors, actuellement, on a le minimum, puisque au mois de juin, ça fera un an qu'on aura créé l'association et on existe officiellement depuis le 26 juillet 2025. Donc là, on vend des stickers, 2 euros. On vend des centaurettes pour mettre au rétro de la voiture. Et
2: des petits mugs. Ok.
3: Voilà.
2: Eh bien, on vient vous voir alors. C'est l'association Andy Stork, effectivement, pour cette association, pour David, finalement, qui est handicapé, et pour vous, Eddie aussi. Merci d'avoir été sur ICI Alsace. Et un petit pronostic, là, juste pour cette soirée.
3: 3-1 pour le Racing.
2: Allez, et on est en finale.
0: Allez, on
2: merci
0: prend.
2: Eddie, merci beaucoup.
3: Merci.
2: Au plaisir.
0: Merci Laurent.
2: Voilà Charlie. Et Charlie, maintenant je vais me diriger parce qu'il y a Jérémy Grimm qui m'a appelé. Il va être au micro ici à Alsace dans quelques minutes.
0: Bien sûr, vous lui ferez une grosse bise de ma part à Jérémy. Ça
2: oui, bien sûr, évidemment.
0: Ça marche.
2: Allez Charlie, Eddie, à tout à l'heure.
0: À tout à l'heure Laurent. Eddie, Andy Stork, super initiative. Franchement, allez le voir, c'est à la fan zone. Comme toutes les associations, ils vendent quelquefois des écharpes, voilà, des stickers comme le fait Eddie ou encore des mugs. Franchement, allez soutenir les associations, ça fait du bien. Et puis n'hésitez pas à les rejoindre si vous le souhaitez. Andy Stork, merci beaucoup Laurent. Et merci à Eddie. Allez, on retrouve donc Jérémy Grimm d'ici quelques petits instants avec Laurent Weisskopf, toujours en direct du stade de la Méno. Je vous rappelle, demi-finale, Ligue Conférence. Le Racing reçoit le Rayo Vallecano. Il va falloir remonter ce score de 1-0. On en parle après téléphone. Voici New York avec toi ici, Alsace.

0: Téléphone New York avec toi, ici Alsace, toujours en direct, hein, je me répète, mais en même temps c'est tellement incroyable, soirée historique du Racing Club de Strasbourg, demi-finale de Coupe d'Europe, et à cette occasion, on aime vous faire plaisir, déjà on fait vivre ça eh bien, en direct en intégralité de 17h à minuit, et on vous offre également les écharpes ici Alsace. Allez Strasbourg, elles sont sublimes, vous les avez vues passer sur les réseaux sociaux, et eh bien c'est très simple, vous nous appelez maintenant 03 88 25 15 15, le premier au standard repart avec cette magnifique écharpe, et au passage je vous ferai une bise à Juliette qui est au standard actuellement 03 88 25 15 15. Cette écharpe, elle est pour vous.
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0: Allez, avant de retrouver Laurent Weisskopf avec Jérémy Grimm, on retrouve Laurent avec un petit jeune que vous avez peut-être déjà entendu sur l'antenne. C'est ça, Lolo ?
2: Oui. On est justement, alors je reparle de Jérémy Grimm, en fait il s'est barré le gars,
0: il s'est barré,
2: il a tracé avec Marc Keller et tout, j'ai essayé de courir mais il y a tellement de monde dans le 90+4.
0: Ne courez pas, franchement, ne vous blessez pas, c'est très compliqué.
2: Charlie, j'ai croisé Lucas, l'auditeur, notre fan, qui a commenté les matchs, justement les buts du match face à Mayence, et qui est passé ce matin avec Hubert Desmarais dans la matinale. Salut Lucas.
3: Salut.
2: Lucas, alors motivé, à fond?
3: On espère une victoire pour aller en finale.
2: Bah oui, forcément, un petit pronostic alors?
3: 3-1.
2: Voilà. Alors, tu es passionné par le racing, tu es passionné par le journalisme, on a entendu ce matin. Parce que Hubert, il t'a demandé, est-ce que tu l'as préparé? Moi, je le savais, tu ne l'as pas préparé. Effectivement, tu regardes les matchs et ça vient naturellement.
3: Bah oui, c'est comme ça, il y a les mots qui arrivent.
2: Alors imagine, maintenant mets-toi dans la situation où Enciso marque un but et tu me crées une situation là, comme ça en direct.
3: C'est le but qui arrive en finale, qui nous envoie en finale. C'est historique, Enciso qui nous envoie à Leipzig.
2: Ah, voilà Charlie. Bon. Il est très bon, il a de l'avenir. Hein. Ouais. Lucas, merci beaucoup. Et puis un bonjour aussi à la maman, hein, qui est contente, qui est fière.
4: Oui, et je confirme, il prépare rien. Je lui ai envoyé l'annonce, je lui ai dit tu participes ou pas. Il m'a dit oui. Il est monté dans sa chambre, je l'entendais. Il est redescendu, il m'a dit ça y est maman, on envoie.
2: Allez, comme ça, aussi rapidement, c'est fort.
4: Hein. Ah oui, complètement. Il sort les mots comme ça, je sais pas. C'est inné, j'en sais rien.
2: Mais on appelle ça le talent, madame.
4: Hein, on verra plus tard, on vous dira ça dans quelques années, quand tu remplaceras Luc.
2: Ah ben ouais. Luc, vous l'avez peut-être croisé, Luc. T'as croisé Luc ?
5: Oui, je l'ai croisé.
2: Qu'est-ce que tu lui as dit comme petit mot, là, avant le match ?
5: Bon, rien de spécial, bon match. J'espère le remplacer plus tard.
2: Voilà. Luc, on a déjà croisé ton futur remplaçant, si tu nous écoutes, Luc.
0: Voilà. D'ailleurs, si vous avez envie d'écouter Lucas, on l'a mis en story Instagram ici Alsace. Et franchement, il est incroyable à cet âge-là. Gros talent. Hein. Je sais pas si Luc. Ah, Luc, il est là.
6: Ouais, je suis là.
0: Ok.
6: Ouais, je suis là. Tu veux que je te dise où je suis?
0: Si tu veux, on est en direct, Luc.
6: Bah, je suis allé faire un petit tour dans le COB, dans la tribune ouest, et donc là, je viens juste de me soulager. C'est vrai j'étais jamais allé dans les toilettes sur la tribune ouest. Il y a plein de sticks, d'autocollants, UB90, enfin, des différents groupes de supporters. C'est assez impressionnant, la déco des toilettes sur la tribune ouest. Et du coup, voilà, hop, je suis en train de descendre l'escalier. Il y a déjà du monde, hein, il y a déjà plusieurs dizaines, un peu plus même, hein, voilà, des centaines de personnes qui ont pris place dans cette tribune ouest. Quand au bar 90+4, on peut presque plus bouger tellement
0: ah
6: le monde. Et je vais sortir maintenant pour voir, tu sais, l'accueil des joueurs qui va être fait tout à l'heure au bus. Il y a aussi du monde près du parc de l'Extenvert. Hein. C'est toujours des images très fortes, ça, Charlie. Hein. Baptiste sera tout à l'heure. Normalement, c'est prévu vers 19h25, hein, l'arrivée du bus du Racing, mais il va falloir prendre un peu de marge parce que la dernière centaine de mètres, les derniers hectomètres, ça va prendre du temps. On nous a dit qu'il n'y aurait pas de cordon de sécurité, donc les supporters seront au plus près du bus avec des fumigènes. C'est toujours des images assez incroyables qui donnent la chair de poule et qui, on l'espère, vont galvaniser les joueurs du Racing.
0: On va vous faire vivre ça en direct, hein, bien sûr. Une fois que je laisserai la main à Laurent, à partir de 19h, je descendrai et je vais vous essayer de me coller au bus, justement, pour tout comme les supporters, mettre un peu la pression, donner de la force aux joueurs du Racing pour faire quelque chose ce soir. Je vous rappelle qu'il y a un petit but à remonter face au Rayo Vallecano. Début de la rencontre 21h et nous, on continue ici en direct depuis le stade de Lomeno à vous faire vivre l'avant-match. On revient dans un instant après David Guetta. À tout de suite.
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0: Maroon 5 avec Memories pour la musique d'ici en direct depuis le stade de la Méno.
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0: Alors qu'on entend au loin les pétards, les fumigènes des supporters du Rayo Vallecano qui sont en route en direction le stade de la Méno. Ils sont partis depuis la place de l'Étoile. Du coup, bah ça bouge hein, dans ce coin-là. Les supporters étaient encore, il y a de ça, quelques minutes devant Rive Étoile. Donc là, ils sont en route. Donc si vous pouvez éviter le secteur, si vous voulez aller vers le stade, je vous le conseille. Passez plutôt vers Ilkirch, ça bouchonne également. Mais bon, ce sera peut-être plus simple. On a Kevin qui est avec nous de Durenbar. Bonjour Kevin.
3: Bonjour.
0: Alors, vous êtes vous dans les bouchons actuellement, c'est ça?
3: Oui, on est dans les bouchons, ouais.
0: D'accord, vous êtes dans quel coin?
3: Près de la gendarmerie, à Débustrade.
0: D'accord, c'est exactement là où les supporters du Rayo marchent peut-être actuellement en direction du stade. Vous nous avez appelé, vous étiez le premier au standard pour gagner cette belle écharpe ici Alsace, aller Strasbourg. Donc, vous venez au stade. Un petit pronostic pour ce soir?
3: 3-1.
0: 3-1, les buteurs, allez.
3: Je dirais Doucouré, Doué et
0: Nsiso. Ok, Doucouré, Doué, il faut être un peu, si vous pariez, ouais, je pense qu'ils ont une bonne cote. Hein.
3: Ouais, c'est ça.
0: Ça marche. Comment vous les voyez cette ambiance là? Vous êtes stressé depuis ce matin ou pas?
3: Ah oui, on pense qu'à ça aujourd'hui. Ouais. Bien sûr, c'est bien d'avoir deux clubs français en finale.
0: Ce serait parfait, ce serait incroyable. Vous êtes où dans le stade? Vous êtes dans le COP?
3: Oui, on est dans le COP, ouais.
0: Ah bah génial. Ah, vous êtes avec qui dans la voiture alors?
3: Papa et la fille.
0: Ah mais génial, comment ils s'appellent?
3: Pierre et Alicia.
0: Eh ben super, on embrasse Pierre et Alicia et vous Kevin, bon match en espérant que le score soit le bon. Bonne soirée, bonne route, attention à vous.
3: Merci. Au revoir.
0: Au revoir. 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Allez, tout simplement ici Alsace et on se retrouve dans un instant pour continuer de vous faire vivre l'avant-match de ce Racing Rayo Vallecano. À tout de suite.
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0: en direct depuis le stade de la Méno. C'était le disque rayé du jour. 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
0: Et on continue cet avant-match en direct, hein, je redis encore une fois, depuis le stade de la Méno. Et on rejoint maintenant Laurent qui est avec Jérémy Grimm. Comment ça va chez vous?
2: Pas encore, Charlie. Alors là, je vous raconte, ils sont en train de descendre de la Seine. Je vais essayer de l'avoir. Jérémy, il est où?
0: Il peut rien refuser, bah, Laurent.
2: Écoutez, c'est compliqué, il y a énormément de monde là autour de bah forcément
0: c'est une star,
2: de cette c'est tous les trois des stars, donc forcément là ils veulent prendre des photos avec tout le monde, c'est Gonzalves, c'est Ka qui ont pris la parole il y a quelques instants sur la scène de justement devant la fan zone, et forcément il y a des gens qui attendent, qui veulent faire des photos, c'est comme d'habitude. Mais là Jérémy va arriver.
0: Ah, et on rappelle que
2: il y a 2 mètres de moi, Charlie. Il y a 2 mètres de moi.
0: C'est ça, mais les stars,
2: c'est toujours super compliqué.
0: Bien sûr.
2: C'est toujours super compliqué.
0: Je voulais rappeler que sur la scène, il y a Feder qui sera là pour mixer tout à l'heure aussi à la fan zone du Racing.
2: Ouais. Ouais, effectivement.
0: Alors, est-ce qu'on arrive à se rapprocher de Jérémy?
2: Je me fais pousser dans tous les coins. Jérémy, juste un petit mot pour ici Alsace, ta radio préférée. Ça va Jérémy? Ça va et toi? Alors t'as senti comment le public? Hein?
3: Très chaud, il fallait les booster un peu.
2: Ouais. Hein? Les booster?
3: Ouais, il fallait les réveiller.
2: Comment tu sens le match ce soir?
3: Ah, la température monte. J'ai hâte que le match commence.
2: Ouais.
3: Et je suis assez confiant pour ce soir en tout cas.
2: Bon, t'es toujours aussi beau en tout cas.
3: Ah, c'est
2: toujours assez affûté.
3: C'est gentil, merci beaucoup.
2: Charlie, écoute Charlie, je suis désolé, mais je suis obligé de bouger parce que je me fais bousculer de tous les côtés. C'est un truc de fou. Oh, les gens sont là et ils sont. Non, mais c'est incroyable. Tout le monde veut prendre des photos avec tout le monde. Et moi,
0: avec toi.
2: Avec moi, bien sûr. Non, mais là, on a eu quelques mots de Jérémy Grimm en direct, c'est l'essentiel. Il y a un monde de fou, mais tout le monde, mais alors Charlie, c'est un truc de dingue, parce que tout le monde s'est mis devant l'entrée de cette petite scène dans la fan zone, et j'ai été bousculé de tout le monde là. Viens. Un petit mot pour la radio ici Alsace.
4: Ah bah, allez Racing.
2: Tout simplement.
4: Un seul petit mot, allez Racing.
2: C'est comment ton prénom?
4: Gagné, Paul.
2: Paul, ouais. un petit pronostic là pour ce match.
4: Ah, moi j'ai dit 3-0, doublé d'Enciso et but de Nanasi.
2: Voilà. Et vous? Et vous?
5: C'est
2: son anniversaire
5: aujourd'hui.
2: C'est vrai, il a quel âge,
0: Paul?
5: Ah, il est vieux. Il ouvre son compte épargne retraite aujourd'hui, 35 ans.
2: Ok. Allez, avec les copines, bonne soirée messieurs, bon, dames. Merci. Et puis attention à la bière, hein. Faut pas qu'elle se transforme en un vrai problème pour ma veste, s'il vous plaît. Merci. Bon, merci, Charlie. Non mais là il y a une ambiance qui monte, c'est un truc.
0: Il y a Luc qui est avec nous également, Laurent. Luc, t'es où exactement?
6: Ouais, je suis dehors sur le parvis. Ouais. Les supporters sont déjà très nombreux à attendre le bus qui va arriver donc dans une demi-heure à peu près des joueurs du Racing, mais il y a quand même un cordon de sécurité qui a établi, hein, pour que ça se passe le plus sereinement possible, on va dire. C'est pas à l'ancienne, hein. Avant il n'y avait pas ça, hein. Les supporters étaient vraiment au plus près du bus. Là on n'a pas envie qu'il y ait d'incident, donc il y a un cordon de sécurité. Et tu sais quoi, j'ai retrouvé Charlie, mon ami Santiago dont je parlais tout à l'heure, le chilien. Alors il parle pas français, on va essayer un tout petit mot en anglais. We are live, tell us your story, why are you here in Strasbourg? Pourquoi vous êtes à Strasbourg? Parce que c'est un grand fan de Jessim Yassine.
0: Ouais.
6: Attends, c'est normal, je vais pas avoir le micro. Why are you here?
7: I am here because I am big fan of Jessim Yassine.
6: Voilà, c'est un grand fan de Jessim Yassine. Why?
7: Because he won the World Cup in my country in the last year, in the FIFA Sub-20 World Cup.
6: Parce qu'il a gagné la Coupe du Monde 2020 au Chili. And you went here in France to see Jessim Yassine.
7: Yes.
6: Unbelievable.
7: Yes,
6: c'est incroyable d'être venu jusqu'ici seulement pour le voir.
7: Yes, I am here to see Jessim. I go to the last week. No, I
6: Il est venu ici pour voir Jesse Massine.
7: I coming to the match versus Lorient.
6: Ouais, il est allé voir le match à Lorient il y a deux semaines.
7: Now I am here. I don't know who, but I am here.
6: Il est là. Mais have you a ticket for the game this evening?
7: No, I don't have. Malheureusement,
6: il a pas de billet. Alors si quelqu'un nous écoute, un auditeur, c'est un billet qui traîne. Santiago est quand même venu de Santiago au Chili, donc à 16 heures d'avion, l'autre côté de la planète pour essayer de voir cette demi-finale de Coupe d'Europe. Mais le malheureux, il a pas de billet. Perhaps if some people listen to us, they gave us a ticket. Peut-être que certains vont nous.
7: No, obviously, I tried to buy a ticket, but it's impossible.
6: Ah, il a essayé, il n'a pas trouvé le pauvre.
7: You have a lot of people in the city, and it's a beautiful city. So
6: c'est une très belle ville, mais malheureusement, il n'a pas réussi à avoir de place pour son match. You could see Jassim?
7: Yes, I can do it. I see him yesterday after the match.
6: Après l'entraînement,
7: ouais. I talk with him.
6: Il lui a parlé.
7: In the morning I come to the hotel.
6: Il est allé à son hôtel ce matin.
7: And I take a picture with him, so I would talk with him, and he tried to give
6: me. Il a pris une photo avec lui. Il a essayé de lui a demandé une place, mais he couldn't give you a ticket.
7: Yes, he tried, but he told me the stadium is full.
6: Ah, il a essayé.
7: So it's impossible. So.
6: Ah, ok, ça marche. Il a essayé d'avoir un billet, Jessime Yacine, pour son fan chilien. Donc c'est des histoires incroyables quand même, hein.
0: C'est l'histoire effrayante,
6: Charlie.
0: Extraordinaire.
6: Santiago de Santiago.
7: Yes, yes.
6: Ok. Un petit mot, a little word in espagnol. Où tu sais, allez Strasbourg.
7: Vamos a Strasbourg.
6: Vamos a Strasbourg. Voilà,
0: voilà,
6: des soutiens de quatre coins de la planète finalement ce soir. Même si le pauvre, il va rester. You have to listen to the radio then, if you can't go to the stadium. faut écouter ici Alsace. Listen ici Alsace for the game.
7: Ici Alsace.
6: Voilà, ici Alsace.
0: Magnifique.
6: Gracias.
7: No, de nada. Muchas gracias a ti.
0: Muchas gracias,
6: incroyable
0: muchas gracias.
6: Cette histoire, hein.
0: En tout cas, le chef,
6: il a pisté Jessime Yacine partout. Hein,
0: mais c'est fou, c'est
6: il
0: fou.
6: Il était à Lorient, il a offert un maillot. Là, il était hier soir à l'entraînement, ce matin à l'hôtel. Il y a des fans furieux. Santiago en fait partie. Hein.
0: En tout cas, je vois que tu virevoltes aussi bien en anglais qu'en alsacien, qu'en italien. Que tu es incroyable.
6: Tu parles croate, serbe.
0: Allez, vas-y.
6: Ya sam novina.
0: Tu peux même pas savoir ce que ça veut dire. Ça veut dire quoi?
6: Jedan Vatrici, je suis journaliste.
0: Bon, merci Luc, on te retrouve peut-être
6: allez,
0: tout à l'heure.
6: Il y a de plus en plus de monde là, il y a plusieurs maintenant rangées de supporters qui attendent le bus, ça va être un moment grandiose dans une petite demi-heure.
0: Ah, on va vous faire vivre ça, je vais aller me frotter un petit peu au fumigène et à tous ces champs autour du bus d'ici une grosse demi-heure. Merci Luc, nous on continue en musique, toujours en direct du stade de la Méno. Coldplay arrive avec Feels Like I'm Falling In Love et on retrouvera peut-être Laurent avec encore peut-être un autre joueur du Racing. On en parle dans un instant en direct de la Méno ici Alsace.

Coldplay, Feels Like I'm Falling in Love, toujours en direct depuis le stade de la Méno où on continue de vous faire vivre. Eh bien, cet avant-match, match incroyable, historique pour le Racing. Ce sera à partir de 21h face, eh bien, au Rayo Vallecano. Un petit but à remonter. On va voir hein, si le Racing sera capable de le faire. On y croit. En tous les cas, tout le monde y croit. Les 30 000 personnes vont y croire ici dans le stade, à part peut-être le virage qui sera en blanc et en rouge. Les supporters du Rayo Vallecano qui se rapprochent tout doucement du stade. 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Vous la voulez? 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C'est Mathilde au standard. Et on vous laisse avec Oasis Wonderwall ici Alsace.

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2: Oasis, Wonderwall, voilà un hymne qu'on laisse souvent retentir dans les stades où on chante, on connaît par cœur. Bon, Lucio, oui. Dosto et Laurent Escoff m'ont rejoint. Alors, c'était chaud, j'ai l'impression que cette ambiance écoute, a l'air complètement dingue déjà.
3: Ouais, écoute, là je sens que la pression elle monte au fil des minutes, ça monte. Et puis après, avec les anciens joueurs qui étaient sur la scène de la fan zone, Jérémy Grimm, Anthony Gonsalves et Ernest Seca. Ouais. C'était assez incroyable. Et puis le public il commence à se chauffer tranquillement. Je sens qu'il y a beaucoup de monde qui passe au 90+4 ouais. Pour justement se désaltérer. Tu
2: voilà,
3: vois ce que je veux dire.
2: Ça va être chaud hein de ce côté-là aussi.
3: Et puis, là j'étais dans un mouvement de foule quand Jérémy voulait prendre la parole sur Ici Alsace. En tout cas c'était un moment bien sympathique, mon Charlie.
2: Ouais, avec Federer qui je crois a commencé son set hein, je crois c'est à partir de ou va commencer à partir de 19h.
3: Il n'était pas encore là. Je ne l'ai pas vu
2: Federer que tu avais déjà croisé toi à l'époque dans une ancienne vie, non?
3: Oui, une ancienne radio aussi.
2: On va dire ça. Voilà. Luc, est-ce que ton micro est ouvert ou pas du tout? Ouais, c'est en train de se... Non, Luc, pas.
3: Ben voilà. En tout cas, le COP là commence à s'installer.
4: Ouais, je suis...
2: Ah, Lucio, il est là.
3: Voilà.
4: Ouais, il y a beaucoup de monde, hein, Charlie, tu vas y aller là en bas. Il y a de plus en plus de monde, surtout à l'entrée de la rue, je sais plus comment elle s'appelle, rue de l'Extender, c'est vraiment, il y a des ultras qui sont rassemblés là-bas. Ça va être énorme. Et il y a, je voulais faire le porte-parole, il n'y a pas voulu causer en direct, mais il y a vraiment, vraiment beaucoup de monde. Et d'attendre le bus du Rayo va arriver vers 19h15-20 et 19h20-25 le bus du Racing. Et ça va être très sympa de voir ça de là en haut aussi, parce qu'on aura une belle vue entre les fuselages d'avion au niveau du cinquième étage de ce stade de la tribune sud, donc derrière la tribune de presse où on est. Ça va être un grand moment maintenant, 2 heures hein, du coup d'envoi de cette partie. Là j'ai vu j'ai recroisé Gonsalves et Seca, ils avaient fini de se servir des bières, ils vont boire le champagne maintenant dans les loges.
2: Voilà, c'est ça. Bon, on va vous faire vivre ça. Je vais essayer de faire jouer mes petits coudes, mon petit
3: oui,
2: gabarit,
3: oui,
2: pour essayer de me rapprocher du bus du Racing Club de Strasbourg. Et puis moi je vous laisse pour continuer cet avant-match avec Laurent Weisskopf, Luc Dreosto et également Claude Spring qui est arrivé, qui doit être dans le coin. Voilà, on est en direct du stade de la Ménoche.
3: Et il y a Cédric Canté qui sera au micro Ici Alsace dans les prochaines minutes.
2: Allez, à tout de suite.
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0: avec cette jeune fille. Ce dernier reconnaît les faits, mais nie l'intention d'homicide. Cet homme de 23 ans est bien connu dans la région. Plusieurs autres jeunes filles dénoncent ce soir des menaces. Mathieu Bonnour, vous avez pu rencontrer l'une d'entre elles. Attention, certains propos peuvent choquer.
1: Dans le salon de son père et sa belle-mère, Emma est encore sous le choc. C'est une amie très proche de la victime. Cette adolescente raconte. Les liens se nouent en ligne. Elle ne rencontre jamais cet homme de 23 ans. Au bout de quelques semaines de discussion...
2: On était en appel à ce moment-là et qu'il voulait remplacer Chloé avec moi. J'ai refusé parce que il avait 22 ans et puis il n'a pas accepté. Donc il a commencé à faire toutes les menaces.
1: Elle sort son téléphone de sa poche. Tout est enregistré.
3: Tu vas faire la pute à Paris quand je vais t'y emmener.
1: Une série de messages vocaux sur un groupe Snapchat d'une violence inouïe.
3: T'as envie de mourir plus vite que prévu, tu m'occupes de ton corps.
2: J'avais peur qu'il le fasse vraiment.
1: L'enregistrement glace le sang. Surtout maintenant que le suspect reconnaît les faits, ses multiples coups de couteau. Et Emma n'est pas la seule à avoir reçu ce genre de messages.
2: Je sais qu'il cherchait juste à avoir des rapports avec plusieurs personnes. Et Chloé, elle l'aimait, donc elle restait toujours avec.
1: Elle essaye de parler à Chloé de cette relation qui n'a rien de normal. La victime venait de se séparer de cet homme il y a quelques jours, d'après plusieurs témoins.
2: Je lui ai dit que c'était compliqué, la différence d'âge. C'est pas comme si qu'il y avait qu'un ou deux ans. Je pense qu'elle aurait jamais dû se mettre avec lui. Ça faisait je sais pas combien de temps qu'elle essayait de le quitter. Elle avait enfin réussi. Puis elle était heureuse sans lui, puis il l'a pourri.
1: Cette jeune fille décrit une relation de plus d'un an, sous emprise, une adolescente en classe de 3e, sous le contrôle d'un adulte de 23 ans.
0: Témoignage recueilli par Mathieu Bonnour. Les 5 Français à bord du navire infecté par l'antivirus ne présentent pas de symptômes inquiétants, selon le ministère des Affaires étrangères. Parmi eux, 2 Tourangeaux, qu'Issy Touraine a pu contacter. Ils appellent les Français et les médias à ne pas céder à la panique, c'est à lire sur ici.fr. Alors que Marine Le Pen attend toujours de savoir si elle pourra se présenter à la présidentielle l'an prochain, le Rassemblement National de nouveau dans le viseur de la justice. Une nouvelle enquête vient d'être ouverte par le parquet européen pour des soupçons de fraude. En cause, des formations aux interviews financées par des fonds européens, mais destinées à préparer la dernière campagne présidentielle. Péric Bonneau.
4: Ce qu'on appelle des médias training, les partis politiques qui ont souvent recours pour préparer leurs élus aux entretiens avec les journalistes. Problème, l'association Assez Anticorruption soupçonne le RN d'avoir profité des fonds européens pour financer ces formations pendant la campagne présidentielle, ce qui est interdit. Et Jordan Bardella, qui était alors président par intérim du parti, en aurait particulièrement bénéficié, non pas dans le cadre de son mandat de député européen, mais en vue de l'élection française. C'est en tout cas ce qu'affirme l'association qui a déposé une plainte en décembre dernier. Le parti réagit ce soir avant même d'avoir été officiellement notifié de l'ouverture de cette enquête. Toutes ces prestations de formation ont été réalisées dans les règles du Parlement européen et sur des sujets européens, affirme le RN, qui indique qu'elles ont été interrompues, ces formations, précisément en raison de l'ouverture de la campagne présidentielle. Jordan Bardella, nous dit-on, a déposé une plainte fin 2025 pour dénonciation calomnieuse.
0: Et dans l'affaire des assistants d'eurodéputés du FN, c'est le 7 juillet que Marine Le Pen saura si elle pourra se présenter à la présidentielle l'an prochain. Au lendemain de la qualification du PSG en finale de la Ligue des Champions, un supporter parisien s'est lancé un défi fou, a frété un avion pour aller voir le match à Budapest, Paris-Arsenal, le 30 mai. Abdel Merzouk a l'habitude de remplir des quarts de supporters, mais réserver un avion de 180 personnes, c'est une autre paire de manches. Il raconte à Nicolas Joly comment lui est venue cette idée folle.
5: Cette idée m'est venue déjà après la finale de l'année dernière à Munich où j'ai affrété un bus où j'ai emmené 60 amis et amis d'amis avec moi. Et on m'a lancé ce défi d'organiser un avion en fait. Et surtout ce petit clin d'œil vient des supporters du Bayern qui avaient affrété un avion pour aller à Madrid. Comment on fait ? J'ai fait des recherches sur internet de compagnies charter que j'ai contactées via leurs différents sites internet. Il y a aussi un compte Instagram d'une société qui organise du transport événementiel, que ce soit en avion ou en bus ou autre. Et donc, j'ai contacté ces personnes-là. Les derniers devis que j'ai eus après la qualification du PSG tournaient à 125 000 euros pour un avion qui pouvait accueillir 180 personnes.
0: Voilà, il cherche encore des volontaires pour remplir son avion. Comptez tout de même 680 euros pour l'aller-retour, ce qui reste moins cher que les vols directs via les compagnies aériennes classiques qui sont à près de 800 euros. Si ça vous tente, on vous a mis ces coordonnées sur ici.fr. Et puis après Paris, on suivra un autre club français ce soir, en demi-finale retour de la Ligue Conférence. Cette fois, Strasbourg affronte le club madrilène de Rayo Vallecano à la maison, à la Meno. Le coup d'envoi de ce match, c'est à 21h.
6: Et on fait un point sur la météo de la soirée. Le temps est nuageux, mais quelques éclaircies sont encore bien présentes dans le ciel alsacien. Demain matin, grand beau pour toute la région, avec

0: Évidemment, quelques petits passages nuageux, mais rien de bien méchant. Les températures, demain matin, 15 degrés en moyenne dans la région. Demain après-midi, on atteindra 19 degrés à Strasbourg, 20 à Sélestat, 20 degrés également pour Colmar, pour Mulhouse, ainsi que pour Altkirch. Et sur les routes alsaciennes, effectivement, si vous regagnez le stade de la Méno actuellement, c'est extrêmement compliqué, hein, aux abords du stade de la Méno. Si vous êtes à Neudorf, effectivement, des routes sont barrées autour du stade. L'avenue du Rhin est complètement saturée actuellement. Et puis, on note également un bouchon sur l'autoroute, évidemment, A35 et route de Schirmeck. Voilà pour le point sur les conditions de circulation à 19h06.
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0: Soir de demi-finale, retour de la Conference League, soir d'Europe pour le peuple bleu et blanc. Et pourquoi ne pas inscrire tout ça dans une histoire du club? Il faut deux buts d'écart pour que le Racing aille à Leipzig le 27 mai prochain et vivre une première finale européenne. Écrire une page de ce club avec ce groupe jeune et dynamique. Ce soir, toute l'Alsace est supporter du Racing. Vous ne manquerez rien, absolument rien. Bonsoir et bienvenue sur la radio des supporters ici à Alsace. Installez-vous confortablement. Nous allons passer toute la soirée ensemble jusqu'à plus soif. Dispositif exceptionnel depuis 17h, vous l'avez bien compris. Nous sommes en direct du stade de la Méno. Le coup d'envoi est à 21h et nous allons petit à petit vous faire vibrer et faire monter la température en compagnie de Claude Spreng qui sera notre consultant évidemment pour le match autour de la voix qui fait vibrer les cœurs alsaciens à chaque action de but du Racing. Salut Luc.
3: Salut Laurent.
0: Tiens justement, écoute cette supportrice passée dans 100% Racing l'autre soir.
4: Il faut que je félicite la personne qui anime le Racing comme j'ai l'occasion. Mais le pauvre, il va une fois faire un infarctus quand Racing tire un but.
5: C'est juste Luc.
4: Il est Luc.
0: Léa, détendez-vous. Il s'appelle Luc Dreosto.
4: Luc. Ouais. Mais qu'est-ce qu'il est marrant, hein.
0: Voilà, marrant, une supportrice qui est fan de toi, Luc. Alors, une grande soirée, hein, on le vit depuis quelques minutes. Luc, on sent vraiment que la pression monte chez tout le monde, là.
3: Ouais, il y a plus d'adrénaline encore hein, qu'avant le match face à Mayence. Ça sent, hein, c'est quand même lolo. Hein, faut peut-être parfois se pincer pour y croire. C'est une place en finale, une Coupe d'Europe hein, qui est en jeu ce soir à la Méno. Le Racing qui a été une fois champion de France en 79, qui a gagné trois fois la Coupe de France, trois fois la Coupe de la Ligue. Mais finale de Coupe d'Europe, ça claque quand même. Hein. C'est un petit club fermé de Français qui sont parvenus à atteindre seulement une finale. Reims dans les années 50. Il y a eu Saint-Étienne, évidemment, le grand Saint-Étienne, les Verts. Il y a eu Bastia. C'était un peu une épopée, un one shot hein, pour le Sporting Club de Bastia à la fin des années 70 aussi. L'AS Monaco, l'Olympique de Marseille, et évidemment le Paris Saint-Germain plus récemment, et aussi les Girondins de Bordeaux. Donc voilà, ce sont très très peu de clubs qui ont eu cette chance-là, et l'opportunité qui se présente aujourd'hui devant le Racing, elle est incroyable, elle est unique. Alors les grincheux diraient que c'est la Conference League, c'est la troisième
0: Coupe d'Europe. Oui, la troisième, oui, bien sûr.
3: Mais malgré tout, c'est une finale de Coupe d'Europe qui est en jeu, une place en finale de Coupe d'Europe qui est en jeu. Et il y a un but à remonter. Alors il va falloir remonter. Hein. Il y a aussi beaucoup de gens qui sont un peu dans l'euphorie. On va y arriver, on va refaire la même contre Mayence. Tu vas entendre Gary O'Neill, hein, Claude aussi dans son œil tout à l'heure. Ça ne sera pas la même histoire hein, que face à Mayence. C'est très peu probable que le Racing mette une claque. 4-0 Rayo Vallecano, on signe tout de suite hein. Mais il y aura sans doute un autre scénario, peut-être une énorme désillusion aussi hein.
0: Faut s'y préparer
3: aussi dans un coin de la tête,
0: oui, bien sûr.
3: Parce que c'est une équipe roublarde hein, qui a beaucoup beaucoup plus d'expérience. Sur le match aller, c'était quasiment 29 ans de moyenne d'âge contre même pas 22 au Racing. Donc voilà, ça va être un match qui va marquer l'histoire du club, on l'espère positivement, avec sur les coups de 23h, peut-être 23h30 hein, si la prolongation est pénalty, avec la première qualif donc, du Racing pour une finale européenne. On a vu Marc Keller, on l'a entendu tout à l'heure, servir la pierre.
0: C'est assez incroyable hein, ça, Luc, que Marc Keller prenne la parole quand même.
3: Ouais,
0: il a pris une conscience
3: avant le match. Oui, bon, après, je lui ai un peu tendu le micro sur la bouche, il a vu qu'on était en direct, donc il a eu l'amabilité de nous répondre. Mais voilà, on sentait quand même aussi déjà la tension dans son regard, c'est normal. Hein. Les acteurs les plus proches du terrain sont tendus. Hein. Nous, on est tranquille à commenter le match, mais t'imagines la pression quand même qui pèse sur les épaules de ces jeunes joueurs. Hein. Ça va être aussi une des clés du match. Hein. Comment savoir les si, comment voir si les Strasbourgeois peuvent comment dire, Penders l'a expliqué aussi. Ils ont été très surpris de l'attitude des joueurs espagnols après la fin de la rencontre. Ils ont trouvé qu'en gros ils ont un peu trop chambré, un peu trop célébré. Ils avaient déjà ressenti la même chose que face à Mayence. En même temps, tu vas me dire, ils n'allaient pas pleurer, hein, devant leur public après avoir gagné 1-0, mais ils ont une soif de revanche. Il va falloir la traduire sur le terrain et pas partir en vrille, hein, parce que tu te rappelles le match aller, Moreira est passé près d'un carton rouge,
0: oui,
3: El Mourabé est passé près d'un
0: oui.
3: carton rouge, et Mega, il a pas arrêté de chambrer tout le monde et il a peut-être un peu oublié de jouer au foot. Donc il va falloir être focus. Alors pour ça, on peut compter sur Gary O'Neill, hein, même si lui aussi va nous dire en avant-match qu'il est bien excité par cette rencontre, mais voilà, il va falloir un Racing proche de la perfection pour espérer atteindre cette finale de coupe.
0: Luc Driosto sera au commentaire avec Claude Spreng. L'avant-match va continuer évidemment sur votre radio ici Alsace. Ne touchez à rien, vous êtes installé tranquillement. On va passer toute cette soirée ensemble, peut-être une soirée historique pour le Racing Club de Strasbourg. Alors lui, il a joué une des dernières épopées de Coupe d'Europe, c'est Cédric Kanté. Et puis les deux derniers buteurs, hein, Luc, on l'avait dit, c'était Cédric Kanté et Rudy Carlier, les deux anciens, il y a 20 ans. Effectivement,
3: bah, ouais, Cédric Kanté, le barrage de 2019 contre Francfort, parce qu'il y avait eu un Kevin Zo ici, mais en face de hors barrage.
0: Hors barrage, effectivement. Cédric Kanté, je l'ai croisé, sera avec nous dans les prochaines minutes. Est-ce que Charlie Weber, par hasard, a réussi à descendre? Non, je pense pas, parce que le temps qu'il descende, il y a tellement de monde. Charlie Weber, vous êtes là, a priori. Charlie, vous êtes où là exactement?
5: Ouais, je suis là, exactement. J'ai réussi à descendre, j'ai fait mon petit cardio. Je suis un peu essoufflé, mais c'est pas grave, je vais vous faire vivre quand même l'arrivée des joueurs du Rayo Vallecano. Écoutez-moi cette bronca.
0: Oh là!
5: Petit coup de pression pour les Espagnols, il y a à peu près, je sais pas, 2000, 3000 personnes là qui attendent le bus du Racing. Et là, il y a pas mal de gestes, je vais pas vous les dire, mais vous voyez un petit peu, il y a un petit doigt de levé. C'est pas vraiment des saluts très sympathiques avec des huées. Voilà, ça fait malheureusement partie un petit peu du folklore. C'est pas ce que je préfère, mais en tout cas, ça met un petit coup de pression aux joueurs du Rayo Vallecano qui viennent de passer avec le bus. On attend maintenant le bus dans une folle ambiance, le bus du Racing Club de Strasbourg. À tout de suite.
0: À tout de suite.
3: Cette nuit, hein, ça a été publié par le compte Twitter du X, plutôt maintenant X, du Rayo Vallecano. Tu as vu ces feux d'artifice tirés par des supporters du Racing à 2h du mat devant l'hôtel du Rayo Vallecano pour empêcher les joueurs de dormir. Voilà. Ils sont dans l'ambiance. Hein, alors, c'est il y a pire qu'ici, hein, parce que va jouer en Grèce ou dans les pays du Balkan, il y a encore beaucoup plus de pression, mais c'est rare de voir ça. Ça fait longtemps, enfin, j'ai pas mémoire d'avoir eu écho de supporters du Racing qui étaient venus perturber les nuits des joueurs adverses en tirant des feux d'artifice. Donc voilà, ça fait aussi partie du folklore, même si c'est pas non plus ce qu'on préfère, mais en tout cas voilà, le bus du Rayo, il est entré dans le stade de la Méno, et Charlie va nous faire vivre dans quelques minutes, ça va être beaucoup plus intense, 5 minutes, hein, 5-10 minutes l'arrivée du bus du Racing.
0: Rudy Carlier qui vient de m'écrire, moi j'aime bien, on va pas leur dérouler le tapis rouge non plus.
3: Ah oui, non, mais il a raison.
0: Rayo Vallecano, effectivement. Rudy qu'on va retrouver dans les prochaines minutes également sur votre radio ici Alsace. On voit les joueurs du Rayo Vallecano qui arrivent. On va écouter dans les yeux d'Emilie Joe Dassin sur votre radio ici Alsace, et on revient, mais alors dès que Luc, parce que Luc tu vas te mettre juste en bas pour accueillir les joueurs du Racing, vous vivrez l'arrivée du bus du Racing Club de Strasbourg, juste après Joe Dassin sur votre radio ici Alsace.
6: C'est la réincarnation des deux, parce que Bruno Manoukian n'existe peut-être déjà plus non plus.
5: Quoi ?
6: Peut-être que Manoukian non plus n'existe plus.
7: Dans son quartier,

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1: Vous écoutez Sierra Marios avec Mort à la guerre, chanson co-signée avec Serge Lama.

0: Caio, c'est un artiste complet qui collabore régulièrement avec Fabienne Thibault, Pierre Billon, Gérard Lenormand ou Didier Barbelivien et qui partage sa vie entre le soleil d'Ardèche, Marseille, sa ville natale, et Paris. Guerre, premier extrait de l'album Auteur de France de Sierra Marios. Un coup de cœur ici de Romardèche.
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3: Une puydômoise aujourd'hui, elle était tournequoise. Bonjour Cécile.
4: Bonjour.
3: Merci de nous accueillir avec ce petit thé à la fleur de cerisier, a priori.
4: Oui, avec plaisir.
3: Et ces petites gaufrettes, bien appétissantes. Vous êtes née dans le département 59.
4: À Tourcoing.
3: Et qu'une maman belge, un papa belge également.
4: Un peu, à moitié, voilà. Et ma maman plutôt flamande et mon papa plutôt wallon.
3: Quel souvenir est-ce que vous gardez de votre enfance, donc soit à Tourcoing, soit... Très vite, donc, à la campagne.
4: Oui, à Rugy, Petit village de 1200 habitants, je crois. Et on habitait à 2 km dans un petit hameau. Le hameau de Belzanois, qui existe toujours. Mon papa habite toujours là-bas. Et ben, en fait, les souvenirs, moi, c'était... On était dehors tout le temps, dans le jardin. Souvenirs de photos de la construction du garage.
3: C'était sur un territoire frontalier.
4: Oui.
3: Avec la Belgique.
4: Ouais. À 2 km, donc, du centre du village. Il y en a beaucoup qui travaillaient ou qui travaillent en Belgique. Il y a l'Elnon, une petite rivière qui fait la frontière aussi.
3: Il y a un petit pont.
4: Voilà, et donc du coup, cette rivière tout le long et tous les endroits où on pouvait passer en voiture, il y avait un poste de douane.
5: Et là-bas, pas de tabac, pas de devises étrangères.
6: Non, monsieur le douanier, absolument rien.
5: Si ça pète, hein. Allez, au bloc.
4: On allait de l'autre côté du petit pont, c'est louvé, un tamisier, un café. Chaque fois que j'y retourne, je vais me promener là-bas. Enfin.
3: Et oui, forcément, vous vous ressourcez là où vous avez, où vous avez grandi. Passiez beaucoup de temps dehors, mais à faire quoi? Vous êtes dans l'observation?
4: J'étais un garçon manqué, j'étais la petite dernière, donc j'ai souvenir d'avoir fait des cabanes dans le pommier avec mon frère. C'est rigolo, j'étais souvent à pieds nus, en fait, je me souviens de ça.
3: Et aujourd'hui, la Cécile que vous êtes, elle marche encore pieds nus?
4: Pendant des années, j'ai oublié ça. C'est drôle, ouais. C'est peut-être quand j'avais 47 ans que j'ai commencé à... Même dans des parcs ou ici, au jardin partagé, parfois quand il est ouvert, quand l'herbe est fraîche l'été, j'enlève mes chaussures.
3: On dit que c'est très bon, hein. Bon pour la santé, de ressentir le sol avec, avec la plante des pieds. Bon, je me permets de goûter cette petite gaufre.
4: Ah oui,
3: gaufre.
4: Avec plaisir, oui.
3: Merci. Donc,
4: là, c'est du coup cassonade. Elle est noire.
3: Ah, c'est une cassonade aussi.
4: Ouais. Processus, en fait, la cassonade, moi je croyais que c'était non raffiné, mais en fait c'est hyper raffiné, c'est recuit.
3: Ça vous rappelle votre enfance?
4: Oui, complètement.
3: C'était le petit-déj?
4: Non, ça c'était ces gaufres-là, les gaufres frites-là. Découvert quand j'étais jeune adulte, qu'il y avait une dame qui en fabriquait à 1 km de chez nous, en France. Du coup, t'es allée voir en vélo pour trouver, et en fait c'était chez elle. Je faisais des tartes au sucre avec ça.
3: Et on dit tarte au sucre.
4: Oui, tarte au sucre.
3: Au sucre, avec l'accent. Ouais.
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7: Aujourd'hui, je vous propose de rencontrer Louis-Albert Debreuil. On l'appelle le prince jardinier. On est dans son château. C'est le château de la Bourdaisière à Montlouis-sur-Loire.
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9: Je suis Louis-Albert Debreuil. J'ai eu la chance d'être et le dépositaire de Dérolles et en même temps le propriétaire de la Bourdaisière.
7: Est-ce que vous pouvez me dire ce que ça vous évoque quand on vous appelle le prince jardinier?
9: Alors, un grand sourire. D'abord, c'est un surnom qu'on m'a donné. En même temps, il y a toujours un prince dans un jardin. Le jardinier lui-même, c'est le roi ou le prince. Et il est sur son royaume, celui qui va cultiver avec aspiration, avec engouement et quelquefois déception. Et cette nature, on ne fait pas toujours ce qu'on veut. Mais l'émerveillement, c'est cette diversité.
7: Avec émerveillement et aussi avec une pointe d'espièglerie, je crois.
9: Alors l'espièglerie, c'est la marque de fabrique, certes de ma personnalité et de mon humeur, mais celle que je voudrais... que l'on est quand on rentre et qu'on pénètre dans un jardin. Il faut être espiègle parce que la nature, elle l'est. Et quand on l'observe, que ce soit un papillon, ou que ce soit une mousse, ou que ce soit, ça sent bon, c'est merveilleux. Et puis, on est réveillé par quelque chose qui vous rappelle à l'ordre. Et c'est ça le monde dans lequel on est rappelé à l'ordre, il faut le faire avec humour.
7: Est-ce que le jeune Louis-Albert était expérimentateur déjà.
9: Alors, le jeune Louis Albert, quand il était tout petit, c'est-à-dire hier, il aimait être dans le potager à Broglie. Il aimait Monsieur Coquerel qui me montrait effectivement tout ce qu'il y avait dans sa maison, ses graines, ses cordeaux, ses outils aratoires, ses instruments aratoires. Ça m'a marqué. J'étais pas parti pour être jardinier. Je suis devenu simplement un homme de la nature que j'étais quand j'étais jeune parce que j'y suis bien.
7: Votre nom, il est forcément associé au château qui est derrière nous, le château de la Bourdaisière. Est-ce que j'ai le droit de dire que vous êtes châtelain ?
9: Oui, mais enfin, c'est pas un gros mot. Je suis le dépositaire d'une maison qui était là avant moi, qui j'espère sera là après moi. Je porte dans mes convictions cet héritage qui est celui tout simplement de donner à voir ce lieu qui est ouvert au public de différentes façons. On peut y habiter, mais on peut visiter. Et l'expression de tout cela, encore une fois, c'est le vivant. Tout ça, c'est l'éducation. Faire tout ce qu'il faut pour faire en sorte qu'on ouvre les yeux et qu'on dise wow, c'est extraordinaire, c'est singulier, c'est le territoire.
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12: Luca.
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14: Eh ben, dis chat, Camille.
12: Adieu.
14: Toi, tu vas nous raconter une trop belle surprise qui t'est arrivée il y a 2 ans et demi, c'est ça?
12: Luca, car il y a un saut de la maïboune. J'étais chez ma mamie et elle nous met pas qu'arrive ta ninja de nos autres. Mes parents, ils arrivent pour manger et qu'ils me disent ça aide à nos autres à la béiture. Que je suis grosse colis qui t'attend et il me dit viens à la voiture, il y a un gros colis qui t'attend. Et vous copes qu'arrive à la voiture, couvrez la porte, il n'éveille pas sa rêve. Je vois rien dans la voiture et au pied de Seti qui a eu boule des peus, je vois une grosse boule de poils à mes pieds. Car l'Omeka, c'est mon chien. L'Omeka qui s'appelle Soleil. Mon chien s'appelle Soleil.
14: Oh, parce qu'il a mis du soleil dans ta vie?
12: Pas tout ce thème. Pas tout le temps. Quel contaré, il a ce bestesse d'Omeka, il y a autre chose. Je vous raconterai les bêtises de mon chien une prochaine fois.
14: Eh ben, j'ai hâte. Merci, Camille.
12: Merci, salut.
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1: Bonjour, donc je suis Jean-Luc Perrin, j'habite à la commune de Levignon. Je suis agriculteur et musicien de musique traditionnelle.
2: Cette passion des musiques traditionnelles, elle est venue comment ?
1: Elle est arrivée un peu sur le tard, après pas mal d'années de musique conventionnelle, banda, ça fait du coin quoi. C'est vrai que j'écoutais beaucoup Nadao, j'aimais bien ses sons, ses bruits, ses instruments bizarres. Et puis finalement, je me suis rendu compte que ces instruments étaient bien de notre région. Et puis il y avait des cours debout de ce type d'instrument-là, qui était à proximité. Je me suis dit, allez hop, on tente, et puis voilà. Je joue à Tradalay, de la cornemuse, à fait de la boue. Je jouais aussi de la clarinette, de la flûte.
2: Quel est votre instrument préféré ?
1: La boue.
2: Pourquoi ?
1: C'est assez typique comme instrument, ça a un doigté assez simple, mais peu commun. C'est un son que j'aime bien. Par rapport aux autres cornemuses, c'est une cornemuse qui est beaucoup plus simple. Le bourdon n'est pas séparé de la gamme, en quelque sorte. Tout se fait sur le même morceau de bois, parce qu'autrefois, c'était tout simplement un morceau de bois dans lequel on faisait des trous et qui faisait du bruit, et puis voilà. Moi, la musique, en fait, m'est venue par mes parents, qui m'ont mis dans une école de musique, tout simplement parce que j'avais un oncle qui, lui, était musicien, et donc il fallait aussi que je fasse de la musique, puisque c'était une discipline comme une autre, qui était plutôt bien, individuelle et collective. Donc j'ai grandi avec un saxophone dans les mains, comment faire pour ma communion, ma première communion, ah, etc. C'était un bel événement. Et puis ça a duré jusqu'à presque mes 30 ans, quand ma vie familiale s'est bien complétée et me laissait plus trop le temps dans les bandas.
2: Est-ce qu'il y a quand même un métier vous avez rêvé de faire et vous n'avez jamais fait?
1: Waouh! Quand j'étais gamin, je voulais être pétrolier, mais alors je ne sais pas pourquoi.
2: Ah bon?
1: Musicien, ça n'aurait pas fait rêver mes parents, comme beaucoup de parents, alors que maintenant, musicien, c'est une belle profession, bien encadrée. Je dis à tous les parents, quand votre enfant veut être musicien, laissez-le faire. De toute façon, on est en carence de professeurs de musique. C'est une très belle profession. Notre type de bal, c'est souvent des danses collectives, des danses simples. Et il faut que les personnes qui viennent voir se laissent prendre la main par d'autres personnes, par des danseurs. C'est vrai que tout le monde apprécie, ils se disent, mais punaise, c'est pas si mal. De fil en aiguille, mais ils se prennent au jeu, ils aiment bien notre musique, puis la mayonnaise monte, ils dansent, ils chantent, et on fait ouais, finalement de belles soirées, c'est cool.
2: Jean-Luc Perrin, avant de se quitter, un petit défi, ça vous dit ?
1: Oui, dites-moi.
2: Ben, le nom de la radio qui vous a tendu le micro là aujourd'hui, c'est qui ?
1: Ah, mais Ici Gascogne.
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5: Arnaud Fromage est avec nous chaque matin. C'est l'heure de la nécessaire minute comtoise. Mon cher Arnaud, bonjour.
6: Bonjour.
5: Du côté des radars, il y a des petites surprises. On donne vraiment des drôles de noms aux choses, parfois, chez nous, en Franche-Comté.
6: Oui, et en voici un nouvel exemple. Alors, petite mise en situation. Vous êtes en voiture, vous venez de Belfort, et vous roulez en direction de la chapelle sous Rougemont. Bref, vous êtes sur la départementale 83. Vous passez de nez avant d'arriver à Rope. Là, vous passez devant la mairie, sur l'avenue Charles de Gaulle. Il y a Céline Coiffure, mais vous continuez. La petite patte d'oie à la Vermenoncourt, vous restez sur la route principale et vous avancez encore un petit peu. Il y a les jolies maisons typiques là sur le côté. Et c'est là, dans le virage, qu'il faut freiner, tout simplement parce qu'il y a un radar.
5: Oh bah pas mal la petite balade là autour de Belfort. Je vois pas vraiment où vous voulez en venir, Arnaud.
6: Eh bien, exactement à cet endroit précis, là, sous le radar, en face de la boîte aux lettres. Parce que ce n'est pas n'importe quel radar. C'est celui qui est surnommé le radar Johnny Hallyday. Mais alors, pourquoi, allez-vous me demander, maintenant que j'ai réussi à capter votre attention ?
5: Eh bah oui, pourquoi le radar de Johnny Hallyday, Arnaud ? Oui.
6: Pour comprendre, il faut remonter à février 1970. L'idole des jeunes a donné la veille un concert à Strasbourg et doit se rendre à Besançon. 3000 personnes l'y attendent et il est 18h passé. Dans la DS Palace Citroën, qui roule à fond parce que, années 70, il y a donc Johnny Hallyday et Sylvie Vartan, mais aussi Mickey Jones, le guitariste de Johnny, Jean Ponce, son manager, et Sacha Rull, son secrétaire. On est en février, il fait nuit, il fait froid, il y a du verglas et ça roule vite. Bref, Johnny perd le contrôle de sa voiture. Il glisse et se retrouve dans le fossé. Alors il parvient à reprendre le contrôle de son véhicule, parce que, ne l'oublions pas, Johnny Hallyday est un pilote, mais malheureusement, il y a un bloc de béton qui bloque le fossé et la voiture finit par s'y écraser. À bord, Johnny et son guitariste n'ont rien, mais son secrétaire et son manager sont blessés. Sylvie Vartan, elle, a carrément traversé le pare-brise, elle a le visage en sang. En 1970, la ceinture de sécurité est censée être obligatoire, mais dans les faits, personne ne la met vraiment. Les voisins viennent au secours des blessés. Alors au départ, ils avouent ne pas vraiment avoir reconnu Johnny et Sylvie Vartan parce qu'ils sont sous le choc. Et les blessés sont conduits à l'hôpital de Belfort. Johnny s'empare du téléphone d'un riverain pour annoncer qu'il n'y aura pas de concert à Besançon ce soir-là. Sylvie Vartan, elle, s'exile quelques mois à New York dans une clinique.

0: 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Un podcast passionnant avec vous mon cher Arnaud Fromage, je vous dis à demain.
1: À demain.
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1: L'attraction ouvre ses portes, on va rentrer dans une première salle. Et déjà, quand on vient de dehors et qu'il fait 2 degrés, on est content de retrouver un peu de chaleur.
2: Bienvenue dans mon atelier de recherche. Ici, vous trouvez les plantes les plus étranges de la planète.
1: Ce qui est assez incroyable, c'est qu'on traverse plusieurs salles avec plusieurs ambiances. On va pouvoir voir de nombreuses plantes, sentir, interagir en parlant. Et on va voyager à travers un jeu de lumière, un jeu de mapping assez incroyable. Et franchement, je l'avoue, c'est assez bluffant.
2: Transférons l'énergie récoltée vers les serres via le système racinaire de mes plantes. Au rendez-vous de l'autre côté. Je sens que ça va être spectaculaire.
1: Alors pour ceux qui ont déjà eu l'occasion d'aller au bassin des lumières à Bordeaux, on est un petit peu dans ce même univers. On va voyager dans une serre éclairée avec un mapping qui va interagir aussi en fonction de nos pas. Et ça, c'est plutôt sympathique. On marche, la lumière s'éclaire au sol, les murs sont éclairés avec des décors paradisiaques, fleuris. Et franchement, c'est extrêmement bluffant. Allez, on quitte la serre pour un autre monde, un autre univers. Direction la toute dernière salle où là, normalement, j'avais eu l'occasion de venir dans les coulisses lors de la construction de l'attraction il y a quelques semaines. Là, on va se retrouver face à un arbre imposant et il va falloir lui redonner vie en tapant en rythme sur des énormes tambours qui ont été mis à disposition. Et ça, je suis persuadé que ça va plaire aux petits, mais aussi aux grands.

0: Ok, donc là je vais me greffer avec une famille, on va taper à fond sur le tambour. Et en fait, à chaque fois qu'on donne une impulsion sur le tambour, ça envoie de l'énergie dans l'arbre, l'arbre prend vie. Et pour le reste, je vous laisserai le découvrir par vous-même, mais c'est, faut le dire, assez magique. Est-ce que je peux vous demander qu'est-ce que vous en avez pensé ?
1: Franchement, c'est super top, c'est une belle expérience, c'est très joli.
0: Ça vous a plu ?
2: Ça change beaucoup de toutes les attractions qu'on peut voir partout en fait. Et là, c'est vachement ludique, même pour les enfants. C'est très visuel. Le fait de à la fin de taper sur les tam-tam, franchement, c'est juste génial.
0: Est-ce que ça vous a plu, les filles ?
3: Oui.
0: Pourquoi ça vous a plu ?
3: Parce que, en fait, les plantes, elles nous avaient suivies. Et c'était trop bien. On a beaucoup aimé. Et voilà.
0: Bon ben voilà, je vous l'avais dit, ça marche sur les petits, ça marche sur les grands. Maintenant, il vous reste plus qu'à venir ici au Futuroscope pour venir découvrir la Serre des Mondes. C'est l'une des deux nouvelles attractions de cette saison 2026, la 39e pour le Futuroscope. Bon, je vous souhaite quand même qu'il y ait un peu plus de soleil qu'aujourd'hui. Quoique, franchement, pour aller dans la Serre des Mondes, vous serez quand même content de retrouver un peu de chaleur.
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5: Empathique, sociable, chiante.
6: Moi je file la rancard à ceux qui n'ont plus rien.
7: On m'a dit les restos ont besoin de bénévoles, si tu veux y aller, je te fais rentrer. Et puis voilà, j'ai mis les pieds, on m'a dit une demi-journée, deux demi-journées par semaine, c'est très bien. Et pour finalement arriver à pratiquement 5, 6, 7 jours, des fois, 7 jours sur 7. Il y a des semaines, c'est très lourd, mais bon, on le fait volontiers et vraiment avec passion. Et puis, ben voilà, j'y suis allée, j'ai poussé la porte. Et puis depuis, ben, la porte s'est jamais refermée.
8: Finalement, vous n'êtes pas à la retraite. Clairement, dans le rythme du quotidien, Dominique, vous êtes à plus qu'à temps plein.
7: Oui, et c'est d'ailleurs ce que les enfants me reprochent. Là, je suis partie une semaine à Paris, là, en formation pour les restos et ensuite pour aller voir ma petite fille et ma fille. Mais j'avais l'ordinateur, il a fallu que je repasse des trucs. Oui, tu es là et tu fais encore. Ben non, mais ça va vite. T'inquiète.
8: J'imagine qu'il y a quand même un peu de fierté.
7: Oui, bien sûr, ils ne me verraient pas rester à la maison. Non, parce qu'ils savent, bon, c'est pas mon caractère de rester là, à ne rien faire ou rester planté devant la télé. Bien sûr, ils sont très contents de ce que je fais. Hein. Ils voient que ça me permet de continuer d'avoir une vie active.
8: Au-delà d'une occupation, qu'est-ce que vous en retirez de ce bénévolat au Resto du Cœur, Dominique ?
7: C'est toujours le contact avec les personnes, hein, surtout de voir un petit peu cette population qui a vraiment besoin de nous. Et on se sent vraiment utile de les aider. On fait un maximum pour les aider, donc pour essayer de vraiment d'améliorer le quotidien de toutes ces personnes.
8: Est-ce que vous créez aussi un peu du lien avec certaines de ces familles ? Il y en a que vous accompagnez depuis un petit moment ?
7: Oui, bien sûr. On ne devrait pas dire, mais des fois, de temps en temps, on a nos petits préférés, c'est sûr. Hein. On en a qui, à chaque fois, chaque distribution, nous disent merci. Et un merci, ça soulage énormément. Ça vaut vraiment deux ou trois critiques.
8: Je peux vous demander quel âge vous avez, Dominique ?
7: 76.
8: Vous avez réfléchi.
7: On ne s'en rend pas toujours compte. Il faut faire le calcul, hein, depuis un certain temps, de bouger de calculer.
8: Et vous voyez continuer jusqu'à quand ?
7: Je ne sais pas. Peut-être un petit peu lever le pied. Complètement lâcher, non. Mais un petit peu lever le pied, avoir retiré certaines casquettes quand même. Les années passent, hein, et tant que je suis encore un petit peu valide, j'aimerais bien pouvoir en profiter.
8: Vous diriez que ça vous maintient en forme aussi, cette activité ?
7: Ah oui, bien sûr, on est obligé de réagir, on est obligé d'être là. Oui, ça vous booste automatiquement, parce que sinon, si vous restez à rien faire, vous faites quoi ? Voilà. Vous avachissez, vous faites là, vous réagissez plus. Ça nous permet de réagir, d'être en contact avec des gens, de discuter, d'échanger, pas toujours être d'accord, bien sûr.
8: Est-ce que ça vous a appris des choses et si oui, quoi ?
7: Je voulais dire d'être patiente, non. Si l'empathie, oui, c'est sûr, encore plus qu'avant, ça fait du bien. Et ça se passe ici, ici aujourd'hui. Venez, franchement, il y a une bonne ambiance, ça fait du bien d'aider les autres. C'est très prenant, mais c'est très intéressant et c'est très positif.
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9: Adieu Balen et adieu à toutes. Franz, une question.
10: Ah.
9: Kusiba, bapla la chantate.
10: Bapla.
9: Ouais, bon. Si je vous pose cette question, c'est parce que le pitchou de mes voisins, bah, Atalatal. Oh. Anna Atalatal, c'est aller coussi coussa. Donc il pourra aller mieux bas, Atalatal. À quoi fait maille d'une jaune que le pitchou de l'Ebesi qui te passe des toussis. Ça fait plusieurs jours que le pitchou de mes voisins n'arrête pas des toussis. Alors, votre avis, qu'est-ce que ça signifie le verbe toussir en occitan?
1: Ce serait pas tousser?
9: Eh oui, bravo, bravo, bravo. En effet, en pays toussin, c'est dit toussir, autre prononciation, mais tussir, c'est des brembal au verbe tufega, sans oublier le verbe tufega pour dire également tousser. À la vis, le pauvre drôle, vous pouvez dire que toussir ce qui conne. Alors, le pauvre drôle, c'est-à-dire le pauvre garçon, je peux vous dire qu'il tousse quelque chose. Et quand quelqu'un tousse bruyamment, on dit en Gascogne toulousaine qu'il toussisse comme une tibao.
1: Qu'il tousse comme un cheval.
9: Mais oui, oui, ah c'est bon quand une personne pousse très très fort. C'est pas dit les tabés qu'il toussisse comme une tambour. Ouais, comme un tambour, là aussi, c'est assez imagé. Oui. Ou encore qu'il toussisse comme une asclaire. Une asclaire, qu'est-ce à quoi? Eh bien, c'est quelqu'un qui fend le bois et qui tousse fort, Macarel, et qui frappe fort comme un forcené. La toux se traduit en occitan par la tous, le toussimène, le toussite, et dans certains endroits de la Gascogne, la toussicaire. Alors, concernant le pitchou du voisin, nous n'y a mal que nous n'ajons remède. Il n'est pas de mal sans remède. Une bonne sirop, et c'est la garite, un bon sirop, et il sera guéri.

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2: 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C'est un porc levé.
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6: L'endroit est pittoresque. Voyage au centre d'un Paris méconnu. Il suffit de franchir une porte, rue du Faubourg Saint-Denis, toute proche de la cave épicerie Jules, se faufiler dans une longue arrière-cour et entrer dans un hangar d'un autre temps. À l'intérieur, un alambic à la Jules Verne. On pensait que fabriquer de l'alcool en plein Paris était proscrit depuis 1925. C'était sans compter sur la dextérité et l'obstination du Al Capone de Paname, Nicolas Jules.
7: J'ai voulu créer une distillerie à Paris. Parce que Paris, justement, c'était une sorte d'anti-terroir. On avait une terre vierge pour aller créer et tout l'écosystème d'influence, d'énergie créative qu'il y avait à Paris, de cette beauté comme ça qu'on pouvait exploiter. Alors c'est un très bel alambic Holstein qui vient du sud de l'Allemagne, près de la frontière suisse, et avec une partie qui est ce qu'on appelle un pot still, un petit alambic de pot qui donne quelque chose de généreux, de puissant. Et à droite, on a une colonne qui ressemble plutôt à un saxophone de distillation et qui peut prendre différentes tonalités en fonction des réglages qu'on lui soumet.
6: Nicolas Jules distille Mar de Bourgogne, Armagnac, gin et vodka. En 2024, il est approché par une bande d'amis de Montmartre. Ensemble, ils décident, en partant du Mar, des fameuses vignes de la Butte, d'élaborer un alcool qui titre à 25 degrés. La Montmartroise est née dans un flacon au joli design, en 70 centilitres 49 euros ou en mini 20 centilitres 22 euros. Entre finesse et puissance, on est séduit par les notes citronnées et de framboise de la liqueur. Au même titre que le Sacré-Cœur ou le Moulin Rouge, la Montmartroise devient le symbole de la Butte. Delphine Socha, présidente de l'entreprise.
8: À mon mari et moi, on s'est dit qu'il manquait quelque chose à Montmartre, un produit qui pouvait être l'identité du quartier. On vit au pied des vignes et ça faisait longtemps qu'on trouvait que c'était dommage qu'on jette le mar, et puis on s'est dit qu'on pouvait en faire quelque chose de chouette, quelque chose de convivial. Et avec Nicolas, on a élaboré une recette, Nicolas, puis d'autres Montmartrois, une recette à partir de l'ADN des vignes.
6: Comment vous conseillez de boire la Montmartroise?
8: Eh bien, vous pouvez la boire pure, avec de la glace ou avec du Schweppes pour en faire un spritz.
6: Que dire d'autre de la Montmartroise? Rafraîchissante, peu sucrée, la puissance aromatique est là, c'est vraiment bon. Où trouver cette liqueur? Sur la Butte Montmartre, bien sûr, et dans nos bistrots de Paris préférés.
7: Alors par exemple, il y a l'iconique Bar à Bulles, hein, le bar du Moulin Rouge à Montmartre. On a aussi le Nazir et le Saint-Jean qui sont vraiment des brasseries aussi pareilles de Le Pic où on retrouve cette vibration montmartroise. Et puis on a aussi des fans absolus comme le Guersan ou Bacave qui sont où là, leurs clientèles sont devenues des Montmartrois de cœur, hein, puisqu'ils ont vraiment. C'est des endroits où la Montmartroise est consommée vraiment de manière assez systématique, quoi.
6: Et la Montmartroise est en vente également dans les caves Épicerie Fine Jules, dont le navire amiral se trouve au 54 rue du Faubourg Saint-Denis, dans le 10e arrondissement. Et là, c'est le paradis des gourmands.
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9: On est dans l'ouest de l'Eure, grosso modo entre Bernay au sud et Pont-Audemer au nord. Le Lieuvin, c'est un petit bout de région dans la région. Aujourd'hui, je m'arrête à Saint-Benoît-des-Ombres chez mon copain Steve. Me voilà garé dans le jardin de Steve.
10: Eh, je crois que le décor est planté, là.
11: Salut, Fred.
10: Non, mais c'est magnifique.
11: Ouais.
10: Là, toi, dans ton jardin, t'as pas planté des arbres, hein.
11: Bah non, ils étaient déjà là. Hein.
10: T'as planté d'autres trucs, hein.
11: Tu sais, le terrain commence là-bas où t'es arrivé, là.
9: Et dès l'entrée, le décor est planté.
11: À côté de là, il y a des sculptures.
10: Alors toi, comme t'aimes bien les musées, bah t'en as fait un chez toi dans ton jardin, quoi.
11: Voilà. Ouais. C'est pas un musée figé, ça.
9: C'est-à-dire?
11: Par exemple, aujourd'hui, t'es venu chez moi.
9: Ouais.
11: Quand tu vas rentrer.
9: Ouais.
11: Tu pourras pas dire, je suis venu visiter le musée de Steve.
9: Ah bon?
11: Ah non. Tu pourras dire, j'ai vu ce que j'ai vu aujourd'hui. Parce que si tu reviens dans un moment, c'est plus le même musée que tu vas voir.
9: Dans son jardin, Steve a planté des dizaines de sculptures en bois.
10: C'est toi qui as fait tout ça, là ?
11: Ben oui, il faut être...
9: Ben oui, c'est lui.
11: Ben oui, c'est moi.
10: Ça fait quoi, 2 hectares ici, je crois ?
11: Ouais, 1,5 hectare, ça va jusque là-bas, jusqu'aux chevaux, là-bas. Tu vois les chevaux au bout, ouais. Là-bas ?
10: C'est des sculptures en bois ?
11: Ben ouais, tout est en bois, là.
10: Que tu fais à la tronçonneuse ?
11: Tronçonneuse, disqueuse, ciseaux à bois...
10: Tu dégrossis à la tronçonneuse, quoi.
11: Tu dégrossis à la tronçonneuse.
9: Il sculpte des bestioles, Steve.
11: Tu vois, regarde tous ces bestioles par terre, là. Ouais,
10: il y a des crocodiles par terre.
11: Voilà, moi, j'ai pas de chien, moi. C'est ça, mes chiens. Les gens me disent, t'as pas de chien chez toi ? Ben, regarde les gueules, tu vois, là. C'est eux qui gardent la cour.
10: Tu fais que des animaux, en fait.
11: T'as remarqué ça, direct, hein ?
9: Non, mais quel sens de l'observation ?
10: T'as toujours vécu de la sculpture ?
11: Ouais, j'ai toujours su fils de sculpteur.
10: Il était en Normandie, ton père ?
11: Non, Fred. Moi, je suis né à l'île Maurice. J'ai vécu là-bas. Je suis arrivé ici, en France. J'avais 40 ans.
9: Il y a 25 ans.
11: Donc, j'ai grandi dans la C'était l'île de mon père, si tu veux.
9: Et pourquoi il a quitté l'île Maurice ?
11: Bah parce que j'ai rencontré ma femme.
10: Bibi.
11: Ouais.
9: Le petit nom qu'il donne à sa femme.
11: Leila, il s'appelle.
9: Leila.
11: Ouais, Leila.
10: Comme la chanson de
9: Clapton.
10: Eric Clapton. Leila.
9: Je suppose qu'il y retourne pas souvent à l'île Maurice.
11: Si, j'y vais, moi, de temps en temps. J'y vais, je t'ai dit, mais c'est pas à côté de l'île Maurice. T'as déjà été ?
10: Bah non.
11: Non ?
10: J'attends que tu m'invites.
11: Ben moi, c'est maintenant ici chez moi, Fred.
9: Et si on en revenait aux sculptures ?
10: Comment tu en vis alors ? T'as des commandes, des gens qui te passent commandes sur tes sculptures et...
11: Oui, j'en ai un peu de commandes. Sinon, comment je vis ? Tu sais, nous, on fait des ateliers. Parce que, tu sais, à mon âge, il est temps de.
9: De transmettre.
11: T'as trouvé le mot.
9: J'ai trouvé le premier.
11: T'as trouvé le mot. Avant moi, de transmettre les connaissances, tout ce que j'ai appris. Mon père m'a appris pour que je transmets. C'est ce qu'il m'a dit. Si tu transmets pas, ça sert à rien que tu apprennes.
9: Totalement d'accord.
11: Et je trouve ça très bien, moi.
9: Pourquoi ?
11: Parce qu'il y a un plaisir à apprendre et connaître. Et il y a aussi un autre plaisir qui est peut-être plus grand.
9: Je pense savoir de quoi il parle.
11: De transmettre.
9: Transmettre.
11: Parce que quand tu vois quelqu'un qui fait ce que tu lui as appris, qui réalise ça devant toi, c'est un plaisir que tu ressens.
9: On passe le flambeau.
11: Ouais, c'est notre rôle. Hein.
9: Transmettre.
11: On est éphémère ici, nous. On est deux passages, comme on dit.
9: Steve sculpte les fruits et légumes, le bois, la glace et le sable.
11: Tout ça, quoi.
9: Je vous mets les infos et les photos sur l'appli.
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3: Je rêvais d'avoir une maison à la campagne. Cette maison, c'est comme si j'y étais née. C'est ma maison de famille.
12: Ma maison s'appelle l'Ostao de la Mar.
13: C'est une maison un peu envoûtante.
14: Eh bien, vous voyez, des livres et 3 fenêtres qui me donnent le paysage du pays, comme si c'était 3 tableaux.
15: Ils ont vécu ici.
0: Thibaut Gaudry.
16: Alain Delon, vous l'aviez rencontré sur un tournage ?
17: Non, je l'ai rencontré dans la rue. Mais on a fait un film ensemble qui était Jeff et qui était un film qu'Alain désirait faire avec moi, donc ça a été aussi une rencontre.
15: En 1968, 2 stars du cinéma français sont réunies pour la première fois à l'affiche de Jeff, un film qui ne restera pas dans les mémoires, contrairement à la grande histoire d'amour qui est en train de naître depuis quelques semaines. Mireille Darc et Alain Delon ne se quittent plus.
18: Alain Delon enchaîne les films, dont Jeff et Mad Lee, sur lesquels il a comme partenaire l'égérie de Georges Lautner, Mireille Darc. Ils tourneront 8 films ensemble. Nouveau coup de foudre qui scellera une histoire d'amour qui le marquera à jamais. Il dira de Mireille, près de 40 ans plus tard, lors de sa disparition, « Elle était la femme de ma vie, ma moitié ».
15: 2 ans plus tard, alors que Delon est à Marseille pour tourner Borsalino et que le couple cherche un coin de soleil et de tranquillité, l'ami et agent de l'acteur, Georges Baume, leur fait découvrir Aix-en-Provence où il habite. Ils sont sous le charme et ne tardent pas à s'installer dans un hôtel particulier du quartier Mazarin, le plus ancien de la ville.
19: Pourquoi tu t'en vas ?
20: Parce qu'on est deux.
19: Je comprends pas.
20: Facile à comprendre. Je roule l'autre. Il n'en restera plus qu'un de nous deux.
19: Faut mieux que je m'en aille avant.
20: On finira par se tirer dessus.
15: Dans l'hôtel de Boisgelin, aux belles pierres ocre, construit en 1650 et classé monument historique, ils louent le vaste rez-de-chaussée qui leur permet de profiter de l'adorable jardin avec son imposante fontaine à vasque. Ils y font même percer une porte dans l'un des murs afin de pouvoir sortir discrètement et éviter les éventuels groupies ou paparazzi, et flâner dans les rues ou aller déjeuner aux 2 garçons, la plus célèbre brasserie de la ville.
21: Tu sais que tu m'aimes ?
19: Sûr.
21: Même après que tu m'auras fait l'amour.
19: Ça dépend de toi.
15: Ils y mènent une vie paisible, en famille, dans cette ville qui est encore une belle endormie, qu'une polémique va réveiller un peu. Alain et Mireille aimeraient bien pouvoir se baigner au saut du lit et faire construire une piscine. Une faute de goût majeure pour les habitants du quartier et les défenseurs du patrimoine. Une polémique qui en créera une autre. Mireille Darc aime bronzer au bord de sa nouvelle piscine en tenue d'Ève. Conduisant un voisin, dont la vue donne sur le jardin, a déposé une main courante pour offense aux bonnes mœurs. Une protestation qui n'empêche pas l'actrice de continuer à lézarder nue sous le soleil aixois.
21: Je voudrais encore un peu de champagne.
1: Sommelier ?
21: Parce que vous avez besoin du sommelier pour me servir. Et doucement, le champagne c'est fragile. C'est mon père qui m'a appris ça.
1: Ah oui ?
21: Tiens, vous n'avez pas besoin du sommelier pour me tenir la main ? Vous ne voulez pas coucher avec moi en plus, là, tout de suite sur la banquette ?
15: Ils passeront 5 ans dans ce lieu dont la beauté laisse interdit, comme le dit Mireille. Et aujourd'hui, il n'y a aucune plaque pour rappeler aux nombreux touristes qui se baladent sur la jolie place des Quatre Dauphins que cet hôtel particulier a abrité l'une des plus fameuses idylles.
4: C'est un mot qu'elle m'a écrit, il doit y avoir 40 ou 35 ans, ou 35 ou 40, peu importe, qui résume à lui seul tout ce qu'est Mireille. Et c'est un mot que j'ai toujours avec moi depuis ces 40 ans et qui m'aide à vivre. Mon amour, il est 3 heures du matin et je n'arrive pas à dormir. Je pense à toi qui as tellement de mal à vivre. Je t'ai donné tout. Et j'ai simplement besoin d'un peu de calme et de tendresse. Et d'un sourire le matin parce que la vie est là et qu'il faut remercier le ciel d'être l'un en face de l'autre et de s'aimer.
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1: À Cliosclé aujourd'hui, joli village perché de la Drôme, avec Marie Bolaton dans la fabrique de poterie.
2: C'est un lieu qui est vraiment historique, qui existe depuis 1903. Il y a des ateliers de fabrication qui sont en activité du lundi au vendredi, tous les jours de l'année. Les gens peuvent venir nous voir et il y a une boutique où on peut acheter les pots qu'on produit dans l'atelier. Et la particularité de notre lieu, c'est que vraiment tout est fait sur place. Donc la terre vient du village, elle est travaillée dans les ateliers, cuite dans les ateliers, décorée dans les ateliers et elle est mise en boutique après. Et une autre particularité, c'est que dans les années 60, à partir du moment où les pièces sont un petit peu diversifiées, il y a une personne qui a tenu cette poterie, Philippe Sourdive, qui a mis en place beaucoup plus le décor. Donc on a deux styles de décor, on va dire aujourd'hui dans notre fabrication. On a un décor qu'on appelle décor à la poire et on vient dessiner à main levée un décor sur les pièces, donc sur des assiettes, des saladiers, etc. Et on a un deuxième type de décor qu'on appelle le décor fin, décor au clou. Historiquement, et on le fait encore un petit peu, on dessine avec un clou, donc un vrai clou de bricolage assez long. On vient graver la terre, le contraste entre la couleur qui est appliquée et le dessin qui permet de révéler la terre qui est en dessous va vraiment mettre en valeur un dessin qu'on vient ensuite colorer. On est réputé pour ce décor fin.
1: Et donc aujourd'hui, pendant qu'Anastasia nous accueille dans la boutique, quatre potiers travaillent à la production.
2: En fait, on est salarié de la fabrique de poterie de Cliuscla, donc on travaille uniquement pour cette fabrique. Même si c'est une fabrication en série, chaque pièce reste unique parce qu'elles sont toutes faites à la main. Il y a deux personnes qui sont dédiées au tournage aujourd'hui, Zoé Le Camus et qui, elle, travaille dans la fabrique, et un tourneur itinérant qui vient une fois par mois à peu près, qui s'appelle Béranger du Tertre. Après, on a d'autres façons de fabriquer des pièces qui ne sont pas du tournage. On a une calibreuse notamment, où on vient presser une boule de terre dans un moule en plâtre. C'est le cas notamment d'assiettes. Et donc là, j'ai un autre collègue qui fait plutôt la calibreuse qui s'appelle Boris Dasnias Müller. Et puis, on a aussi une autre manière de fabriquer qui s'appelle l'estampage. Donc là, c'est ma collègue Émilie McGuinness. Et donc là, on vient créer une plaque de terre avec une machine qui s'appelle une croûteuse qui vient faire une grande plaque et qu'on vient mouler sur un moule en bosse pour certains plats, notamment les plats à gaudron qui ont des finitions bien particulières. Donc ça nous permet d'avoir différents styles de poterie. Et après, donc ces pièces peuvent être décorées. Et donc là, on est deux décoratrices dans la poterie, donc Émilie McGuinness et puis moi-même, Marie Bolaton. Mais ce qui est particulier à cette poterie, c'est qu'on fait de ce qu'on appelle de la terre vernissée. Donc c'est de la terre qu'on cuit à, entre guillemets, basse température, environ 1000 degrés. Et on utilise la terre du village, donc qui est extraite dans une carrière qui est à 50 mètres de la poterie.
1: Et alors, cette terre a toujours fait le bonheur des villageois, puisque les premières traces écrites de l'activité potière de Cliuscla datent du Xe siècle. Et au XIXe, il y avait une cinquantaine de potiers indépendants dans le village. Et puis ensuite, au début du XXe siècle, la concurrence de nouveaux matériaux a obligé les potiers à se réinventer. Et c'est Marius Anjalleras qui a invité les potiers à se regrouper et a donc créé la fabrique de poterie de Cliuscla, un modèle de production complet qui a tenu jusque dans les années 50.
2: Ensuite, c'est M. Sourdive qui a repris encore pendant des années, puis ses deux fils. Il y a juste une petite fermeture dans toute l'histoire de la poterie entre 2012 et 2017. Et c'est à cette période que la mairie a décidé de racheter l'ensemble des bâtiments et des lieux. Ça a été un peu le nouveau tournant puisque c'est une SIC qui a été créée dans une société coopérative d'intérêt collectif. C'est vraiment une entreprise patrimoniale. Ça se sent dès qu'on arrive dans les lieux. Ça a vraiment beaucoup de cachet et beaucoup de charme.
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3: Direction la Vendée à Beauvoir-sur-Mer. Je suis très heureux de vous emmener à la rencontre d'Anne-Marie. C'est une maraîchine très attachée à la Vendée et à la transmission de ses traditions.
4: J'y suis née et toute ma jeunesse est donc passée là-bas. C'était difficile. Mon père est décédé à 36 ans. Donc, on était trois enfants, on est restés tout seuls, tous les trois, avec notre maman, avec une vache pour vivre, et puis ben, un petit jardin. Et puis quand il n'y avait pas trop à manger, ma maman allait pêcher les grenouilles et les anguilles dans les fossés. C'est vraiment mes racines, le marais. Hein. J'y suis accro.
3: Vous êtes une vraie maraîchine ?
4: Ah oui, je suis une maraîchine à 100%. Hein.
3: Elle représente quoi la Vendée pour vous, Anne-Marie ?
4: C'est mon pays, c'est quelque chose qui m'est vraiment cher au cœur. Le marais, je peux pas m'en passer, mais dans le marais, il y a aussi la mer chez nous. Ouais. Et ça, c'est pareil. On a besoin de ça, nous. Je vais voir la mer et je me promène dans le marais.
3: Pourquoi ça vous apporte quoi, vous ?
4: Une détente. Et j'ai un livre particulier aussi.
3: Ah.
4: C'est mon moment zen, moi.
3: Et c'est quoi ce livre que vous emmenez ? Ah, faut pas le dire.
4: C'est
3: votre petit jardin secret.
4: Oui, c'est mon petit jardin secret.
3: Alors, on le laissera dans son petit jardin secret.
4: Et puis, c'est pour ça aussi que je fais du folklore. Il nous faudrait des jeunes, mais les jeunes, maintenant, c'est compliqué. On en a dans le groupe, hein. On en a 5 et qui sont mordus, mais pour combien de temps ? Parce qu'ils sont jeunes encore.
3: Alors, qu'est-ce qu'on peut faire pour remédier à ça ?
4: Ben, on ne sait pas trop. Bon, maintenant, il y a beaucoup de balles folk et de choses comme ça.
3: Et pourtant, ces fêtes-là ont un succès assez populaire. Parce qu'on va penser à Chaland autrefois.
4: Oui, à Chaland autrefois. Et ouais. Puis, maintenant, ce qu'on fait beaucoup moins, ce sont des kermesses, par exemple. Moi, j'adore les gens, j'adore connaître des gens parce qu'ils m'apporteront quelque chose.
3: C'est essentiel pour vous.
4: Oui.
3: C'est même limite vitale.
4: C'est limite vitale, oui. Après, ben, j'ai fait 10 ans pour la RSB, là. La RSB, qui est l'association des retraités sportifs de Beauvoir. Moi, les associations, c'est aussi apporter aux gens des choses, leur faire plaisir d'abord dans ce qu'on leur propose. J'espère vraiment que beaucoup de gens pourront se lancer. Dans les jeunes, il faut vraiment... Mais je comprends bien qu'actuellement, la vie est difficile. Les gens de 35 ans, maintenant, ils sont tellement pris par autre chose que c'est compliqué.
3: Alors, on revient en arrière. Vous avez 18 ans, vous vous mariez, Anne-Marie. Vous diriez quoi à cette jeune fille ?
4: Je dirais qu'il faut dans l'avenir, à 18 ans, on est jeune. Il faut penser à ne pas rester seul dans son coin.
3: On va dire, Anne-Marie, ce matin, que vos petits-enfants nous écoutent, là, à la radio. Oui. Vous voulez leur dire quoi, pour conclure ?
4: Je vais leur dire, essayez de faire un peu comme mamie. Essayez de donner, de partager, d'apprendre, de vouloir connaître... Voilà, plein de choses comme ça.
3: Anne-Marie, la passion de la Vendée, la générosité, la joie de vivre et l'amour des gens.
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5: Mon père, il m'apprend à cuisiner, du coup, moi, j'adore cuisiner avec lui. Et une fois, moi, j'ai fait des haricots verts et, avec de la viande rouge. Et en fait, maintenant, je veux faire des repas que toute seule.
6: Moi, je cuisine des tagines, des couscous. Des fois, je cuisine avec ma mère des gâteaux, des pancakes.
7: Moi, je cuisine un bon coq et un poulet. Je suis le poulet qui danse, je suis le poulet qui danse, je suis le poulet qui danse.
8: Je sais faire des salades. J'aime bien. Ma maman, elle a cuisiné un repas, mais j'arrive pas à dire parce que c'est dans mon pays. Après, quand j'ai goûté, c'est très bon parce que j'aime bien.
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0: Avec ses compositions, la chanson française rencontre les musiques électroniques et les délires pop.
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0: Oscar Les Vacances et MPL avec Les Puceaux. Extrait de l'album Ceci n'est pas mon corps.
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0: Un coup de cœur, Isidre Mardèche.
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3: Bonjour à toutes et tous, bienvenue dans Affaires Classées, le podcast. Je vous emmène faire un petit tour deux siècles en arrière. Nous sommes dans la soirée du 1er mai 1827. Un paysan de Barcus rentre de la célèbre foire d'Oloron. Il est abattu par un inconnu. Question, qui lui en voulait donc ? Réponse dans un instant.
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3: Chaque année, le 1er mai, la ville d'Oloron-Sainte-Marie organise sa traditionnelle foire au bétail. Un rendez-vous inspiré des grandes foires d'antan et qui attire plusieurs milliers de visiteurs depuis le 14e siècle. Ce lundi 1er mai 1827, Dominique, un habitant de Barcus, l'a passé, comme beaucoup, dans la capitale du Haut-Béarn. Rentrant seul, à pied, il est 22h lorsqu'il parvient à l'entrée d'un petit pont dit de Choco, à une courte distance de sa maison d'habitation. À peine pose-t-il le pied sur l'ouvrage qu'une soudaine lueur déchire la nuit. Une lueur doublée d'une détonation. Pas de doute, Dominique vient d'essuyer un coup de fusil. Blessé, le fermier tombe en criant « À l'aide ! À l'aide !» Au loin, il y a un homme qui court le long du ruisseau, enjambant une barrière. Pas de doute, c'est l'agresseur. Marianne, une jeune servante occupée à ses prières, entend les hurlements plaintifs de cet homme qui appelle au secours. La bonne dame s'empresse d'alerter le maître de maison, l'instituteur et quelques paysans qui accourent afin de porter assistance au malheureux, blessé à la poitrine et au bras gauche. Dominique Etchegoyen est transporté à son domicile où le médecin vient lui prodiguer les soins que son état grave nécessite. Au petit matin, le maire de Barcus se rend à son chevet. Il lui demande de décrire en détail